0: Non, mais j'aime les expériences, mais je suis quand même toujours un petit peu stressée. J'ai toujours en tête le scénario catastrophe.
1: La mort.
0: Et la mort. Quand même.
2: Ouais, enfin, t'as fait quand même 400 mètres, t'as rampé 400 mètres là, dans ton truc de spéléo. T'as débarqué dans une grotte au bout d'un moment ou t'es resté que dans le noir et dans un tunnel?
0: Non, c'était que le noir. L'entrée, c'est par une petite grotte qui a rien d'exceptionnel, mais après on avance un petit peu et on s'est glissé dans une faille. Et à partir de là, on était dans le noir absolu. Et c'est vraiment le noir jusqu'au bout. Il n'y a pas d'endroit où on voit. On pourrait imaginer comme la Vendorniac là qu'on a en Ardèche,
2: une très belle grotte.
0: Et tout ça. Non, c'est pas le cas.
1: T'adorerais.
2: D'accord, eh bien, ce n'est pas pour moi.
1: Tu sais, moi, j'en ai fait de la spéléo longtemps. Et il y a des passages qu'on appelle les passages boîte aux lettres.
2: Oui,
1: bah, aussi, et tu vois, alors, t'es vraiment. Il n'y a rien, quoi.
2: Je sais ce que c'est. Oui, bah, jamais de la vie. Allez, tu vas marquer tout de suite ton deuxième point, ma petite spéléologue. Écoute bien, je te fais écouter un truc. Cette magnifique chanson de Whitney Houston, eh bien, elle a été écrite spécialement pour le film Bodyguard. Est-ce que c'est vrai ou est-ce que c'est faux? Top chrono, 5 secondes.
0: Faux.
2: Et c'est une bonne réponse, parce que c'est une chanson écrite en 73 par Dolly Parton. Et ensuite, Whitney Houston a fait la reprise. Tiens, on écoute Dolly Parton. C'est pas pareil. Voilà, 2 points pour Aurélie, bravo.
1: J'ai un message de la direction, la sortie de fin de saison, spéléo ULM pour toute l'équipe d'Otech.
2: Bien plaisir. Sûr, merci la direction.
1: On a hâte. Lilian est chauffeur poids lourd, dis donc.
3: Exactement.
1: Et je parlais des passages boîte aux lettres, là, en spéléo. Bah, toi, t'es chauffeur poids lourd pour qui?
3: Pour la poste.
1: Et voilà.
2: Ah, voilà. Mais tu fais pas de spéléo, Lilian?
1: Non.
3: Ah non, ça c'est pas mon truc. Par contre, l'ULM, ça m'aurait bien plu.
1: Ouais. Ah ouais, t'aimes prendre des risques. Ouais. Alors, t'as travaillé à Bruges, en Belgique, mais pourquoi? C'était à quelle occasion? Qu'est-ce que tu faisais en Belgique?
3: Eh ben, parce qu'en fait, je suis originaire du nord de la France.
1: Ok, d'où ça? Où ça? Donc, t'es d'où?
3: De Lille.
1: Ah, de Lille, tout simplement. Voilà, on salue tous les habitants de Lille.
3: De Lille, et on est parti, on a déménagé il y a 14 ans pour descendre dans les Landes.
1: Ok. Petit, tu voulais être ingénieur agronome, mais bon, voilà, tu voulais pas trop en faire à l'école. Tu sais qu'on a une instite là en face de nous, hein.
3: Ah ouais. Oui, c'est ça, c'est pour ça que j'ai la pression maintenant.
1: Ah non. Alors, tu fais du sport, surtout depuis que t'es dans les Landes. Qu'est-ce que tu fais comme sport?
3: Ouais, je fais du sport, c'est un bien grand mot. Je fais un peu de surf.
2: Ah oui! Du surf. Ah, c'est dur le surf. Très dur.
3: Non, c'est pas dur.
1: Mmh. Ah ouais, c'est accessible le surf? Tu conseilles?
3: Non, c'est accessible. Oui, c'est très bien. C'est franchement, on croit que c'est compliqué, mais c'est très très bien. C'est la vague qui porte.
1: Ah oui.
3: Une fois qu'on prend bien au bon moment la vague, après, hop, elle nous emmène jusqu'à la plage.
1: Et tu fais ça avec ton pote Fred le dimanche matin, et tu fais ça, en ce moment, là, d'avril à octobre.
3: Voilà.
1: Ok.
3: Exactement.
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1: Alors, Nicolas, tu joues avec ici Touraine, tu as 53 ans, tu habites à Montlouis-sur-Loire.
2: Oui, tout à fait.
1: J'ai bon jusqu'ici ?
2: Ah oui, complètement.
1: Alors, on me murmure dans l'oreillette que le 25 avril... Oh. Tu vas passer la bague au doigt de Magali.
2: Oui, absolument.
1: Et que c'est une première mondiale, parce que tu l'as dit à personne.
2: Eh ben oui, c'est ça. C'est ça, c'est qu'en fait, comme on invite très peu de personnes, il fallait un peu ne pas trop divulguer l'information.
1: Mais on a le droit d'inviter qui on veut. Enfin, qu'est-ce que ça veut dire? On n'est pas obligé d'inviter 300 personnes.
2: Non, mais ça fait des jaloux, c'est pour ça, après. C'est...
3: Bah là, tout le monde est au courant, là.
1: Tout le monde est au courant.
2: Ah ouais. Maintenant, oui, là.
1: Tant pis pour les rageux. Donc, ça fait combien de temps que tu es avec Magali?
2: Ça fait 10 ans.
1: Oh là là là là. Donc, la robe blanche, le costume blanc, comment ça se passe? On a déjà tout préparé?
2: Oui, mais là, il n'y a rien en blanc. Hein. C'est trop tard, hein, ça compte.
1: Mais on fait ce qu'on veut, à n'importe quel âge.
2: C'est pour ça, donc 53 ans, on parle de mariage plus vieux, et effectivement, on est plus vieux que prévu.
1: Eh bien, plus vieux, mariage heureux, on le sait.
2: Eh bien, on va le souhaiter, effectivement, ce serait bien que ça ne change pas.
1: Eh oui, parce que tout le monde pense que c'est plus vieux la pluie, pas du tout, c'est mariage plus âgé.
4: Ah, c'est ça?
2: Eh oui.
1: Eh oui, c'est...
3: Ah, je savais
1: pas. Non, mariage plus vieux, c'est pas la pluie, c'est mariage plus âgé, voilà. Okay. Alors, tu es chauffeur pour des enfants polyhandicapés.
2: Tout à fait. Je fais du ramassage le matin et je les ramène chez eux le soir.
1: Ah bah écoute, c'est plutôt sympa, mais t'as fait plein de trucs dans ta vie, hein, parce que tu as été vendeur de vêtements, de matériel de jardinage, c'était vraiment un truc que t'as fait plein de choses, parce que de toute façon, petit, ce que tu voulais, bah, c'était rester à la maison et élever des enfants. Voilà.
2: Voilà, tout à fait.
1: J'ai envie de dire, quel beau métier, en fait.
2: Eh bah, c'est ça, surtout qu'à 53 ans, finalement, j'ai fait plein de boulot et je n'ai pas d'enfants.
1: Ah bah c'est pas grave, il n'est pas trop tard, hein. tu peux
2: encore... Ah non. Bon. J'ai vu Anthony Quinn à 85 ans, il est galéré pour le porter, évidemment.
1: Oui, mais enfin, t'as 53 ans, ça te laisse un peu de marge. Bon, voilà. Bon, je vais te faire tout de suite marquer ton premier point. Tiens, on va partir au Japon, hein. C'est de la pop japonaise. Hein. Alors écoute-moi bien.
2: D'accord.
1: Il paraît qu'au Japon, si tu donnes un pourboire, eh bien c'est très impoli. Voilà. Donner un pourboire au Japon, c'est très impoli. Vrai ou faux? Top chrono, 5 secondes.
2: Vrai.
1: Eh bien, c'est une totalement bonne réponse. Et oui, parce que la qualité du service, c'est considéré comme normal. Bien faire son travail ne mérite pas de bonus. Donner un pourboire, bah, ça peut être perçu comme gênant. Voilà. Un point pour Nicolas.
3: Oh, je vais aller vivre au Japon, j'adore. Pour le Vernet que je suis, c'est formidable. Patricia est avec nous, une schnorr, c'est le schnorr qui est à l'honneur. Bonjour, oui. Patricia.
5: Bonjour Eric.
3: Oh, quelle jolie voix, souriante et tout, c'est vrai.
5: Ça va.
3: J'allais dire vous, tu as bu, on peut se dire tu hein,
1: tu as
3: d'accord.
1: Pas tu as
3: bien
1: bu,
3: bien sûr. Oui, j'ai un peu bu, oui, c'est
1: tu,
3: voilà.
1: Tu te rends compte,
5: on est jeunes tous les deux, hein.
1: Vous êtes jeunes tous les deux, évidemment.
3: Ah, bien sûr. Alors, tu habites à Beuvry, Beuvry-la-Forêt, donc je l'ai dit, c'est dans le Nord. Mariée, pas mariée, Patricia?
5: Je suis mariée.
3: Depuis combien de temps? Ouais, à Jean-Paul.
5: Ça fait 45 ans.
3: Waouh, 45 ans.
5: Ah ouais, ça rigole pas.
3: Vous êtes rencontrés, vous êtes mariés quand vous aviez 20 ans, mais on va découvrir avant 13 heures que vous connaissiez depuis déjà tout petit.
5: Ouais, en primaire.
1: Ah, ah oui, ouais. C'est vraiment l'amour de ta vie.
3: C'est
1: quoi.
3: Grosse histoire d'amour.
5: C'est ça, il y a des destins hein, qui sont écrits.
3: C'est vrai. Deux
5: on
3: enfants.
5: Va dire ça comme ça.
3: Mathieu, 43 ans, Rémi, 40 ans, donc c'est des grands, j'imagine qu'ils t'ont offert des petits enfants.
5: Oui, deux.
3: Qui ont quel âge?
5: Il y a Maïli
3: ouais.
5: Et Paul, qui a 20 ans et 11 ans.
3: Ah ouais, donc c'est des grands déjà, un majeur, et puis
5: ouais,
3: le petit Paul qui a 11 ans. Bon, il y a un petit animal, petite chatte hein, à la maison, comment elle s'appelle?
5: Elle s'appelle Zoé.
3: Zoé, elle est malvoyante, mais elle est extraordinaire.
5: Ouais, c'est super Zoé. Mmh. Encore ce matin, elle m'avait attrapé des souris, des trucs comme ça.
3: Sympa.
5: Et franchement, elle est très douée.
3: Tout ce qu'on aime. Il y a des petites poules aussi à la maison, voilà. Hein, il y a un petit peu de monde.
5: Ouais. Ouais, on va dire ça comme ça.
3: Bienvenue Patricia, avec une première question. Tu es née quand Patricia? C'est quel mois de l'année?
5: Février,
3: donc c'était il y a déjà deux mois. Parce qu'aujourd'hui il y a un anniversaire. Et moi j'affirme, est-ce que c'est vrai, est-ce que c'est faux, qu'aujourd'hui lundi 13 avril, c'est l'anniversaire du président de la République, Emmanuel Macron. Aujourd'hui 13 avril,
5: oh là là.
3: Top chrono, 5 secondes, oui ou non? Son anniversaire ou pas?
5: Allez, moi je dis oui.
3: Tu dis oui?
5: Ouais.
3: Eh bien...
5: Ah non!
3: Non, c'est anniversaire de sa femme, de Brigitte Macron. Aujourd'hui, on donne pas l'âge d'une femme. Mais non, c'est pas le sien, c'est celui de Brigitte. Oh non!
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1: Alors, mes petits chéris, nous allons parler de Lydie. Nous avons tout à l'heure dit qu'elle aimait Céline Dion. Alors, alors, est-ce que tu as tous ces disques? Est-ce que tu l'as déjà vu en concert déjà?
2: Oui, j'ai déjà vu en concert au Stade de France.
1: Oh, pop, pop, pop. T'as tenté d'avoir des places pour
2: ah
1: le...
2: Non.
1: Bah non, bah bien sûr que non.
2: Non, je ne tente rien du tout, là, non.
1: Bon, oui, on va pas
2: j'ai
1: vendre...
2: J'ai trop peur de me faire avoir.
1: Bon, on va pas vendre 50 vaches pour aller voir Céline en concert. Hein. À un moment donné, oui. Faut mieux garder les 130 vaches. Est-ce que, d'ailleurs, je t'ai pas demandé, tu leur as donné des prénoms aux vaches ou pas?
2: Oui, nous on adore leur donner des petits prénoms parce que comme elles ont chacun leur caractère, donc des fois on change, mais... Il y a salon, il y a radio. Radio, elle a des cornes, donc c'est radio.
1: Ah non, mais moi, je voudrais savoir tous les noms. Mais il y a radio, elle a des cornes, mais il y en a d'autres qui ont des prénoms marrants ou pas?
3: Est-ce qu'il y a Valérie, surtout?
1: Oh, bah Valérie.
2: Ah non, il n'y a pas Valérie, non. Il y avait Adeline, Adèle.
1: Bon, moi,
2: on adore les nommer.
1: Moi, je veux qu'il y ait une vache qui porte mon prénom. Il faut que tu en trouves une qui s'appelle Valérie.
3: Oui. Est-ce que tu peux t'engager?
2: Pas la lever, pas de problème.
1: Oh, bah oui. Eh bah voilà. Voilà, une petite Valérie. Alors, la rencontre avec Didier, ça s'est fait parce que c'était un copain de tes frères. Et vous êtes sortis. Et voilà, vous êtes sortis ensemble à 18 ans.
2: Oui.
1: Voilà. Et vous vous êtes séparés.
2: Oui, parce que moi, je voulais faire des études et tout ça. Donc, on voulait voir autre chose. Et puis, en fait, à mes 20 ans, j'étais sortie. Hein, c'était un bal par chez nous. Et puis, lui, il partait en vacances. Et puis, en fait, en vacances, il y a un accident. Donc, ils sont revenus au bal où j'étais. Et puis, ça s'est fait. On s'est remis ensemble à cette occasion-là. En fait.
1: Et voilà. Et ça fait combien de temps maintenant? 30 ans. Alors, on va déjà essayer de gagner un week-end en thalasso pour que tu te fasses chouchouter avec Didier, ce serait pas mal. Alors, on va parler, c'est la question à choix multiple, je pose la question, je propose des réponses, et t'as 10 secondes pour me donner ta réponse. Tiens, une petite chanson qu'on adore.
3: Mangez-moi. Billy
1: de Kik. On adorait, elle mangeait des champignons hallucinogènes. Alors là, on parle de champignons. Pas hallucinogènes, mais pourquoi pas, on sait pas. Écoute bien. Parmi ces champignons, lequel est comestible? La manite phalloïde, le bolet de Satan, la trompette de la mort ou les champignons de pied d'Éric Bastien? Allez, qu'est-ce qui est mangeable? La manite phalloïde, le bolet de Satan, la trompette de la mort ou les champignons de pied d'Éric Bastien? Top chrono, 10 secondes.
2: Le premier, la manite...
1: Phalloïde.
2: Oui.
1: Oh là là, mais non, c'est le pire, c'est le rouge à pois blanc. Non. C'est le pire de tout, c'est les trompettes de la mort qui sont comestibles. Ah. Le balai de Satan, c'est une horreur, et la manite phalloïde, tu crèves tout de suite. Oh. Bon, pas de points.
3: Bon, Jacques, on a déjà 3 points, on est pas mal. Jacques, dans la région parisienne. Jacques, a une petite habitude, Jacques. Tous les soirs à 18h, qu'est-ce que tu fais, ton petit rituel à toi? Merci beaucoup Jacques pour cette intervention qui nous a beaucoup extraordinaire. Jacques,
4: c'est personnel.
3: Mais tu l'as confié au professeur Coupez. Alors je ne parle pas de petit, tu manges une poignée d'amandes. Il y a pas de.
4: Oui, mais c'est toujours ma petite poignée d'amandes.
1: Mais pas toute seule la petite poignée d'amandes.
3: Non, elle est accompagnée.
4: Oui, avec mon épouse, on se partage.
3: Avec un petit verre aussi quand même.
4: Non, c'est rare. Un petit whisky de temps en temps.
3: Voilà, tous les soirs.
1: Allez, Jacques et Catherine, on connaît.
3: Bon, Jacques a déjà été aux États-Unis, en Russie, en Thaïlande, en Nouvelle-Calédonie, mais Jacques rêve d'aller, et il en a parlé à Gwenaël Coupez, en thalasso, à Saint-Malo. Bah dis donc, ça tombe bien, tu rêves d'aller à Saint-Malo.
4: Disons découvrir la ville parce qu'on le voit souvent à la télévision et on n'a jamais eu l'occasion. Donc voilà.
3: Je te souhaite de gagner ce beau séjour. Ou alors il y a le Mexique que t'aimerais bien découvrir.

0: Merci. 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Alors, Samuel à 6, Isabelle à 6. Alors, tu as une petite, un petit défaut, Samuel. Tu n'es pas que parfait.
1: Non, non, non, malheureusement.
0: Tu es maniaque. Alors, ça veut dire quoi? Tu ranges tout, tu nettoies tout, tu...
1: Pas forcément, mais j'aime par exemple que rien ne traîne par terre. Par exemple, quand je travaille, il ne faut pas qu'il y ait un bout de carton par terre. J'aime bien les regrouper. Enfin, il ne faut pas que ça soit le bordel, quoi.
0: Oh là là là là.
1: Quand je travaille, même en maquettiste, par exemple, quand on travaille, il faut être minutieux. Il ne faut pas en laisser partout, en avoir partout sur le plan de travail. Voilà, il faut avoir de la place pour travailler. Donc, je vais pousser les petites choses pour que... Voilà, je suis un petit peu maniaque à ce côté-là, quoi. Être organisé, être un défaut, puis je pense en même temps une qualité. Donc,
0: oui, c'est une qualité, voilà, mais c'est... par exemple, tu n'es quand même, tu es quand même un gros râleur. Ça, c'est un défaut.
1: Ah ça, oui. Alors là, râleur, j'assume. Oui.
0: Ouais. Tu râles sur tout, en fait.
1: Oui.
0: Oui, d'accord. Bon, c'est magnifique. Alors, écoute-moi. T'es à égalité avec Isabelle. Vous

0: avez 6 points tous les deux. Là, c'est la question à 5 points. Donc, ça serait bien que tu marques. Hein. On y va, c'est parti. Tiens, une petite ambiance. Alors, on entend du violon. Et moi, ma question, c'est la suivante. Samuel, comment appelle-t-on une personne qui fabrique les instruments à cordes? Comment s'appelle la personne qui fabrique les instruments à cordes? Top chrono, 10 secondes.
1: Un luthier.
0: Et il s'agit...
1: Un luthier.
0: D'une bonne réponse, oui. Il fabrique, répare, entretient tous les instruments à cordes, les violons, les guitares, les violoncelles. Et le terme vient du luth, qui était un instrument à cordes ancien à la Renaissance. 11 points, sans ouais. faute pour toi.
2: Isabelle, on va passer à la flûte.
0: À la flûte ?
2: Ah, mais la flûte...
0: Ah ouais, bah, c'est beau, hein ?
2: La flûte, après avoir visité quelques caves, vous voyez, quand même. C'est, ah oui. Alors... Tu reconnais le mariage, hein, c'est la chanson du mariage, ça. Alors, petite anecdote autour du mariage, et surtout, quelque chose... Écoute plutôt. On te parle de ça... Ah si, on t'en parle à chaque fois. Raconte un peu à chaque fois, on te chambre là-dessus.
3: Alors, en fait, à mon mariage, j'ai une de mes tantes chez qui j'allais énormément en vacances et qui était agricultrice. Elle a décidé, à mon mariage, de m'offrir un seau, sauf que la belle famille n'était pas au courant de cette anecdote. Mm-hmm. Et donc, en fait, il faut savoir qu'à l'âge de 5 ans, quand j'étais en vacances chez elle, à l'heure de la traite, j'étais vraiment avec elle. Et j'ai eu peur de la vache qui arrivait, j'ai reculé, et je suis tombée dans le seau, les quatre fers en l'air. Donc mes fesses dans l'eau, dans l'eau qui permettait de nettoyer les pieds de vache.
2: Ouais, j'ai bien compris. Et du coup, c'est l'épisode qu'on te ressort à chaque fois, cette histoire de la vache. La belle famille te chambre en permanence.
3: La belle famille, pas trop, parce qu'elle est un peu moins au courant, quoi.
2: Oh, bah maintenant, tout le monde est au courant depuis le mariage. Bah, un petit peu, quand même.
3: Ouais, un petit peu quand même, quoi.
2: Bon, elle est mignonne, ton anecdote.
3: Merci, Tata, quoi.
2: Bah ouais, puis merci ici de l'avoir annoncé à toute la France. Puis t'as un petit côté quand même aussi distrait et grande blonde, hein. Oui, grand blond, devient grande blonde. Parce qu'il t'est arrivé quand même quelques petites bricoles. Une fois, tu t'es vautré en trottinette du côté d'Amiens. Alors, t'as voulu faire ta maline, hein. Genre, j'ai rien, quoi.
3: Bah oui, même pas mal, là.
2: Ouais, même pas mal. Ouais, voilà. Sauf que tu t'es parti plus loin pleurer. Parce que tu t'es rendu compte que le genou était en feu, quoi. Et que t'étais en sang, quoi.
3: Bah, le genou était en sang. Alors, donc, je me suis dépêchée parce que je faisais de la trottinette pour aller récupérer le train pour rentrer à la maison. Sauf que c'est une fois rentrée à la gare de la ville où j'habite que j'ai vu que j'avais plus mes clés de voiture.
2: En plus, la loose, t'avais tout perdu, les clés, la carte bancaire, terrible. Bon,
3: ouais, allez. J'ai fini ma journée ce jour-là.
2: Restons joyeux et tentons de gagner 5 points avec Renaud. Écoute.
4: Putain, style et blême, mon HLM.
2: Que signifie l'acronyme HLM? Chanson de Renaud. Allez, top chrono, 10 secondes. Qu'est-ce que ça veut dire HLM? HLM.
3: Je peux répondre?
2: Bien sûr.
3: Habitation à loyer modéré.
2: Et elle dit ça en toute sérénité. Bravo, bien sûr.
0: Alors ça fait 11 partout, il ne restera que le bingo pour vous départager. Vous avez fait tous les deux un sans faute.

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1: Benoît, tu habites à Saint-Georges-les-Baillargeaux. Et alors Benoît, attention, il a un truc incroyable. Il a un jardin.
2: Dans notre feu, jardin.
1: Extraordinaire. Alors, il paraît que tu as des 4000 mètres carrés, une piscine, des arbres fruitiers, abricotiers, cerisiers, pruniers, noyers, pop. Et alors, par contre, tu n'as pas de potager parce que tu as plein de lapins.
3: Ça c'est clair. Donc il y a plein de lapins tout autour du jardin. Donc quand on arrive principalement le soir, on arrive pour garer la voiture dans le garage, faut voir tous les petits pompons blancs qui courent dans le jardin. C'est assez impressionnant.
1: Bon, c'est mignon.
3: Donc pas de potager.
1: Sinon les lapins ils boufferaient tout. Bon, tu as deux points. Je vais te donner l'occasion de remarquer deux points de plus. C'est le mot manquant. On va écouter une chanson qui ne va pas nous rajeunir, mais c'est Édith Piaf. Il y a deux mots qui manquent, ça va s'arrêter, ça va faire... Et tu vas devoir me trouver les deux mots qui manquent. Édith Piaf, c'est parti.
4: Allez.

0: appuyer sur une chaise.
1: Alors, allez, venez Milord vous asseoir à ma table. Il fait si froid dehors, ici c'est...
2: confortable.
1: Ok, laissez-vous faire Milord et prenez bien vos aises, vos sur mon cœur et vos pieds sur une chaise.
2: Vos mains.
1: Eh ben, t'as dit confortable.
3: Et mains, ouais.
1: Et mains, eh ben on écoute tout de suite la réponse, vas-y, c'est parti.
0: Allez, venez Milord vous asseoir à ma table.
1: Il fait si froid dehors, ici c'est confortable.
3: Bravo.
1: Milord, et prenez bien vos aises, vos peines sur mon cœur et vos pieds sur une chaise. Tu as un point parce que tu as trouvé confortable, bravo Benoît, tu as trois.
3: Bon, Mylène, avant de jouer au quiz musical, Mylène qui est maman d'une petite fille de 1 an et demi qui s'appelle Blanche, qui vit à Luard dans la Sarthe. Mylène, elle est fan, elle a une passion, c'est pour Disney, Mylène. Hein. Ah oui. Alors raconte un peu, tu collectionnes des figurines?
4: Ouais, j'en ai à peu près 90 figurines.
3: Pas mal.
4: Et j'ai quelques tatouages aussi en lien avec Disney.
3: Ah, est-ce qu'on peut connaître les tatouages? Qu'est-ce qu'ils représentent?
4: Alors sur les deux mains, j'ai Simba et Nala.
3: Ok.
4: Sur le bras, j'ai Peter Pan, Mickey, la petite sirène. J'ai la rose éternelle de la Belle et la Bête.
3: Ah ouais.
4: Sur la cuisse, je me suis fait tatouer Dream, c'est-à-dire rêve en anglais, bien mais sûr. Avec la calligraphie de Disney.
3: Ah mais fan de Disney là. Franchement, t'as cité au moins 10 ou 12 tatouages de Disney. Du coup, t'y vas au parc souvent, j'imagine, plusieurs fois dans l'année.
4: Bon, j'essaye d'y aller une ou deux fois dans l'année, ouais. Mais après, ça fait quelques années que je suis pas allé là.
3: Okay.
1: Bah, faut y aller, là. Il y a la Reine des Neiges.
3: Ben bah oui, il y a la nouvelle zone. Oui. La Reine des Neiges, libérée, délivrée, tout ça.
1: Ben bah oui, notre réalisatrice, elle a acheté des billets pour 10 ans, pour aller tous les jours, pendant 10 ans, voir la Reine des Neiges.
3: Délivrée. Bon, Mylène, on va essayer de se délivrer et essayer de récupérer surtout 2 points de plus avec un quiz musical. C'est le même principe. C'est une chanson, c'est pas Edith Piaf. On va jouer avec un classique et un tube de Barbara. À 2 reprises, tu l'as compris, on a les put-put qui fait que la chanson s'arrête. Il y a 2 mots manquants à identifier, on y va.
5: 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Quand soudain, réveille, et venant de nulle part.
3: Facile, hein, ils sont très rapprochés. Alors, un beau jour, ou peut-être une nuit, près d'un lac, je m'étais endormi, quand soudain,
4: semblant
3: crever le
4: ciel
3: et venant de nulle part. J'ai bien enregistré tes 2 propositions. Vérifions.
5: Bonjour. Ou peut-être une nuit. Près d'un lac.
3: Oui.
5: Je m'étais endormi.
3: Attention.
5: Quand soudain, semblant crever le ciel.
3: Ah bah voilà. Crever le ciel, tu as les 2 mots.
1: Ça fait 4.
3: C'est bien ça, Mylène, bravo.
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0: Gloria, chanteuse originaire de Valence et révélée par la Star Academy 2024. Maya avec Tout ira bien.
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0: Tout ira bien.
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0: Avec ce soir, Michel Bernier. Bonsoir Michel, comment ça va ?
4: Bonsoir, mais ça va très très bien. En plus avec Michel Mabel, alors évidemment.
0: Là. Ah bah oui, on voilà. Sait accueillir. Hein. Ah,
4: quel accueil merveilleux.
0: Michel Bernier, je suis tellement heureuse de commencer cette saison avec vous. Pour celles et ceux qui n'auraient pas révisé pendant les vacances, c'est pas grave. Comédienne, humoriste, on l'a entendu à la radio, applaudi au théâtre, vu au cinéma ou encore à la télé. La saison 10 de La Stagiaire, portée donc par Michel Bernier. Ça vient de recommencer sur France 3 et on va en parler évidemment. On va en parler, mais on va aussi parler de musique, Michel Bernier, puisque oui. vous avez fait vos devoirs. Contrairement au cancre du fond de la classe. Et pendant l'été, bah, vous m'avez envoyé une liste de chansons, votre playlist. Et c'est ça qu'on va écouter ce soir, ensemble, pendant une heure. Alors, j'ai remarqué un truc en voyant la sélection de chansons que vous m'avez envoyée. C'est qu'il y a beaucoup, beaucoup de chansons pour les autres. Pour des gens avec qui vous avez travaillé, pour des gens que vous aimez, etc. Et ce qui me fait dire que vous êtes dans le don, ça c'est plutôt beau,
4: hein, oui, bah...
0: musicalement et pas que, j'ai l'impression. Mais il y en a une qui est rien que pour vous. Celle-là, j'ai l'impression que c'est un peu votre préférée, en tout cas dans la description que vous m'avez envoyée, j'ai l'impression qu'elle vous tient beaucoup à cœur. C'est Tu verras de Nougaro.
4: Oui.
0: Alors j'aimerais bien qu'on commence avec ça déjà pour vous accueillir dans une chanson qui vous plaît. Mais celle-là, elle est que pour vous.
4: Oui, elle est pour moi, elle est pour dire, tout recommencera, tu verras. J'aime les chansons qui sont à la fois un peu douces comme ça, qui pourraient être des chansons tristes, mais qui en fait apportent de l'espoir. Et pour moi, cette chanson, elle fait ça, quoi. Elle fait cet effet. Et puis Nougaro, quoi. Bon, Nougaro, avec le Nougaro, j'ai eu la chance de croiser deux fois dans ma vie.
0: Ah, il était comment ? Il paraît qu'il n'était pas commode.
4: Alors, il n'était pas commode. Il était très alcoolique à l'époque, surtout. Mais d'entendre sa voix rocailleuse, ce timbre incroyable et cette folie et voilà, quoi qu'il arrive, c'est pas qu'il était un peu nounours quoi, un peu ouais. dans son monde aussi, je pense que c'est comme beaucoup de gens qui créent d'ailleurs. Et mais bon, c'était moi, ça m'a fait un effet de le rencontrer, ah ouais. vraiment. Et c'était un homme incroyable, un talent de fou. Et c'est vrai que quand on écoute ses chansons, c'est des petits films, quoi, c'est des histoires, et tu verras, qui est pas une chanson complètement de lui, mais qui, voilà, moi j'aime l'espoir. Donc à chaque fois que je peux, j'écoute des choses qui me ramènent à l'espoir.
0: Ouais, Claude Nougaro qui adapte en français un tube du Brésil, un tube bossa nova. Tu verras, c'est le premier choix de notre invité Michel Bernier.

0: Sera, ça c'est la version originale de Chico Buarque que le Brésilien Claude Nougaro chantait, tu verras, en 1978. Là, ça y est, on est dans un état Michel Bernier, on va tout se raconter là.
1: Ben, on est bien là, non?
0: On est pas mal. Oui. J'ai même plus peur de vous appeler Michel Barnier. Ah non, ce matin, j'y pense. Je vous jure, mais c'est horrible. Donc, éphémère Premier ministre de la saison dernière. Et est-ce qu'il y a beaucoup de langues qui fourchent ou ça va?
2: Moins, en fait. Moins. En fait, il m'a fait du bien. Et je pense je lui ai fait du bien aussi, parce que je sais qu'il avait fait un message assez drôle en disant voilà quoi, et que à force les gens ont fini par faire attention,
0: oui,
2: alors qu'ils ne faisaient pas attention avant. Maintenant ils font bien bar ou ber, voilà.
0: Et là c'est ber avec nous ce soir.
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0: Et tous les mardis de cette rentrée, on met France 3 à 21h pour regarder La Stagiaire. Et si on a un bon wifi, on peut même la regarder, La Stagiaire, quand on veut, sur France.tv. Saison 10 de votre série, Michel Bernier, incroyable.
2: Incroyable, merveilleux.
0: La longévité de cette série.
2: C'est fou. On est une des séries les plus anciennes sur la télévision. Donc, on est assez fiers quand même. Et puis, 10 ans de bonheur, surtout. 10 ans sans accro, 10 ans de fidélité des téléspectateurs, 10 ans d'une famille qu'on s'est créée. Avec mes partenaires, nos réalisateurs, les producteurs, enfin tout le monde, franchement.
0: On sent, en le regardant, oui, que ça se fait dans la joie.
2: Oui, tout
0: ça
2: le temps.
0: Ça se fabrique dans la joie.
2: Ouais. De toute façon, moi j'ai du mal à ne pas travailler dans la joie, déjà. Et puis d'avoir rencontré Philippe Lelièvre ou Antoine Hamel, Soraya, tous les gens qui travaillent avec nous, qui sont les acteurs, Clément Moreau, Jeanne Lambert, tout ça, on est très unis. Et puis. Puis nos réalisateurs aussi, Alexandre Pidou et puis Jean-Marc Thérin et d'autres qui sont venus nous accompagner au début de la série. Il y a quelque chose qui se passe. Moi, je ne sais pas pourquoi, mais c'est une série qui fait du bien et qui fait du bien aussi à ceux qui la font.
0: Et qui la regardent. On est des millions chaque saison à regarder La Stagiaire. L'histoire donc de Constance Meyer, c'est vous, oui. Michel Bernier, qui, suite à une erreur judiciaire, pas piqué des hannetons, aurait-on dit au siècle dernier, s'est retrouvée derrière les barreaux et change de vie, évidemment, ensuite, et décide de rejoindre ce monde incroyable et complexe de la justice. Elle travaille avec un juge, le juge Delcourt, elle a un mari, Bart,
2: oui.
0: Joué par Philippe Lelièvre. Il y a un procureur qu'on adore, Kering.
2: Ah, Nicolas Marié.
0: Ah, il est parfait, voilà. Il est juste énervant ce qu'il faut, mais on l'aime bien.
2: Mais on l'aime pour ça.
0: C'est un procureur, quoi.
2: Il a un charme, surtout qu'il a. Nicolas, c'est le charme incarné.
0: Voilà.
2: Ouais, oui.
0: Et il y a évidemment tout le monde de la justice, les avocats, la flic, Nadia.
2: Ah. Elle est formidable, formidable. Soraya.
0: Voilà, ouais. Soraya Garlin, ouais. Super actrice. Et à chaque épisode, on a une intrigue policière, bien hard, en principe. On n'a pas peur du meurtre chez La Stagiaire.
2: Non, mais on est surtout sur des sujets de société, souvent.
0: Ouais.
2: Voilà, c'est qu'on aime aller comme ça naviguer dans des sphères un peu différentes, voilà, des sujets à traiter, des choses à dire, ouais, quelquefois. Donc c'est important, et surtout toujours mettre de l'humain là-dedans, parce que c'est important de dire que souvent on est là, on critique la justice et qu'il y a certainement quelquefois des torts. C'est pas ce que je veux dire, je défends pas à corps perdu, mais ce que je veux dire, c'est que quand on est là-dedans, on comprend ce que c'est que le travail d'un juge d'instruction, que des dossiers, il y en a mais à l'appel, et que gérer tout ça, c'est compliqué, et d'essayer de trouver de l'humanité là-dedans, quand on est confronté à des choses assez dramatiques, eh bien, il faut le faire.
0: Ouais. Voilà. Et l'humanité, dans La Stagiaire, on la trouve aussi dans les familles des personnages respectifs. Voilà, on les suit, votre mari, vos enfants. Puis là, dans la saison 10, je vous préviens, c'est syndrome du nid vide. Les gosses s'en vont.
2: Oui, pourquoi?
0: Il faut occuper le mari. Non, mais voilà, vous allez vous régaler. C'est en diffusion, donc en ce moment, tous les mardis sur France 3. Et donc, quand vous voulez, sur France.tv. Et on m'a dit que pour fêter cette saison 10 qui est diffusée, ça sent fort la saison 11.
2: Très fort.
0: Voilà.
2: On peut même dire que on est dedans.
0: Nous y sommes.
2: On est en train de battre l'omelette là.
0: Très bien. Alors justement, cassons un œuf sur la tête de Camaro. Femme Like You, c'est la chanson que vous associez à cette série, la stagiaire.
2: Mais en fait, ils savent, Camaro, je l'aime depuis le début.
0: D'accord.
2: Et ça me fait rire parce que pendant très longtemps, quand je disais, moi j'adore Camaro, tout le monde me faisait, non mais n'importe quoi, c'est nul, c'est gnagnin, c'est ringard, machin, c'est, moi je m'en fous, moi, jamais.
0: Vous n'êtes pas snob.
2: Pas du tout. Je vois aujourd'hui, il y a énormément de Camaro dans beaucoup de films qui sont un peu, voilà, on dirait intelligent. Et là je me dis, ah ouais, donc maintenant ça y est, Camaro.
0: Ah mais il a la carte maintenant.
2: Maintenant il a la carte.
0: Hein, Julien Doré le reprend sur scène.
2: Absolument.
0: Et tout.
2: Ouais, ouais. D'ailleurs sa version elle est formidable. Et en fait, j'ai fait une émission sur France 3 qui s'appelle La Boîte à Secrets. Et donc, ils savent, toute la bande, toutes les équipes savent que Camaro, bah, quand on fait des petites soirées, bah, c'est Camaro, quoi. Il n'y a rien à faire, il faut passer Camaro. Et donc, Boîte à Secrets, surprise. Et là, ben, tous mes camarades comédiens m'ont chanté Femme Like You. Et c'était merveilleux. Parce qu'ils ont répété, ils sont venus, tous, ils ont fait. Certains ont fait même le trajet de Marseille pour venir à Paris. Et c'était un moment bouleversant.
0: Oh là
2: voilà.
0: Là.
2: Donc Camaro est un peu avec nous, quoi.
0: Camaro, bande originale non officielle de La Stagiaire et de votre samedi soir sur votre radio, ici, grâce à Michel Bernier.
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0: J'ai une folle envie d'aller au karaoké avec Michel Bernier.
1: Ah, mais alors là, ça. Alors là. Quand vous voulez, copine. Karaoké à donf.
0: Camaro et Femme Like You. Oui, ça fait partie de la playlist de Michel Bernier, ses chansons préférées qu'elle partage avec vous ce soir sur votre radio ici. Samedi soir sans rancard. Oui, mais vous êtes avec nous. Franchement, on est pas mal.
1: Non, on est mieux.
0: On est mieux. À tout de suite.
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0: Les chansons préférées de Michel Bernier. Je suis tellement contente que vous soyez là.
1: C'est gentil.
0: Ça me fait quelque chose. Non mais quand même, il faut que je vous avoue, moi j'ai appris l'amour, le couple, avec votre spectacle « Démons de midi ».
1: Ah, ben là.
0: Je me suis bien méfiée.
1: Ah, ben oui, mais ça s'est bien passé après.
0: Bon, je suis quand même tombée dans deux, trois pièges.
1: Oui, mais quand même, vous étiez préparée.
0: J'étais au courant, j'étais au courant. Oui, ça c'est très important. Alors, Michel Bernier, on a parlé de la stagiaire, hein, votre série qui entame sa saison 10 en ce moment sur France 3. Et sinon, très souvent, en interview, on vous parle très régulièrement de votre papa. Et pour cause, truculent, fascinant, très marrant, un peu choquant, professeur Choron, fondateur des cultissimes Harakiri et Charlie Hebdo. Sauf qu'avec tout ça, on oublie souvent de vous parler de votre maman.
1: Voilà.
0: Mais là, dans vos chansons préférée, il y en a une qui est très importante pour votre histoire avec votre maman, c'est « Ma vie » d'Alain Barrière.
1: Oui.
0: Est-ce que vous pouvez me raconter un petit peu ?
1: Eh bien, maman aimait bien la chanson française. Enfin, à la maison, j'ai été beaucoup élevée à la chanson. Mon père, c'était Jacques Brel, les bourgeois, c'est comme les cochons. Et ma mère, c'était Alain Barrière. Ça donne des personnalités, vous voyez.
0: Ça ouvre l'esprit.
1: Ça ouvre l'esprit. Et maman était une femme, je dirais, plutôt une femme amoureuse, une femme romantique, une femme de douceur. Et chaque fois qu'il y avait Alain Barrière qui passait à la radio, alors là, c'était, elle rentrait en transe, quoi. Et ma vie, je pense que ça parlait d'elle aussi quelque part. Il y avait, vous savez, c'est maintenant qu'on parle, mais il y a encore, 80 ou 100 ans, on ne se parlait pas. Non. En fait, les chansons aidaient beaucoup à ressentir, à pouvoir exprimer les choses. Et c'est vrai que celle-ci, ma vie, je pense que ça devait lui la toucher au fond du cœur, voilà, sûrement.
0: Et vous compreniez, enfant, ce que ça voulait dire, ou ado,
1: bah,
0: à un moment, vous vous êtes dit, mais mince, en fait, c'est pas forcément une chanson hyper joyeuse.
1: Ça n'était pas une chanson joyeuse, mais moi, j'aimais ce que ma mère aimait, et j'aimais ce que mon père aimait. J'étais trop petite pour me dire quels sont mes goûts. Donc, c'est longtemps en fait après. C'est quand on commence à comprendre ce que ça dit, ce que ça veut, puis à comprendre la vie de ses propres parents, de ceux qui nous sont proches, qu'on finit par se dire ah ben tiens mais ça correspond effectivement à ça, correspond à tel caractère, telle particularité. Mon père aimait les chansons un peu fortes parce que c'était un moyen de, comme il vendait des journaux dans la rue à l'époque, fallait un peu stimuler les équipes. Donc c'est vrai que valait mieux mettre Jacques Brel que ma vie, hein. C'est sûr que les bourgeois c'était plus énervant. Et après, comme maman était une femme, comme je vous dis, très très tendre et très douce, je me suis mis à comprendre ce choix. Et après, j'ai compris beaucoup de choix en fait. Le jour où elle a rencontré Marcel Amont, elle a rencontré voilà, parce que il y avait chez Marcel Amont le charme, un peu de drôlerie aussi, mais voilà, tous ces gens qui en fait était porteur certainement de sensations qu'elle avait, de sentiments qu'elle n'a pas exprimés. Et Et donc voilà, c'est pour ça que ces chanteurs-là ont un peu disparu dans la façon d'écrire. Je veux dire, c'est des chansons qui ont une façon d'écrire qui était voilà, on osait plus peut-être dire les choses. Que maintenant, peut-être, je sais pas.
0: Alors, on est où quand on l'écoute sur la radio, quand vous étiez petite? On est à la cuisine, on est au salon.
1: Alors, vous savez quoi? Le lit, chez moi, est un endroit très, très important.
0: Ah.
1: Et quand j'étais petite, vraiment, il y avait le gros poste de radio sur la table de nuit. Et quand mon père se levait, je courais me mettre dans les bras de ma mère. Et on écoutait la radio toutes les deux. Et on va se dire que voilà, je suis dans ses bras, avec une tasse de thé. Et on écoute à la barrière.

0: Michel Bernier, merci.
1: Que d'émotion.
0: Ben, ça faisait bien longtemps que j'avais pas écouté Alain Barrière, Ma vie, Le coffre.
1: Ah oui, c'est
0: ça,
1: c'est...
0: chante, hein.
1: Ah, ça chantait, ah oui, ça chantait. c'était des chanteurs de scène, hein, beaucoup avant de devenir des chanteurs de disques, hein. Donc c'était des gens qui chantaient vraiment. D'ailleurs, je crois que c'est Aznavour qui a quelques chansons. C'était une prise.
0: Parce que
1: l'habitude.
0: Et c'est marrant, vous qui êtes comédienne, il y a un côté comédien dans la chanson, dans la façon dont il chante.
1: Oui,
0: là.
1: Bien sûr, parce qu'il raconte des histoires.
0: Il raconte un truc.
1: Il raconte des histoires. Il y met tout ce qu'il ressent. En fait, il y met le cœur, le ventre, les tripes, les souvenirs, c'est-à-dire toutes les chansons qui nous font vibrer, qui nous font du bien, qui nous font pleurer, sont toutes des chansons qui ont ça en elles. Hein. Les interprètes, dès qu'ils partent dans une sincérité, ben, on est touché. C'est normal. Normal.
0: 1964.
1: Oh là là.
0: Alain Barrière.
1: J'ai encore un hochet à cette époque-là.
0: Faisons un bond de 2024.
1: Oh là.
0: Oui, ça fait 60 ans quand même, hein, de différence. Et on tombe dans votre playlist, dans vos chansons préférées, Michel Bernier, sur Santa.
1: Oh, mais que je l'aime.
0: Alors, comment, pourquoi?
1: Alors, je découvre cette chanteuse. D'abord, je découvre quelqu'un de simple. Moi, ça me plaît beaucoup, la simplicité. Je sais pas, j'ai l'impression qu'elle est pas maquillée, qu'elle est comme elle est, qu'elle. Et puis il y a c'est pareil. J'en ai des frissons, on en parlait. C'est pareil. Il y a un truc chez elle. Elle est habitée. Elle se transporte toute seule. Enfin, j'ai l'impression qu'elle est incroyable. Et puis quand je la vois se soulever sur son piano,
0: oh là là.
1: et je me dis mais cette fille est folle. Mais cette fille est folle d'amour pour son métier. Cette fille va aimer, adorer son public. Il va lui rendre. Et je ne me suis pas trompée. Et puis alors ça fait partie un peu comme quand on parlait de Nougaro, mais Recommence-moi. 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

0: dansez chez vous samedi soir à l'écoute d'ici 7 décibels. Et Michel Bernier a décidé de vous donner un goût de bonheur avec cette chanson Recommence-moi. Attention, transition de l'école Michel Drucker. Hein, j'ai dit le goût du bonheur.
1: Oui, j'entends.
0: Alors, Michel, est-ce que par hasard vous aimeriez rebondir sur ce petit groupe de mots, le goût du bonheur?
1: Alors, le goût du bonheur, le parfum.
0: Le parfum, ah, c'est ça, je me suis trompée.
1: Le parfum du bonheur.
0: C'est pas Michel Drucker en fait.
1: Non, c'est Michel Dru, on va attendre pour le Caire.
0: C'est Joe Star, en fait je suis bourrée.
1: Donc... Non, pas du tout, rassurez-vous.
0: Le parfum du bonheur.
1: Le parfum du bonheur, qui est une adaptation d'un bouquin de Virginie Grimaldi, une grande autrice française. Et donc c'était avec Caroline Anglade et Michel Boujna. Et donc nous avons tourné ça vers Arcachon.
0: Oh, et réalisé, vous avez toujours des bons endroits, hein. Parce que la stagiaire c'est Marseille,
1: oui,
0: là c'est Arcachon.
1: Bah, je ne vais que là où c'est bien. Donc j'y vais pas.
0: Faut une plage. Une plage, un apéro.
1: Et c'est réalisé par Baya Kasmi. Et c'est une saga familiale sur quatre épisodes et qui est vraiment. Je trouve extrêmement réussi de la part de notre réalisatrice et de tous mes camarades acteurs, parce que c'est quelque chose qui est assez. Il y a de l'amour, il y a de la haine, il y a des réconciliations, des secrets, de la drôlerie. Il y a Michèle Moretti, cette comédienne qui fait la grand-mère, qui est vraiment un caractère pas possible. Elle est géniale. Voilà, c'est
0: quand
1: un
0: est-ce
1: bon
0: qu'on
1: moment.
0: Va pouvoir le voir. On sait déjà où et quand.
1: Non. Sur la télévision française. Voilà. France Télé.

0: Voilà. France Télé. France Télé,
1: mais je ne peux pas vous donner de date, je ne le sais pas.
0: Bon, voilà. En tout cas, c'est une bonne maison, voilà. France Télévisions.
1: Oui, tout à fait.
0: Place. Et cette série, donc cette mini-série, qui sera présentée au prochain Festival de la Fiction de La Rochelle.
1: Absolument.
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0: Avec Michel Bernier. Il faut qu'on parle de votre prénom, Michel.
1: Ah bon?
0: Bah oui, parce que tout à l'heure quand vous êtes arrivé, alors j'ai mis un petit extrait des Beatles, Michel. Mais en fait, moi, quand je pense à Michel, il y a une chanson que j'adore, c'est Gérard Lenormand.
1: Non, bah oui.
0: Oh là là.
1: Mon Gégé.
0: Bah oui. Donc ça, c'est quand même une des plus jolies chansons qui soit sur l'adolescence et elle porte votre prénom. Mais est-ce que vous l'aimez, votre prénom? Est-ce que vous l'aimez en chanson? Est-ce que vous l'aimez tout
1: court? Oui, bien sûr. Oui. C'est un prénom. En plus, maintenant, il devient totalement désuet.
0: Ouais.
1: Des Michel, je crois pas qu'il y en ait beaucoup.
0: Et à la fois, tous les chanteurs s'appellent Michel.
1: Et
0: Jonas.
1: Oui, mais vous avez, ils sont pas jeunes, hein.
0: Oui.
1: Voilà.
0: Oui.
1: Après, celle qui nous a un peu redoré le blason,
0: ouais,
1: c'est Michelle Obama. Voilà.
0: Ah, mais oui.
1: Elle nous a remis un petit coup de jus au Michel, mais outre-Atlantique, hein, pas chez nous, hein. Pourtant, c'est pas vilain, Michel, ça va, ça se tient, c'est pas moche, quoi.
0: Vous savez pourquoi vous vous appelez Michel? D'où vient votre prénom?
1: Oui.
0: Ah, mais vous me faites des yeux, vous avez pas envie de me raconter.
1: Non, parce que c'est pas une très...
0: C'est pas une belle histoire.
1: On va pas parler de ça.
0: D'accord. Alors, parlons plutôt de la Michel de Gérard Lenormand.
1: Oui.
0: Parce qu'elle, c'est une jolie histoire d'amour.
1: Oui, mais oui. Puis en plus, j'ai la chance de connaître Gérard. Et c'est vrai que, voilà.
0: Vous l'a chanté déjà pour
1: alors,
0: vous?
1: Alors, il me l'a fredonné.
0: Oh là là.
1: Voilà. C'est vrai que c'est des chansons qui traversent le temps. Voilà. Puis Michel, ça rime bien. C'est bien loin tout ça. C'est beau, j'adore.
0: C'est beau, on adore et on participe. Cette chanson-là n'a pas été choisie par Michel Bernier. C'est moi qui lui offre. Oui, il y en aura une comme ça par émission. Après, c'est elle qui choisit. Donc, vous savez, vous êtes susceptible de recroiser Camaro. Je ne sais pas. Mais là, c'est Gérard Lenormand. C'est parti, Michel.

0: moi.
1: Alors avec cette chanson-là et celle des Beatles, elles sont servies, les Michel.
2: Mais oui, des bisous à toutes les Mimi d'ailleurs. Hein.
1: Ah oui.
2: Oui, oui.
1: Bisous et école de transition Michel Drucker, puisque j'allais vous parler des filles. Les filles avec Mimi, Mathie, Isabelle de Botton et vous-même.
2: Eh oui.
1: Donc Michel Bernier, c'est votre premier gang.
2: Oui, un vrai
1: gang.
2: Vraiment, association de malfaitrices, bienfaitrices.
1: Actrice, humoriste, au théâtre de Bouvard.
2: Oui,
1: voilà.
2: La rencontre se fait là-bas.
1: Et puis, votre énorme tube, Le Gros Navion, qui est quand même le spectacle des années 90.
2: C'est ça.
1: C'est incroyable.
2: Les jeunes femmes qui viennent me voir aujourd'hui me disent « Mais moi, j'ai été élevée au Gros Navion, on a usé la cassette jusqu'à la gare, donc on connaît toutes les répliques, c'est super drôle. » C'est très émouvant, en fait.
1: Alors, il y a un côté troupe, évidemment que vous vivez encore aujourd'hui puisque vous êtes régulièrement en tournée de théâtre et puis voilà, sur les plateaux de télé ou de ciné, de toute façon c'est une bande. Mais qu'est-ce qui faisait qu'elle était si spéciale, cette bande-là, les filles?
2: Alors cette bande-là, je pense qu'elle était extrêmement féministe avant l'heure, je crois, parce qu'on était trois femmes très différentes. Voilà,
1: avec Bouvard en face. Donc c'était pas forcément fastoche.
2: Mais il a ouvert la porte.
1: Oui. Mais fallait être bonne, j'imagine.
2: Ah bah de toute façon chez Philippe il n'y avait pas d'autre alternative.
1: Et sinon,
2: non mais drôle, fallait être drôle.
1: Drôle.
2: Lui on avait 20 secondes pour faire rire la première phrase. Si on faisait pas rire, et on s'en allait chez nous et on refaisait le sketch. Donc ça donne une espèce de vision du travail qui est assez intense, mais qui nous a rendu beaucoup de services d'ailleurs encore aujourd'hui. Et donc oui, le premier spectacle qu'on a fait toutes les trois s'appelait Existe en trois tailles. Et ben c'est exactement ça quoi. C'était la grande, la moyenne, la petite. On était très différentes les unes des autres et en même temps on s'accordait à merveille. Donc je pense qu'on était un peu féministes avant l'heure parce qu'on montrait des femmes autrement que ce qu'on voyait régulièrement à la télé, au cinéma, etc. Et ça, ça a été presque 7 ans et demi de joie. Voilà, toutes les trois.
1: Il y a une chanson que vous avez choisie pour parler des filles. Alors, il y en avait deux. Il y avait « Oh les filles, oh les filles,
2: le moment de marteau !»
1: Au bonheur des dames. Et puis, « Je t'emmène au vent, Louise Attaque !»
2: Oui, parce que je crois que c'était la tournée du Gros Navion.
1: Ouais.
2: Et on avait un énorme décor. Donc, on avait une grosse équipe technique avec nous. Et moi, je me rappelle que cette chanson venait d'apparaître. Et que c'était un truc qui me mettait en transe. Et que j'aimais bien écouter. On aimait bien écouter cette chanson avant d'aller jouer, quoi. Donc, quand on dit, on fait les balances, comme on dit, c'est-à-dire on monte sur scène quand on est en tournée pour voir comment ça se passe, le son, etc.
1: Tester les micros et tout.
2: Et alors là, on aimait mettre ça parce que ça m'emportait, quoi. Je trouve que c'était une bonne façon de se mettre en jambes, voilà.
1: C'est beau de vivre aussi comme ça. J'ai l'impression que c'est votre cas, Michel Bernier, la musique vraiment dans votre corps. Un effet.
2: Oui, absolument. Quand je suis en spectacle, j'ai ma petite enceinte là et je m'écoute ma petite playlist, qui me galvanise, qui me donne des envies, qui me donne du courage quelquefois, parce qu'on y a des fois on est fatigué, malade, on a des problèmes, on n'est pas que des robots. Et il y a quelques chansons comme ça qui m'aident à repartir. Et puis avec les copains. Quand je suis pas toute seule, même quand je suis toute seule, parce que je prends mon équipe technique avec moi, j'ai besoin de chanter quelque chose avant de monter sur scène. Donc des conneries ou pas, on s'en fout, mais il faut faire du bruit, il faut chanter, faut se mettre de la bonne humeur, voilà.
1: Elle donne de l'élan, cette chanson, c'est vrai, je t'emmène au vent. Louise Attaque, un beau choix, rien que pour vous, de la part de Michel Bernier. C'est dans Décibels, sur votre radio, ici.

0: Louise Attaque, je t'emmène au vent et je félicite Michel Bernier alors pour ce choix déjà parce que c'était délicieux de la réécouter et super cardio parce que oui. Si vous chantez ça avant de monter sur scène, j'admire votre souffle.
1: Je suis au taquet. Au bout de 2 heures, je suis encore au taquet.
0: C'est une dinguerie. Est-ce que c'est le genre de chanson que vous allez écouter en coulisses avant de monter sur scène sur la tournée Lily et Lily qui reprend en janvier
1: avec tous mes camarades et dont Francis Perrin, voilà.
0: Donc en tournée avec vous.
1: Voilà, c'est une belle pièce de Barry et Grédy. C'est l'histoire de deux sœurs jumelles, donc je fais les deux évidemment. Une star d'Hollywood et une mormone.
0: C'est ça, dans les années 30.
1: Dans les années 30, donc voilà, rire tout le temps. Tout le temps. Je change 15 fois de costume en 4 secondes. C'est une vraie performance pour moi, mais un bonheur absolu de retrouver tout le monde et d'être avec mes camarades et le public qui rit à gorge déployée. Voilà, toute la France nous attend à partir de 2026.
0: Mais oui, voilà. Après avoir cartonné au Théâtre de Paris, il est temps de partir en tournée. La billetterie est déjà ouverte, les amis. Donc,
1: oui, largement.
0: Il faut
1: Viens.
0: Allez voir Michel Bernier.
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0: Bon alors, le démon de midi. Pardon, je reviens là-dessus, oui. Michel. Parce qu'on va écouter les Rita Mitsouko.
1: Oui.
0: Les histoires d'A. Mour finisse mal. En général, c'est une chanson là qui fait carrément partie du spectacle. En fait, c'est générique de fin de ce spectacle, donc du tout début des années 2000, où vous êtes seul en scène.
1: Mon premier.
0: Ouais. Et vous racontez, mais comme ça, mais d'une manière tellement cash. Ça, je vous dis, j'ai appris l'amour et le couple avec vous parce que vraiment, moi, j'avais une vingtaine d'années, j'ai vu ça, j'ai fait, elle a tout compris, elle a tout dit. Donc une histoire d'histoire d'amour, donc qui finit mal, et pas qu'en général, avec des trahisons à foison de la part des hommes et des femmes d'ailleurs. Il était dingue ce spectacle. Oui. Je me rends compte avec le recul là, 25 ans plus tard, parce qu'en fait, c'était archi intime, archi osé, et en fait, ce pointer sur scène en étant celle qui porte les cornes, c'est-à-dire la cocu de l'histoire, personne n'osait faire ça.
1: Non.
0: C'est incroyable ce que vous avez fait. Vous êtes rendu compte à l'époque?
1: Alors, à l'époque, j'étais un peu, ça croisait un peu ma vie, donc c'était un peu bizarre de partir là-dessus.
0: Oui, parce que c'est l'adaptation.
1: En fait,
0: c'est
1: l'adaptation du Démon de Midi de Florence Sestac, qui avait eu le Grand Prix de la BD à Angoulême, et c'est Marie-Pascale Ostérite, donc qui est co-auteur et ma metteur en scène depuis tout ce temps, et surtout mon amie, qui avait découvert cette BD, qui m'avait dit on pourrait peut-être en faire un spectacle.
0: Et il se trouve que ça ressemblait beaucoup à votre vie aussi.
1: Voilà, j'étais en train de traverser ces moments-là. Après, je me suis dit, bon, allez, lançons-nous, essayons. C'était étrange, en même temps, de faire cette adaptation et en même temps de jouer ce personnage. J'avais l'impression que c'était moi, puis des fois, c'était pas moi. Enfin, c'était bizarre. Hein. Surtout que j'ai commencé dans une toute petite salle de 80 places, la petite salle du Palais des Glaces, où j'avais vraiment l'impression d'aller dans le salon des gens et de raconter ma vie.
0: Et c'est devenu un succès.
1: Et un succès. Je l'ai joué 4 ans, plus de 700, 800 fois, je crois. C'était fou. Je ne pouvais pas imaginer à quel point ça touchait autant de monde, qu'il y avait autant de cocus dans ce pays.
0: On est nombreux, le premier parti de France.
1: C'est fou. Et en fait, tous les témoignages que j'ai eus étaient tellement bouleversants. Et ce qui était bouleversant aussi, c'était quand on venait me dire grâce à vous, je m'en suis sortie. Ou les enfants disant, moi j'avais acheté le DVD pour maman parce que dès qu'elle avait un coup de mou, on se mettait le DVD. On se disait, elle y est arrivée, on va y arriver. Il y avait de ça dans ce spectacle-là. Et le fait effectivement que je me mette comme ça avec ces cornes sur la tête et que je me moque de moi et qu'en même temps je faisais tous les personnages. Et qu'il y avait aussi Elle s'en sort, il y avait tout ça, on reprend de l'espoir. Je parle souvent d'espoir, mais c'est quelque chose qui compte beaucoup pour moi. Et c'est vrai qu'à force, j'ai l'impression que ce spectacle était, on me disait plus merci que bravo. Parce que il s'est transmis quelque chose à travers ce spectacle. Plus ça allait, plus les salles étaient grandes. Et plus les salles étaient grandes et plus j'étais à l'aise. Parce qu'en fait, j'ai l'impression de moins être comme ça, confiné dans un petit endroit et de raconter ma vie, quoi. Mais c'était une aventure exceptionnelle.
0: Et le fait qu'il y ait cette chanson d'Erita Mitsouko, qui raconte donc que des histoires d'amour foireuses avec énormément d'humour à la fin du spectacle, des histoires d'A, c'est aussi un signe que quand tout va mal, quand on est au fond du trou, justement, sa vie amoureuse, son mariage qui se pète la gueule, etc., la musique, là encore, ça peut vous apporter de l'énergie, de l'espoir, comme vous avez dit
1: tout à l'heure. Bien sûr, bien sûr.
0: Ça vous fait ça.
1: Je crois que, enfin, c'est pareil, quand on est dans le chagrin, on se rend compte de rien. On est dans le chagrin, on est un peu aveuglé, comme ça. Mais je crois qu'à partir du moment où on fait un tout petit pas de recul, ça commence à aller mieux. Et quand ça commence à aller un peu mieux, allez, on peut retourner chercher des choses qui vont faire que ça va alléger le truc. Moi, je dis toujours, faut détricoter le pull. Quand on commence à détricoter le pull de sa vie, ben, on se dit, non, franchement, quelle idée j'ai eu de faire ça et pourquoi j'ai fait. Mais ça veut dire qu'il faut savoir se remettre en question aussi. Ouais. C'est très important de savoir se dire à quel moment, moi, je me suis laissé entraîner dans ça, pourquoi j'ai accepté, pourquoi ceci, cela. Enfin, on en parle tous les jours, hein, avec les histoires de MeToo, de tout ce qui nous arrive aux femmes. On voit bien quand même que c'est un moment où on se dit, mais qu'est-ce que j'ai fait? Pourquoi on s'est laissé entraîner dans des choses pas terribles? Et que, j'ai cette chance de ne pas avoir subi de MeToo, mais je veux dire, dans une vie privée comme ça, je veux dire, tout d'un coup, on se dit, bah voilà, allez, faut déconner maintenant, quoi. On va pas rester comme ça, déprimer, à faire des dépressions toutes les 5 minutes. En fait, je commençais le spectacle d'ailleurs avec un revolver sur la tempe, avec la chanson, avec la chanson d'Adamo Tombe la neige, ouais. qui se mettait à rayer comme ça, et tout d'un coup, je me disais, mais je vais quand même pas me foutre en l'air pour un mec. Et je pense que c'était le premier coup de poing du spectacle, c'était de dire aux gens, on fait pas cadeau de sa vie.
0: Ouais. Voilà. On va faire des t-shirts. Je vais pas me foutre en l'air pour un mec. Et on écoute Erita Mitsouko, choisie pour vous par Michel Bernier, les histoires d'art.

0: Jurassique. Lerita Mitsuko, les histoires d'A choisi donc pour vous par Michel Bernier. On écoutait ce soir, puisque ça y est, c'est la fin, Michel. Voilà votre sélection de chansons, vos chansons préférées. Et je voulais juste vous signaler que Catherine Ringer, chanteuse donc d'Lerita Mitsuko, fait quelques scènes de théâtre avec un spectacle qui s'appelle L'érotisme de vivre, où elle lit et chante parfois les poèmes de Alice Mendelssohn, alors qu'elle n'est pas une poétesse très connue. Mais voilà, dont elle a découvert le travail et est tombée amoureuse de ses poèmes, et elle a décidé d'en faire un spectacle. Elle a un petit peu passé le pas vers le théâtre. Vous passeriez le pas vers la chanson? Vous chantez, ou Michel?
1: Oh, moi je chante beaucoup, j'adore ça. Je chante dans les spectacles beaucoup maintenant. J'ai appris à chanter. Mais de là à faire un non. Parce que, non, peut-être je m'amuserai un jour à faire quelque chose avec ça, mais je le fais vraiment pour m'amuser. Je me verrai pas faire d'album ni quoi ni qu'est-ce. Non, non. Et puis la voix de Catherine Ringer, quoi.
0: je vous passe du Ringer, je vous dis. Et vous alors, vous chantez?
1: C'est ça.
0: Oui, c'est pas très sympa. Alors
1: quand est-ce que vous chantez? Alors, fais voir.
0: Et puis, vous avez quand même déjà du pain sur la planche. Oui. Je rappelle la promo foisonnante de mon invité de ce soir, Michel Bernier. Merci d'ailleurs d'avoir essuyé les plâtres. Franchement, ça fait plaisir.
1: Ils sont magnifiques, ces plâtres. Je peux vous dire, je suis contente.
0: Merci. La Stagiaire, saison 10, ça a commencé sur France 3 tous les mardis soirs à 21h. Et quand vous voulez, sur France.tv, à partir de janvier, la tournée de cette pièce, Lily et Lily, Michel Bernier, qui partage l'affiche avec Francis Perrin. Et c'est à partir du mois de janvier, donc partout en France. Et puis bientôt sur le service public télévisuel, Le Parfum du Bonheur, prochaine série,
1: voilà.
0: Événement. Merci beaucoup, Michel.
1: Un gros
0: Bernier.
1: Parfum de bonheur ici, merci infiniment.
0: Une dernière question, on a 10 secondes. Qu'est-ce que je peux vous souhaiter là pour les jours qui arrivent?
1: Continuez encore et encore.
0: C'est que le début?
1: C'est d'accord.
0: Ah là là, quelle femme incroyable! Michel Bernier, si vous passez par Paris, eh bien réservez vos tickets pour aller l'applaudir au théâtre. Elle joue dans la pièce Lily et Lily au théâtre de Paris jusqu'au 3 janvier 2027.
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3: Bonjour, bon dimanche, sous vos applaudissements, c'est Willy vient déjeuner chez vous, numéro 1080. Oh, ça filoche vraiment, là vraiment ça filoche. Très heureux de vous retrouver mes amis, très heureux de passer cette nouvelle heure avec vous, en direct, hein. Ici, pas de best-of à la con, non, on reste ensemble tout l'été, la pause fraîcheur elle est là, c'est reparti pour vos 55 minutes utiles sur votre radio utile. On va apprendre de l'actu avec nos invités, on va se détendre aussi de l'actu avec nos bêtises, car je suis payé à la connerie, à l'erreur, à la bourde, au disque coupé. Voyez donc, autant vous dire que je suis blindé. Alors notez bien les dossiers du jour. Dans un instant, on va parler de nos héros de l'été, nos pompiers, encore à pied d'œuvre quasiment partout en France avec ces feux de forêt qui n'en finissent pas. Jeudi, des syndicats de pompiers ont été reçus par le ministre de l'Intérieur, Laurent Nunez, parce que ça ne va pas, parce que les pompiers manquent de moyens, parce qu'il faut que ça change. Ont-ils été entendus ? On en parle dans une minute. Et à 12h30, depuis vendredi dernier, le port du casque sur les trottinettes est obligatoire à Paris. Alors, il est aussi obligatoire dans certains départements ou régions comme les Hauts-de-Seine, les Alpes-Maritimes, dès le 1er septembre dans le Nord et le Pas-de-Calais. Il est obligatoire, oui, mais pas partout. Alors, faut-il généraliser le port du casque sur les trottinettes partout en France ? On en parle dans 20 minutes. Et comme d'habitude, été ou pas été, on parle de tout ça. Et de tout ce que vous voulez, mais on en parle ensemble. C'est la libre antenne du week-end, on ne change pas une formule gagnante, vous le savez, c'est le moment que je préfère. C'est quand on discute ensemble. Alors notez bien le numéro 0810 055 056, si vous voulez réagir sur les thèmes du jour, voilà, sur les pompiers, les feux de forêt, sur les trottinettes. À votre avis, faut-il rendre le port du casque obligatoire partout? Ou si vous voulez juste nous faire coucou, moi j'adore, parce qu'on est, la seule émission au monde, hein, où les gens appellent juste pour dire coucou. Alors appelez-moi juste pour me dire coucou, dites-moi ce que vous faites, où vous êtes, si vous êtes en vacances ou pas. 0810 055 056, c'est la libre antenne du week-end. Et vous repartez avec votre sélection pour une carte carburant au teint allé. Ah oui, qu'est-ce qui est beau ce teint, d'une valeur de 200 €, c'est quand même pas rien. Voilà, tout le monde est là, Dylan est au standard, il vous attend. Iki, il est là, mon Iki. Ah, mon Iki, tout à l'heure, il m'a dit, je viens te voir à Boulogne-Billancourt. Quand c'est ce que je joue à Boulogne ? Le 14 novembre, oui, parce qu'on repart avec le One Man Show heureux partout en France. Alors, regardez bien partout chez vous, tac, tac, tac, là, à partir du 10 septembre, 17 septembre, on repart sur les routes. Et puis, Mathilde est là, tu ne t'éponges pas aujourd'hui, Mathilde. Elle est arrivée, elle s'est épongée parce qu'elle est transpirée. Transpire tout le temps, celle-là. Ça, c'est tout, ça, c'est tout. Elle n'arrête pas de tut-tut et du coup, ça ressort par les pores. On embrasse ta maman. Elle nous écoute, ta maman, Mathilde, aujourd'hui. Comment elle s'appelle, ta maman ? Annick, on embrasse Annick. Voilà, on a tout dit ? Alors, jingle, allez, joue, démarrons. Pop, pop, pop.
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3: Ouvrons notre premier dossier. Bonjour, Bruno Ménard.
4: Bonjour.
3: Bienvenue ici, mon cher Bruno. Vous êtes le secrétaire général du syndicat des sapeurs-pompiers volontaires de France. D'abord, première question, mon cher Bruno. Comment allez-vous ? Comment vont nos pompiers, là, en ce moment ? Parce que, dis donc, hein, vous n'arrêtez pas. Hein.
4: Fatigué, épuisé, ouais. Énervé également, ouais, par ouais. rapport à ce qui se passe, par rapport à tous les feux, bien sûr.
3: On va y revenir.
4: Mais de plus en plus par rapport à la considération que l'État nous porte.
3: Ouais, parce que jeudi, il y a donc des syndicats de soldats du feu professionnels, hein, qui ont été appelés à une grève pour calmer un petit peu tout ça. Il y a certains syndicats qui ont été reçus par le ministre de l'Intérieur, Laurent Nunez. Vous n'y étiez pas, votre syndicat n'y était pas, du coup, c'était que les professionnels, c'est ça ?
4: Voilà, non, ouais. On n'y était pas. Nous sommes pas invités.
3: Bah ouais.
4: Et ce que nous avons découvert, c'est que l'État a organisé ce baïonnage des sapeurs-pompiers volontaires de ouais. Partout en France depuis 2005.
3: Alors qu'on rappelle que vous êtes combien ? Il y a 200 000, hein, c'est ça, hein ?
4: Voilà, oui, c'est 200 000 sapeurs-pompiers volontaires voilà. en France, 80% des effectifs.
3: Voilà.
4: C'est-à-dire que 4 pompiers sur 5 que vous allez voir sont des sapeurs-pompiers volontaires. Sont des sapeurs volontaires.
3: Alors, si vous y étiez allé jeudi, là, vous lui auriez dit quoi à Laurent Nunez ? Vous lui auriez dit quoi ?
4: Alors, d'un côté, j'aurais dit exactement ce qu'ont dit les syndicats professionnels, hein, parce que leur discours, il est cohérent, il est réel. Mmh. S'il y a encore quelques temps, quelques mois, quelques années, on disait que le système est, on allait droit dans le mur.
3: Ouais.
4: Là, aujourd'hui, avec les feux de Gironde, les feux des Landes, nous sommes dans le mur.
3: Ouais.
4: Nous sommes pris le mur.
3: Voilà.
4: En d'autres termes, ce que nous avons vu aujourd'hui, enfin, ce que nous voyons aujourd'hui, c'est que les moyens français ne sont plus assez dimensionnés, conséquents, pour faire face aux incidents.
3: Voilà. Je vous ai entendu dire, Bruno, face aux incendies, le système est en train d'éclater. C'est-à-dire quoi? Vous manquez quoi de? C'est quoi? C'est vous manquez d'hommes et de femmes? Vous manquez de moyens financiers, de moyens matériels?
4: Alors on manque de tout.
3: De tout.
4: On peut rien faire sans les moyens financiers. Donc les moyens financiers, c'est la première chose. Et avec les moyens financiers, ben vous achetez du matériel, vous recrutez du personnel, vous anticipez les risques. Et il y a aussi un très gros problème d'organisation des secours en France.
3: Ouais, c'est-à-dire?
4: Pas assez de Canadair, mais ce n'est pas la seule chose, c'est même une goutte d'eau. Les services départementaux s'autogèrent les uns les autres. Lorsque vous allez dans un département, ce département n'est pas géré de la même façon que l'autre. On l'a vu sur les incendies de Gironde, où d'un côté nous avions des sapeurs-pompiers qui étaient au feu et qui avaient beaucoup de problématiques parce qu'ils n'arrivaient pas à faire face. Et puis d'autres sapeurs-pompiers qui étaient de côté, qui ont passé des heures, voire des jours entiers sans rien faire, parce que la coordination n'allait pas.
3: Ah, c'est absurde. Quand vous dites, par exemple, qu'il manque des hommes et des femmes, j'ai lu qu'il manquerait 200 000 sapeurs-pompiers volontaires.
4: Oui. Oui, oui.
3: Oh là là.
4: Je le crie haut et fort. Il nous manque entre 150 et 200 000 sapeurs-pompiers volontaires sur le territoire.
3: Ouais. Vous pouvez nous rappeler, Bruno, c'est quoi un sapeur-pompier volontaire ?
4: Un sapeur-pompier volontaire, c'est un homme, une femme, jeune, moins jeune, qui est étudiant, chef d'entreprise, salarié, ouvrier, mère de famille. Qui souscrit un contrat avec le service départemental d'incendie de secours pour dire « je vais passer du temps, en plus de mon activité professionnelle et mon activité familiale, pour porter secours à la population ».
3: Voilà, c'est ça.
4: C'est ça un sapeur-pompier volontaire.
3: C'est ça un sapeur-pompier volontaire. Et donc, pour en attirer 200 000, il faudrait faire quoi? Alors, j'imagine qu'il y a beaucoup de choses à faire. Malheureusement, on n'a pas le temps de tout évoquer, mais voilà, la chose principale qu'il faudrait faire vite.
4: Valoriser le volontariat. Rappeler tous les sapeurs-pompiers qui ont été dans les services d'incendie de secours, ceux qui ont arrêté leur engagement, ceux qui ont été virés des SDIS, parce que tous les ans, nous avons des milliers de sapeurs-pompiers volontaires.
3: Qui sont virés.
4: Pour un oui ou pas un non, qui sont virés. Là, hier matin, j'ai traité un dossier d'un gars dans l'Hérault. On le vire des sapeurs-pompiers parce qu'il ne peut pas donner une journée en semaine d'activité de pompier. La personne travaille du lundi au vendredi, elle est cadre, et on la vire parce qu'il ne peut pas prendre de jour de congé en journée en semaine pour aller prendre une garde.
3: C'est n'importe quoi. Alors là, franchement,
4: vous vous rendez compte un petit peu?
3: C'est n'importe quoi. Donc en fait, voilà, ça serait quoi simplifier tout ça, un management plus souple?
4: Il faut dissoudre, et je le dis bien, il faut dissoudre l'École nationale supérieure des officiers de sapeurs-pompiers. La principale problématique, c'est le management dans les services départementaux d'incendie de secours. C'est le principal problème. Nous avons eu le problème avec l'ENA, nous avons le problème chez nous également au niveau des sapeurs-pompiers avec l'École nationale supérieure des officiers de sapeurs-pompiers.
3: Là, vous espérez être reçu, vous, un jour? Parce que là, voilà, cette semaine, là, les pros ont été reçus. Et vous, alors? Votre syndicat, vous?
4: Alors, c'est simple. Nous avons saisi aujourd'hui les tribunaux par rapport aux découvertes que l'on a faites. L'État, depuis le 7 novembre 2005, organise, avec la Fédération nationale des sapeurs-pompiers de France, le bâillonnage des sapeurs-pompiers volontaires partout en France. Nous avons tous les documents, nous avons saisi la justice, et ça sera au ministre de l'Intérieur de répondre à ce qui se passe.
3: Bon, bah écoutez, Bruno Mélard, là, je suis un peu sur le... Voilà, je vois un petit peu la tête de tout le monde en régie, on est un petit peu estomaqué, voilà, c'est pour ça que je voulais absolument discuter un petit peu avec vous. On va suivre tout ça. Allez-y, Bruno. Oui.
4: Je vais juste rajouter une chose. Notre syndicat existe depuis 2 ans. On a 2 ans et demi.
3: Ouais.
4: Initialement, il n'y avait qu'un seul unique discours qui était porté par la Fédération nationale des sapeurs-pompiers de France. C'est une association de loi 1901. Et nous avons osé créer un syndicat en parallèle. Et le dialogue social en France, c'est constitutionnel. Il peut être porté uniquement par les syndicats. Bon. Et ça, c'est nouveau dans le paysage français. Et c'est pour ça que depuis 2 ans, il y a une autre voix qui se lève et qui dit vraiment ce qui se passe en réalité sur le territoire. Et je sais que nous embêtons beaucoup de monde.
3: Bon, bah Bruno Ménard, j'espère que vous serez entendu. À 198 000 volontaires, voilà, vous nous l'avez dit, 44 000 professionnels. Par votre voix, mon cher Bruno, et les quelques minutes qu'on a passées ensemble, c'était aussi pour remercier, féliciter, encourager tous les soldats du feu. Et j'espère que vous serez entendu dans vos différentes revendications. Merci infiniment, Bruno de Ménard, d'être passé nous voir. Donc, secrétaire général du syndicat des sapeurs-pompiers volontaires de France. Voilà, mes amis, maintenant, c'est vous que je veux entendre là-dessus. Si vous voulez réagir sur les pompiers, les feux de forêt, peut-être que vous-même, vous êtes vous-même pompier volontaire, ou peut-être que vous avez quelqu'un dans votre famille qui est pompier volontaire, venez passer à l'antenne avec moi, voilà, pour me dire un petit peu comment ça se passe. C'est votre émission du week-end, votre talk show du week-end. Voyons, on parle de tout hein, ici, hein, et on parle, en parle ensemble. 0810 055 056. Je veux vous entendre juste après la groupie du pianiste de Michel Berger.

0: Oui, c'était Michel Berger avec la groupie du pianiste. Au revoir.
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0: On passe des jingles de disques chez nous, c'est de plus en plus court. Comment va Patricia ?
3: Très bien, bonjour Willy.
0: Eh bah, tant mieux ma Patricia que tu ailles bien. Tu nous appelles d'où ma Pat ?
3: Je vous appelle de Houille, dans les Yvelines.
0: Dans les Yvelines. Bon, ma Patricia, je crois que tu voulais réagir sur les pompiers, c'est ça ?
3: Oui, sur la grève qui a eu lieu la semaine dernière.
0: Jeudi.
3: Oui, je trouve qu'ils ont raison.
0: Bah voilà.
3: Autant sur des grèves nationales, je suis pas toujours convaincue.
0: Ouais.
3: Autant là, mais d'ailleurs ce qu'a dit la personne qui
0: Bruno
3: est passée
0: Ménard.
3: Avant moi, absolument. Enfin, nos pompiers professionnels sont pas assez nombreux, ils sont pas assez payés. Nos pompiers volontaires sont pas assez non plus rémunérés pour ce qu'ils font. Ouais. Et puis, quand même, les moyens, ils ont pas de moyens. On a vu cet été avec les Canadairs, c'est pas possible, quoi. Donc là, ils ont raison. Je crois qu'ils ont raison de refaire grève. Je crois que c'est fin septembre.
0: C'est ça, c'est ça.
3: Ils ont fait raison.
0: Bravo, ma Et tu sais quoi, Patricia, je suis d'accord avec toi à 2000%. Il y a une espèce d'osmose, là, entre toi et moi, en deux secondes, là. Bim! Non, mais je suis d'accord avec toi surtout. J'espère que ça va un petit peu bouger pour eux, parce que moi, je découvre des trucs, là, tu vois, là, sur. Quand on a discuté avec le syndicat là, des sapeurs-pompiers volontaires il y a deux minutes, là, j'étais un petit peu consterné de ce que j'entendais. Donc voilà, j'espère effectivement que ça va faire bouger les choses. Qu'est-ce que tu fais de beau cet été, Patricia ?
3: Je reviens de vacances, malheureusement, je reprends le travail lundi.
0: Aïe, tu vas faire la gueule lundi ? Demain tu fais la gueule.
3: Je fais déjà la gueule en prévision de demain. En Bretagne, donc c'était sympa. C'est terminé.
0: Demain tu vas bosser où, que je sache, qu'on prévienne un peu tes collègues.
3: Mais je pense qu'ils seront pas trop nombreux demain, mais je suis responsable ressources humaines dans une entreprise de propriété.
0: Tu vas faire la gueule. Demain, tu vas virer tout le monde. Je pense que demain, tu vires tout le monde. Patricia,
3: c'est ça, je vais préparer mes dossiers pour demain.
0: Allez, demain, tous virer. Voilà, ma Patricia. Merci beaucoup, d'être passée nous voir. Merci infiniment. Je t'embrasse très fort. Merci pour ta fidélité. Et tu repars évidemment avec ta sélection. Pour la carte carburant, le tirage, c'est tout à l'heure vers 12h50. Allez, dans un instant, je vais vous présenter un invité pas banal, parce que j'aime tout au long de cet été vous présenter des invités pas banaux. Mais d'abord, tiens, on va écouter Benjamin Biolay avec Écran Total. Moi, j'ai pas besoin d'écran total, regardez cette peau. Ça, c'est les maths. C'est très radiophonique que je monte ma peau comme ça. Qu'est-ce que

0: comme un violet, hein, avec les grands tatarons.
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0: Allez, comme promis, place à la personne pas banale du dimanche. Bonjour Clément de Villiers.
3: Bonjour.
0: Bienvenue ici, mon cher Clément. Alors, vous êtes le co-réalisateur avec Arnaud Fouex du film... Arnaud, comment il s'appelle?
3: Ouais. Parce que je viens de... Arnaud Fouex.
0: Eh ben voilà, Arnaud Fouex. Donc du film Un grand raccourci, qui est sorti en salle ce mercredi 12 août. Alors vous avez tous les deux 22 ans. Alors en fait, pour être très franc avec vous, mon cher Clément, dans cette émission, on fait rarement la promotion de films, parce que c'est pas forcément notre mission. Mais là, voilà, comme vous êtes jeune, comme c'est une histoire de potes, j'ai eu un petit peu envie de vous filer un petit coup de main. Donc déjà, je l'ai dit, vous avez 22 ans tous les deux, vous êtes amis, vous venez de réaliser Un rêve de gosse, c'est ça? En faisant ce film?
3: Ouais, tout à fait. Ouais. Tout à fait. Nous, on s'est rencontrés en classe de quatrième.
0: Ouais.
3: Et vous l'avez dit, on a 22 ans.
0: Ouais.
3: Et ça fait depuis très jeune qu'on fait d'abord des vidéos ensemble sur YouTube, des petits courts-métrages.
0: Ouais.
3: Et puis là, aujourd'hui, notre premier long-métrage.
0: Le premier long-métrage au cinéma, hein, dans des vraies salles de cinéma partout en France. Quand on a 22 ans, qu'on est à Nantes, comment on fait pour réunir des sous pour faire son film? Parce que je crois que vous n'aviez pas grand-chose en poche au départ, hein.
3: Ouais, complètement. En fait, on est monté tous les deux à Paris pour nos études supérieures. Ouais. Effectivement, on a fait tout notre collège et notre lycée à Nantes.
0: Mmh.
3: Et puis, on a aussi rencontré un troisième larron qui s'appelle Hector. Qui s'est improvisé producteur pour le film.
0: Ouais.
3: Et en fait, Hector et Armand faisaient des vidéos d'entreprise avec lesquelles ils ont pu rassembler un peu d'argent.
0: Ouais.
3: Et puis ensuite, on a organisé des soirées de financement, on projetait nos courts-métrages.
0: Ah ouais.
3: On disait, voilà, nous, on veut faire un long-métrage... avec 60 000 euros au départ, c'est ce qu'on visait.
0: Ouais.
3: Au final, le budget du film est de 260 000
0: euros. Oh là là, et dis donc, au départ, vous aviez que quoi? Vous aviez 15 000 euros en poche, quoi. Bon, là, c'était peut-être un petit peu juste.
3: Ouais, à peu près. Dans ces eaux-là.
0: Voilà, dans ces eaux-là, parce que le budget d'un film en France, c'est quoi là? Là, vous avez réussi à avoir, on va dire, 250 000 euros, mais c'est quoi un budget normalement? D'un film en France, c'est 5 millions.
3: Un budget moyen en France, c'est 4,5 millions d'euros.
0: Voilà, t'imagines? Et donc vous, vous avez fait comment alors? Parce que c'est aussi un petit peu, c'est le film de potes et le film de la débrouille. Après, on va parler un petit peu du contenu du film, bien sûr. Hein, mais c'est ça qui est bien, c'est un film avec des potes et de la débrouille.
3: Bah ouais, complètement. Bah en fait, nous, à l'origine, on pensait pouvoir faire le film avec 30 à 60 000 euros, entouré de tous nos potes. Nous, on a beaucoup regardé des films fauchés, on leur trouvait un charme fou.
0: Bah ouais.
3: Et puis on s'est dit, nous, c'est exactement ce qu'on veut faire, essayer de faire un film de la débrouille.
0: Ouais.
3: Et puis en fait, assez rapidement, on a compris que si on voulait que le film sorte en salle de cinéma, il fallait s'inscrire dans un circuit qui était balisé, qui protégeait... l'ensemble des personnes qui travaillaient dessus et donc forcément il fallait respecter le code du travail et donc du coup il a fallu qu'on trouve davantage de ressources du coup on a eu des dons défiscalisés, on a aussi trouvé des coproducteurs, des particuliers qui achetaient des parts du film en échange de recettes. Et puis à la fin du tournage, vu qu'on avait toujours pas assez d'argent, on a pris un prêt étudiant finaliser.
0: Voilà, il fallait vraiment se débrouiller de partout. Parce que vous avez dit, si on avait compris au départ l'exigence du système du cinéma français, on l'aurait pas fait. C'est compliqué de faire un film en France quand on n'est pas connu,
3: forcément.
0: Quand on démarre,
3: Nécessairement. Après, je pense là c'est le cinéma, mais dans n'importe quelle entreprise, n'importe quel projet, il faut trouver des ressources,
0: c'est
3: des partenaires,
0: et
3: puis aussi une connaissance du milieu dans lequel on évolue.
0: Voilà.
3: Et ça s'improvise pas, et c'est forcément beaucoup de travail, beaucoup de découvertes, des bonnes nouvelles, des obstacles.
0: Des mauvaises, voilà. Là, c'est 3 semaines de tournage, donc c'est allé vite. Alors, il parle de quoi ce film, alors? Dites-nous, parce que je l'ai vu. Alors, moi, je l'ai vu, et il y a que des acteurs pas connus, d'accord? Que des jeunes, des pas connus, mais tous très bons, d'un naturel, franchement, bravo. Honnêtement, ils étaient tous parfaits. Donc, il parle de quoi, votre film?
3: Merci beaucoup.
0: Mais de rien, mon cher.
3: C'est un film qu'on a tourné en Centre-Bretagne, et c'est l'histoire de 4 jeunes débrouillards qui tentent de trouver leur place. Il y a 2 cousins qui, confrontés à la fermeture du restaurant familial, décident de lancer leur business de dératisation en relâchant des rats dans la région.
0: Voilà, exactement.
3: Et, et dans les magouilles vont croiser celles de 2 jeunes femmes prêtes à trafiquer un concours de beauté pour faire connaître leurs bijoux.
0: Voilà. Dis donc, alors, il y a quelques films, il y a quelques critiques qui sont sorties. Un premier film prometteur. Franchement, vous craigniez un petit peu les critiques, là, le retour, là, vous aviez peur d'être jugé, comment ça se passe? Voilà, quand on a 22 ans, on sort son premier film de pote.
3: Pas nécessairement.
0: Bon,
3: c'était surtout pour l'équipe, on avait envie que leur travail soit salué.
0: Ouais.
3: Après, nous, le film, on l'a fait avec le cœur, avec beaucoup de sincérité. Je pense que la priorité, c'était aussi de prendre du plaisir dans le fait de le fabriquer.
0: Ouais.
3: Et puis, on avait hâte aussi d'en découdre, de savoir ce que la presse allait en penser.
0: Bah oui. Et alors,
3: Que c'était aussi une manière d'être pris au sérieux, quoi.
0: Bon, et alors, comment ça va là depuis mercredi? Le film est sorti mercredi. Comment ça va depuis mercredi, Clément?
3: Pardon, ça a coupé.
0: Je dis, là, le film, il est sorti mercredi, on est d'accord, hein, mercredi 12 août.
3: Oui, tout à fait.
0: Alors, comment ça va depuis mercredi?
3: On est super contents.
0: Ah.
3: Tout se passe très bien. Enfin, vraiment, parmi les pronostics qu'on fait, c'est un très, très beau scénario. En plus, on a une belle croissance d'un jour à l'autre.
0: Ah bah, tu verras, là, tu vas encore voir plus de monde.
3: Le signe d'un bouche à oreille.
0: Tu vas voir plus de monde, Clément. Je veux apparaître dans ton prochain film, Clément. D'accord?
3: Ah bah ça se discute, hein, avec
0: ça
3: grand plaisir.
0: Ça y est, on va rentrer en business. T'inquiète, je te ferai un prix, mon Clément. Non mais franchement, j'ai adoré le film. Donc ça s'appelle Un grand raccourci. Il est dans les salles depuis mercredi. C'est vraiment, vous allez voir, vraiment c'est prometteur. Voilà, tu sens vraiment que les deux là, à mon avis, vous allez avoir une longue route devant vous. Là, tu sais, moi c'est mon côté Michel Drucker. Moi je sens le truc. Donc ça s'appelle Un grand raccourci. Mais Clément, il sait pas qui est Michel Drucker. Évidemment, il a 22 ans. Donc un grand raccourci. Clément Devilliers, donc avec Arnaud Fouex, hein, d'accord. Et donc le film s'appelle Un grand raccourci, donc sorti en salle ce mercredi 12 août, partout en France. Donc allez-y, réalisé, joué par des jeunes pleins d'envie, de talent et de fraîcheur. Merci mon cher Clément d'être passé nous voir. Passez un bon dimanche.
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2: Allez, partons gaiement vers la deuxième demi-heure de votre grand talk show du week-end, en direct partout en France. Ici, l'été, c'est pas fermé. Hein. Dans un instant, on va parler du port du casque en trottinette. Doit-il devenir obligatoire partout en France? Et bien sûr, on fait cette émission ensemble. Je vous le dis tout le temps, le mec qui radote, c'est un vieux qui radote. Bah, tant pis, je radote. 0810 055 056, c'est la libre antenne du week-end.

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0: Et on commence avec le Conseil constitutionnel qui finalement a dit non à l'interdiction des réseaux sociaux aux mineurs. Ouais, super, ils pourront continuer à se faire harceler, à tomber sur des vidéos porno et violentes. Ça c'est bien, on est content pour nos gamins, ouais. En revanche, même Conseil constitutionnel a validé la proposition de loi sur l'aide à mourir. Les réseaux sociaux, pour certains ados, quelque part, hélas, c'est une aide à mourir. Après celle du 12 août, la prochaine éclipse solaire aura lieu le mercredi 3 septembre 2081. Michel Drucker a d'ores et déjà déclaré qu'il était chaud pour présenter une émission spéciale sur France 2 ce jour-là. Bravo à Noël Jamais qui a remporté le traditionnel concours annuel du cri de cochon grâce à une vraie prise de risque puisque cette année, pour l'emporter, il n'a pas imité un porc mais chanté une chanson de Patrick Bruel. En déplacement cette semaine dans l'Hérault, Gabriel Attal a annoncé que s'il était élu président, il voulait créer un ministère de l'eau. François Hollande avait fait mieux, hein. Lui, il avait carrément créé la présidence de l'eau. Jean Lassalle lui propose d'adjoindre au ministère de l'eau un secrétaire d'État au pastis. Un retraité italien arrêté après avoir prétendu être aveugle pendant 50 ans et perçu 1 million d'euros d'aide de l'État. Bravo, voilà, quand on veut, on peut, hein. Comme dirait l'autre, yes, we can, blanche. Si ça se trouve, Gilbert Montagnier, il nous mitonne depuis 50 ans, hein. Quoique non, il suffit de voir ses fringues. Alors c'est vraiment qu'il a des goûts de chiottes. Une tchèque de 88 ans, déclarée morte par un médecin légiste, se réveille dans son cercueil. L'autre, elle ne s'est pas rêvée avec la gueule de bois, mais avec la gueule dans le bois. Au Royaume-Uni, deux hommes condamnés à de la prison ferme pour le vol d'une œuvre d'art qui représentait une cuvette de toilettes en or. Les toilettes en or idéales pour une grosse envie de faire pépite. D'après l'INSEE, jamais la France n'a fait aussi peu d'enfants. Du coup, c'est une catastrophe pour Jean-Luc Ley qui a peur de finir célibataire. Selon un expert en dermatologie, du gravier et des excréments ont été retrouvés dans des crèmes solaires vendues sur Internet. Idéal donc pour avoir un bon bronzage de merde. Enfin, le saviez-vous? L'ours polaire a la peau toute noire sous sa fourrure blanche. C'est le Michael Jackson des animaux. Lui aussi, il a sorti la chanson Black on White, présent dans l'album Danger Ours. Heureusement, dans 137 jours, c'est fini 2026. Danger Ours, là, c'est pour les fans de Michael Jackson. Hein. Danger Ours, parce que l'album, c'était Danger Ours. Bon, voilà. Écoutez, c'était le récap. J'ai fait ce que j'ai pu, excusez-moi. On est la mi-août, hein. On est la mi-août. Je fais ce que je peux. Allez, si vous avez un petit coup de mou, pas d'inquiétude. Là, j'ai le truc pour réveiller vos toxines. 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
0: 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Dans un instant, on va parler du port obligatoire du casque sur les trottinettes. Juste après le groupe Bandolero et Paris Latino. À tout de suite.

0: Paris Latino e Bandolero. Hey! Hey, que tal?
1: Hola, que tal?
2: Oh là là, que tal chez vous.
0: Ah, je sais faire la castagnette. Écoutez, écoutez bien, je vais vous faire les castagnettes, écoutez. Pas mal ou pas? Castagnette avec la langue. Alors, pas ouf. Bon, allez, ouvrons notre nouveau dossier sur le port du casque sur les trottinettes. Pour en parler, on va accueillir deux invités. Bonjour Olivier Onde.
3: Oui, bonjour.
0: Bienvenue ici, vous êtes directeur médical du SAMU 30 et Centre 15 au CHU de Nîmes. Et bonjour Bruno Toussaint.
4: Bonjour.
0: Bienvenue ici, mon cher Bruno. Vous êtes le maire de Saint-Dié-des-Vosges. Alors, d'abord, docteur Olivier, pas mal de mots de vos collègues, là, j'ai lu tout au long de cette semaine, une fois qu'on a appris qu'à Paris, donc le port du casque devenait obligatoire sur les trottinettes, j'ai lu pas mal de vos collègues, mon cher docteur, qui se disent, bah, ouf, enfin, il est temps, parce que il y a beaucoup de blessés sur des trottinettes. Est-ce que c'est votre cas aussi?
3: Alors effectivement, je partage leur avis parce que on assiste depuis maintenant quelques années à une nouvelle accidentologie routière qui est essentiellement urbaine, avec un moyen de locomotion qui est pas très stable et qui peut effectivement entraîner des accidents graves. Alors la majorité des accidents sont des accidents bénins, avec des fractures, des contusions diverses, mais on a notamment des accidents graves avec des traumatismes crâniens. Et effectivement, le port du casque serait le bienvenu.
0: Là, j'ai lu au CHU de Nîmes, par exemple, c'est 3 blessés par jour d'une chute de trottinette, c'est ça, à peu près la moyenne?
3: À peu près la moyenne. Alors pas sur Nîmes, mais sur le Gard. Hein. Ouais. Depuis 2025, on a eu 5 morts. Et 20 blessés graves, hein. Ils sont essentiellement des lésions neurochirurgicales avec vraiment des risques de séquelles. D'abord des risques de décès immédiat ou relativement rapide, et puis surtout des risques de séquelles avec des cérébraux lésés qui sont des pathologies extrêmement graves.
0: Voilà. Vous nous le disiez, l'une des raisons des chutes, c'est parce que voilà, l'appareil est pas stable. Il y a aussi peut-être des appareils qui sont débridés aussi, où les vitesses parfois c'est un peu n'importe quoi.
3: Alors effectivement, donc si la trottinette est utilisée dans des conditions entre guillemets normales d'utilisation, ça pose pas de problème. Mais effectivement, on a plusieurs facteurs cumulatifs qui vont entraîner un risque d'accident élevé, notamment les trottinettes débridées. Une trottinette, ça peut être limité à 25 km/h. Et maintenant, on voit des trottinettes un petit peu trafiquées qui peuvent monter à 60 km/h et elles sont pas faites pour ça.
0: 60 km/h.
3: Alors juste une petite précision sur le plan physiologique, hein, la résistance mécanique de la structure du crâne humain est fait pour absorber des chocs d'un homme qui court à pied, c'est-à-dire entre 8 et 15 km/h.
0: Pas 60 km/h, c'est pas possible.
3: La structure du crâne n'est pas faite pour résister, ça entraîne vraiment des traumatismes crâniens sévères. Il n'y a que le casque qui peut limiter les conséquences d'un tel accident.
0: Donc, docteur Olivier, on a compris, vous êtes favorable au port du casque, tout comme vous, mon cher Bruno Toussaint. Donc, je rappelle que vous êtes le maire de Saint-Dié-des-Vosges et je voulais vous avoir parce que cette semaine, vous avez envoyé une lettre à Sébastien Lecornu pour lui dire oui au port du casque aux trottinettes, mais partout sur le territoire. Parce que, effectivement, en vous lisant, j'ai compris que c'était un peu n'importe quoi. Il y a des communes qui disent oui au port du casque et l'autre non, quoi.
4: Voilà, tout à fait. Donc, non seulement j'ai écrit à M. Lecornu, mais j'ai également écrit directement au Premier ministre pour demander à ce qu'une loi soit faite et que le port du casque soit obligatoire en France. On en arrive, je rejoins le médecin qui parlait juste avant moi, à un nombre d'accidents de plus en plus élevé. Et nous, de Saint-Dié, on a beaucoup de transferts sur Nancy en neurologie suite à des accidents de trottinette. Donc, c'est pour protéger essentiellement la jeunesse, que c'est la jeunesse qui se déplace beaucoup en trottinette, que j'ai fait, moi, cet arrêté sur la ville. Déjà, et que j'ai interpellé donc Premier ministre et puis ministre d'Intérieur.
0: Voilà, donc chez vous, c'est port du casque obligatoire, c'est ça. Et je crois qu'à partir de demain.
4: Depuis le 1er août, c'est port du casque obligatoire. On a fait 15 jours de prévention, prévention. Et dès demain, on passe à l'étape suivante, parce que la prévention ne suffit pas. On passe à la verbalisation dès demain.
0: Voilà. Parce que, OK, le casque, c'est bien. Peut-être qu'il faudrait aussi, je vais aussi poser la question au docteur, mais il faudrait aussi plus de contrôle, non? Parce que, par exemple, en France, sur le code de la route, il dit qu'il faut avoir 14 ans pour être en trottinette. Bon, déjà rien que ça, c'est pas toujours respecté.
4: Non, la réglementation. Allez-y, docteur.
0: Allez-y, docteur, oui, si vous voulez répondre à ça.
3: Oui, oui, effectivement, c'est la réglementation n'est pas toujours respectée. Effectivement, c'est une population jeune, ouais. Mais le casque n'est aussi qu'un seul élément de ouais. protection. Il faut aussi qu'il y ait des dispositifs réfléchissants, parce que beaucoup de personnes qui prennent des trottinettes sont habillées en noir. Ouais. Donc, effectivement, ça augmente les risques. Beaucoup d'accidents sont liés aussi aux portes d'écouteurs. Les gens font la trottinette en écoutant de la musique, donc ils ne peuvent pas être concentrés ou être alertés par les bruits environnants et évidemment le respect du code de la route.
0: Voilà, c'est ça, respect du code de la route, parce que par exemple, voilà, je crois qu'il est interdit aussi de rouler sur les trottoirs, mon cher Bruno. Donc vous, dans votre commune à Saint-Dié, là, à partir de demain, c'est tolérance zéro.
4: Voilà, c'est tolérance zéro, et en plus, on le rappelle, il faut le rappeler, la trottinette, c'est une personne et pas deux sur une trottinette. Ouais. On a de plus en plus d'accidents avec deux personnes sur la trottinette. Voilà, donc pour ça, on a pris une décision de manière à protéger notre jeunesse.
0: Bon, il vous a répondu, là, Sébastien Lecornu, là, suite à votre lettre ?
4: Pas encore.
0: Bah alors, en même temps, le timbre coûte cher. Ils ont augmenté le prix du timbre aussi. C'est malin.
4: Voilà.
0: Ouais. Voilà, c'est malin. Bon, en tout cas, affaire à suivre. Restez avec nous encore un petit peu, s'il vous plaît, Olivier Hond et Bruno Toussaint. Je vous présente Franck. Ça va, Franck ?
1: Bonjour mon Olivier, ça va et toi?
0: Ça va très bien mon Franck, moi aussi je suis content de t'entendre. Tu nous appelles d'où?
1: De Saint-Étienne.
0: Saint-Étienne, dans la Loire. Bien sûr, avec la gare de Saint-Étienne-Château-Creux. Je connais le nom des gares par cœur, dans la France entière.
1: Parfait.
0: Exactement. Parfait. Tu voulais réagir là-dessus, sur les trottinettes aussi?
1: Ouais, tout à fait. Bah, carrément, parce que là, le maire et le docteur, je suis d'accord avec eux, leur témoignage. Moi-même, j'utilise la trottinette pour aller au travail, donc tous les jours, du lundi au vendredi. Et c'est vrai que jusqu'à présent, je mettais pas de casque. Alors aujourd'hui, j'en mets un. Parce qu'il m'est arrivé un accident, tu vois.
0: Et voilà.
1: Pas trop grave, comme l'a dit le docteur
0: Olivier Hond.
1: En général, c'est pas trop grave. Voilà. J'ai eu de la chance. Tombé sur la tête quand même. Mais ça m'a servi de leçon.
0: Ça t'a fait peur. Voilà, et tu t'es dit, il faut que je fasse gaffe, quoi.
1: Et quand on voit, en fait, aujourd'hui, comme il disait, les trottinettes débridées, alors c'est sûr, c'est interdit. Là, les mecs, ils mettent pas de casque. On voit même que à Lyon, je crois, c'est ça, sur le périph'.
0: Ouais, sur le périph'.
1: Il y a des trucs. Et là, il faudrait même pas un casque de trottinette de vélo. Il faudrait mettre un casque de moto, quoi. Parce que là, 70, c'est sûr que c'est très dangereux.
0: Et donc toi, tous les jours, c'est trottinette aller-retour pour aller au boulot, quoi. Tu sais combien de kilomètres tu fais avec ta trottinette, par exemple, pour aller bosser?
1: Aller-retour, il y en a une vingtaine de kilomètres.
0: Ah ouais, quand même, tu vois, c'est bien. Protège-toi et mets aussi donc un gilet, voilà, parce qu'Olivier Hond, le docteur nous disait qu'effectivement un gilet réfléchissant, je crois que c'est aussi obligatoire, il me semble, à Paris, le gilet. Chez vous, à Saint-Dié-des-Vosges, c'est obligatoire, Bruno Toussaint, c'est que le casque, c'est pas le gilet pour l'instant.
4: Non, c'est le casque, le gilet est fortement conseillé.
0: Voilà. Alors, Franck, merci beaucoup d'être passé nous voir, mon Franck. Tu repars avec ta sélection pour la carte carburant. Le tirage, c'est dans 10 minutes. Bruno Toussaint, merci beaucoup d'être passé nous voir aussi. Donc, vous êtes le maire de Saint-Dié-des-Vosges. À partir de demain, dans la commune, crac, si t'as pas ton casque, crac. Et puis, le docteur Olivier Hond, merci beaucoup aussi d'être passé nous voir. Vous êtes le directeur médical du SAMU 30 et Centre 15 au CHU de Nîmes. Voilà, continuez à appeler là-dessus aussi si vous voulez réagir. Il n'y a pas de souci. En attendant, si vous voulez écouter Louane avec chien, elle est là, dis donc. C'est fou ça, tu vois, tu dis Louane, elle est là, chien.

0: Tu avais un chien, Iki. Iki, elle est technique. Tu as eu un chien. Tu as un chien. Jamais de chien. Même quand tu étais petit. Ça sert à rien. Il me dit, ça sert à rien. Oh là là, attention, il y a des gens qui... Ouh, ils vont appeler, ils vont s'énerver. Si les gens gueulent sur ce que vient de dire Iki, je te les passe. Dylan, t'as un chien au standard? Jamais du chien non plus? Oh là, mais qu'est-ce que c'est que ces gens? Et Mathilde, à la réalisatrice, elle a eu un chat. Bon bah très bien, moi j'ai eu un chien quand j'étais petit, il s'appelait Tarzan. Voilà, c'est passionnant, tout ça pour vous dire ça. Dans un instant, si vous voulez économiser en voiture, eh bien ça tombe bien parce qu'on en parle juste après ça.
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1: Tour ici, c'est Willy vient déjeuner chez vous en direct tout cet été. La pause fraîcheur du week-end, les samedis et dimanches entre midi et 13h. Alors vite, comme ce sont les 5 dernières minutes, terminons par cette bonne initiative. Bonjour Vanessa Montagne.
2: Bonjour Willy.
1: Bienvenue ici ma chère Vanessa. Alors on va, avec vous, on va réparer à moindre coût son véhicule puisque vous êtes la directrice générale de recyclermonvéhicule.fr. Et ça va intéresser beaucoup de monde là. Il y en a encore là qui vont prendre leur voiture pour partir en vacances ou rentrer de vacances. Donc l'idée avec recyclermonvéhicule.fr, avec cette initiative, c'est donc de réparer sa voiture avec des pièces recyclées. Allez-y, expliquez-nous.
2: Oui, donc comme vous le savez peut-être déjà, donc les réparateurs ont maintenant l'obligation de, quand vous faites réparer de votre véhicule, de vous proposer deux devis. Un devis avec des pièces neuves comme avant et un devis avec des pièces qu'on appelle les pièces de réemploi, qui sont des pièces d'occasion, d'origine constructeur et qui sont garanties par les centres de recyclage des véhicules hors d'usage.
1: Voilà.
2: Et donc ces pièces, elles coûtent entre 30 et 70% moins cher qu'une pièce neuve, donc ça vaut vraiment le coup d'y faire appel.
1: Alors, Vanessa, donc ce que vous nous dites là, c'est donc que depuis 2019, quand on va faire réparer sa voiture ou son deux roues, le garagiste donc doit nous proposer donc aussi un devis avec des pièces recyclées. Mais ça, ils le font tous ?
2: Légal. Donc en France, tous les réparateurs doivent vous proposer ce devis avec des pièces de réemploi.
1: Ouais.
2: Après, il faut qu'il y ait des pièces disponibles.
1: Bien
2: donc
1: sûr.
2: Ça va
1: bien
2: dépendre sûr de la disponibilité des pièces. Mais oui, ils doivent vous proposer ce devis-là.
1: Voilà. Donc depuis 2019 pour les voitures et donc aussi pour les deux roues. C'est ça. Hein.
2: Depuis 2024, voilà. Mais du coup maintenant c'est valable pour tout voiture, deux roues, véhicule utilitaire.
1: Bah, écoutez, moi avec ma Vespa jamais, hein. Ça m'est jamais arrivé. Jamais on m'a proposé une facture, un devis pardon, avec des pièces qui peuvent être recyclées. Pouvez nous dire, vous nous l'avez dit là, mais c'est combien ça coûte moins cher combien par rapport à des pièces toutes neuves? On peut faire des économies de combien?
2: Donc en général, la pièce de réemploi, elle est entre 30 et 70% moins chère qu'une pièce.
1: Allons. Voilà, donc c'est pas mal, hein, c'est pas mal. Et donc vous, là, recyclermonvéhicule.fr, c'est quoi? Vous êtes un éco-organisme national, c'est ça?
2: Oui, on est un éco-organisme, ça veut dire qu'on est une association à but non lucratif qui est créée et financée par les constructeurs auto et moto pour améliorer la fin de vie des véhicules et améliorer aussi l'économie circulaire.
1: Voilà, donc votre but, c'est entre autres, j'allais dire, voilà, d'inciter les pros et nous, les conducteurs, à adopter ce réflexe, en fait.
2: Plusieurs missions. Donc, la première mission, c'est de faire la promotion donc, du réemploi pour allonger la durée de vie des véhicules.
1: Voilà.
2: Et la seconde, c'est de conseiller donc, les particuliers sur comment faire quand ils ont un véhicule en fin de vie. Parce qu'au bout d'un moment, même si vous l'avez fait réparer, il arrivera peut-être en fin de vie. Et donc là, c'est très important d'utiliser la bonne solution pour éviter les arnaques. Et donc, vous pouvez demander une collecte tout simplement une collecte gratuite à votre domicile.
1: D'accord.
2: En allant sur le site je-recycle-mon-véhicule.fr, vous indiquez votre localisation et avec la preuve que vous êtes bien le propriétaire du véhicule, parce que ce serait quand même dommage de prendre la voiture du voisin pour la faire recycler.
1: Ah, c'est une
2: donc,
1: bonne
2: bien
1: idée, Vanessa. C'est une bonne idée, je vais le faire.
2: Bien prouver que c'est votre voiture, mais sinon donc, on vient chercher gratuitement à domicile ou alors on vous oriente vers le centre de recyclage des véhicules le plus proche qui, lui, peut même vous proposer une valeur de reprise en fonction de l'âge de votre véhicule et de ce qu'il pourra valoriser sur votre véhicule.
1: Voilà, je vous ai lu parce que vous dites, Vanessa, la pièce recyclée n'est pas forcément concurrente de la pièce neuve.
2: Oui, tout à fait, parce que c'est vrai que pour les réparateurs, ils pourraient être inquiets en vendant de la pièce d'occasion. Ils vont moins marger que sur une pièce neuve. Et en réalité, donc la pièce d'occasion, elle va venir permettre des réparations qui n'auraient pas eu lieu si on était parti sur la pièce neuve. Le véhicule serait parti en fin de vie parce que c'était trop cher de le faire réparer. Et donc là, en utilisant une ou deux pièces de réemploi sur votre véhicule, vous allez pouvoir faire votre réparation complète. Et donc, le réparateur, il va changer plusieurs pièces.
1: Voilà.
2: Il va changer une seule pièce sur votre véhicule. Et donc, vous allez avoir, pour une pièce de réemploi, peut-être 2, 3, 5 pièces neuves qui seront vendues. Donc, c'est gagnant-gagnant pour tout le monde, pour le réparateur et pour l'automobiliste.
1: Voilà. Mais il y a encore du travail, Vanessa. On ne le connaît pas bien, ça. Parce que je disais, en 2025, 6% des pièces remplacées étaient issues du réemploi et seulement 2% chez les deux roues. Mais pourquoi si peu alors? Parce qu'en fait, on connaît pas, je pense, hein.
2: Oui, c'est ça. Il y a vraiment besoin de faire connaître cette solution. Et puis, les centres de recyclage doivent aussi proposer plus de pièces parce que, comme je vous disais, il peut y avoir des problèmes de disponibilité. Donc, nous, on est là aussi pour accompagner les centres de recyclage pour qu'ils proposent plus de pièces de réemploi. Et donc, les assureurs font déjà beaucoup appel à la pièce de réemploi parce qu'ils ont donc l'habitude, ils connaissent bien comment faire pour y avoir accès. Mais le particulier, quand il est tout seul à faire réparer son véhicule, il n'y pense pas nécessairement, et donc son garagiste lui fait la proposition, mais qu'il y a encore besoin de beaucoup de communication.
1: Voilà, il y a besoin de communication, c'est pour ça que je voulais vous avoir ce midi, ma chère Vanessa, et on rappelle que le coût des réparations automobiles a bondi de combien là, parce que c'est pas peu.
2: Voilà, les réparations sont de plus en plus chères. Toutes les pièces sont de plus en plus chères. Donc là, les dernières augmentations, c'est plus de 30% d'augmentation des coûts. Donc, vraiment utile.
1: Voilà. Et redites-nous une dernière fois. Donc, quand on utilise des pièces réutilisées, on va dire, c'est combien l'économie? C'est jusqu'à combien?
2: Par rapport au prix de la pièce.
1: Ouais. Attendez, parce qu'on n'a pas entendu le début de votre phrase, allez-y.
2: Donc entre 30 et 70% moins cher que la pièce neuve.
1: Voilà, c'est pour ça que je voulais qu'on l'en réentende, 30 à 70% moins cher que la pièce neuve. Merci infiniment Vanessa Montagne. Donc je rappelle que vous êtes donc la directrice générale de recyclermonvéhicule.fr. Voilà, donc pour réparer sa voiture moins chère. Merci beaucoup, passez un bon dimanche.
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1: Allez, il est 12h58, c'est l'heure du tirage. Allez, quelqu'un qui a gagné, quelqu'un qui va repartir avec la carte carburant, justement, pour la voiture qui sera réparée avec des pièces recyclées.
4: Allô ?
1: Tout ça est fichtrement bien fichu. Isabelle, c'est toi ?
4: Oui, c'est moi, Willy.
1: Tu sais que c'est moi, Isabelle ?
4: Oh oui, j'ai entendu ta voix tout de suite.
1: Ah, c'est vrai, ma belle voix, t'as oublié de préciser.
4: Ah oui, belle voix.
1: Isabelle, tu es où là ?
4: Eh ben, je suis dans la maison, je suis pas loin du téléphone.
1: Ah, tu es toute seule?
4: Oh non, j'ai encore mes petites filles, mais qui se préparent parce qu'elles partent. Oh. Elles partent, là, la maman vient les chercher.
1: Oh, Isabelle, bon débarras ou pas?
4: Non, je suis triste. Non, je suis triste.
1: Non, écoute, Isabelle, si tu me dis, Willy, tu es incroyable, tu es beau et magnifique, tu repars avec la carte carburant. Alors, vas-y.
4: Willy, tu es beau et incroyable.
1: Oui.
4: Et je sais plus quoi.
1: Tu es magnifique.
4: Oh bah oui, ça c'est évident.
1: Tu as gagné. Tout ça est sorti du fond du cœur.
4: Merci, spontanément.
1: Merci. Donc vraiment, bravo Isabelle. Bah écoute,
4: merci.
1: Ça va pas remplacer tes deux petites filles qui s'en vont tout à l'heure, mais bon, voilà.
4: C'est quand même un beau cadeau.
1: C'est un beau cadeau, 200 € pour une carte carburant. Merci Isabelle pour ta fidélité. Tu embrasses de nouveau tes deux petites filles pour nous, d'accord?
4: Voilà, je ferai ça.
1: Et je t'embrasse très très fort.
4: Je t'aime beaucoup.
1: Moi aussi, je les aime beaucoup. Je t'aime beaucoup Isabelle et je m'aime beaucoup surtout. Ciao Isabelle, à bientôt. Ciao. Et ben voilà mes amis, c'est fini, la barbe.
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3: Bonjour et bienvenue dans votre magazine Ma France, par ici les économies. Alors vous connaissez notre objectif, hein, chaque semaine vous redonner du pouvoir d'achat, et aujourd'hui on va parler arnaques parce qu'elles sont partout et il est parfois très très difficile de les détecter. Mais bonne nouvelle, on va tout vous dire pour les éviter avec notre invité. Bonjour Audrey Azot.
4: Bonjour Valère, bonjour à tous.
3: Les auditrices et auditeurs vous connaissent bien, vous êtes journaliste spécialiste anti-arnaque, fake news sur ICI. On vous retrouve notamment avec votre chronique quotidienne C'est pas vrai, tous les jours, 5h40, 8h15. Je vous propose pour commencer de répondre à cette première question d'un très jeune auditeur.
5: Bonjour, j'aimerais que mes parents m'achètent un cadeau sur un site internet, mais ils ne sont pas très sûrs que le site est fiable. Pourriez-vous me dire comment faire pour savoir si un site est fiable ou non ?
3: On va débloquer le cadeau d'Augustin quand même. Comment reconnaître un site fiable, Aude ?
4: Déjà Augustin, bravo, bravo d'avoir le bon réflexe. Alors comment reconnaître un site fiable si c'est un site connu, très connu, Amazon, Le Bon Coin, etc. Vous vérifiez que c'est la bonne adresse qui s'affiche tout en haut. On appelle ça l'URL, c'est la barre d'adresse qui est tout en haut. Est-ce que c'est la bonne adresse ? Bah, vous passez par Google, par un moteur de recherche, vous tapez le nom du site et le premier qui arrive, c'est le bon site.
3: Ça, on peut faire confiance à Google qui va normalement nous mettre en haut le premier site.
4: Franchement, sur un site comme ça, très connu, c'est le premier résultat qui va arriver en haut.
3: Okay.
4: Si c'est pas très connu, moi ce que je fais souvent, c'est tout simple aussi, vous tapez dans Google le nom du site, le nom de la marque, et vous mettez à côté le mot arnaque.
3: Okay.
4: Vous associez les deux dans la recherche, et ça c'est une bonne technique parce que vous allez tout de suite voir arriver des résultats avec soit des articles de médias qui ont fait des articles en disant attention, c'est un site qui n'est pas fiable, ou alors des forums tout simplement, des gens qui vont témoigner en disant que c'est une arnaque. Et puis sinon, si vous voulez aller encore un petit peu plus loin, moi j'aime bien TripAdvisor, donc ça c'est vraiment pas rien du tout, c'est Trustpilot.
3: Ok.
4: Parce que je pense à mes vacances. Trustpilot, c'est un site qui agrège les avis des internautes.
3: Okay.
4: Et là, c'est pareil, vous tapez le nom du site dans Trustpilot et vous allez avoir des choses très intéressantes qui vont arriver. Si vraiment ce site n'est pas fiable du tout, vous allez avoir des tonnes de témoignages en dessous.
3: Bon, ça, c'est vachement bien. Et quand vous dites de bien faire attention à l'écriture de l'URL, vraiment chaque lettre, en fait, parfois on peut glisser une petite lettre au milieu, genre Amazonu, quoi.
4: C'est ça. Puis vous pouvez changer une petite lettre, un A qui devient
3: E.
4: Et donc, c'est pour ça qu'il faut bien, il faut avoir un œil de lynx. Vous voyez, il faut bien regarder une petite loupe si c'est bien les bonnes lettres, et puis il faut le faire avant la recherche et pas après. J'ai beaucoup de gens qui m'écrivent, des auditeurs qui me disent ah ben j'ai vérifié après, c'est une arnaque. Non, il faut vérifier avant évidemment.
3: Bon voilà Augustin, j'espère que ce point-là va être réglé avec tes parents et que tu auras ton cadeau grâce à nous. Audrey Azot, donc spécialiste anti-arnaque, anti-fake news de votre radio locale ici. Aude, on entend parler d'arnaques de plus en plus sophistiquées. J'aimerais qu'on parle de trois d'entre elles en particulier parce qu'elles sont vraiment bien présentes. D'abord, c'est dans l'actualité, Céline Dion et les places de concert.
4: Ah là là, ouais. Céline. Céline et les arnaques. Effectivement, donc billetterie officielle, c'est terminé, on est d'accord, on le sait. Donc attention, si vous voyez passer des posts Instagram, Facebook qui vous proposent des places, par exemple, il y a eu un concert de Jul avec un post Instagram qui inventait carrément une date de concert de Jul. Et il y a plein de gens qui s'étaient fait avoir, ils s'étaient tombés sur une billetterie, ils étaient tout contents. Et en fait, pas du tout, il y avait pas de concert. Donc ça va arriver. Hein. Vous allez avoir des gens qui vont essayer sur Facebook, Instagram de vous inventer une date de concert, ils vont vous renvoyer vers une billetterie. Donc bien vérifier toujours les dates. Et là, ce qui va se passer, c'est les reventes de billets.
3: Ça a déjà dû commencer.
4: Et en fait, là, je vous déconseille franchement d'aller sur les réseaux sociaux pour le faire. Alors, vous pouvez tomber sur des personnes honnêtes qui, effectivement, ne peuvent pas aller au concert finalement, qui vont revendre la place. Bien sûr qu'il y en a. Heureusement qu'il y en a. Vous pouvez aussi tomber sur des gens malhonnêtes. J'ai un auditeur aussi qui m'avait écrit. Il voulait aller au concert d'Indochine. C'était à Strasbourg, au Zénith de Strasbourg. Il arrivait le jour du concert. Patatras, douche froide. Le billet qu'il avait entre les mains n'était pas valable.
3: Oh,
4: et donc, il s'est fait refouler à l'entrée. Il était en fait allé sur un groupe Facebook et il avait trouvé une dame qui revendait des places. Et en fait, ces billets étaient quand même bien faits. Hein. Donc, du coup, il y a cru. Et donc, deux possibilités. Soit le billet est totalement faux, totalement truqué, soit c'est un billet qui a été vendu plusieurs fois.
3: Oh là là.
4: Et donc, lui, il est arrivé après.
3: Et comment on fait alors ? Où est-ce qu'on peut éventuellement acheter des billets ? Enfin, j'allais dire d'occasion, ils ne sont pas d'occasion, mais des billets qu'on rachète à des particuliers ?
4: Vous avez des plateformes officielles de revente qui sont vraiment sécurisées. Sur Ticketmaster, par exemple. Encore faut-il qu'il y en ait un pour Céline Dion, il faut bien vérifier avant. Mais par exemple, Ticketmaster, vous avez une plateforme officielle.
3: Bon, voilà, ça c'est noté. Alors, il y a aussi les messages sur les colis. On en reçoit par tous les moyens possibles et imaginables, les SMS bien sûr, et j'en passe. Ça, c'est une grosse arnaque en ce moment.
4: Votre colis ne rentre pas dans la boîte aux lettres. Alors, quand je je dis ça, tout le monde me dit ah exact, bah oui, ça c'est bon, je connais. Mm. Bon, si ça continue de tourner, Valère, c'est que ça marche. Mm. Ça veut dire que les gens continuent de se faire piéger alors que ça fait des années que ça tourne. Pourquoi ça marche? Parce que l'arnaque est en constante évolution. Dernièrement, vous l'avez peut-être reçu, on a la photo truquée du colis qui arrive par texto. Incroyable. Avec votre nom dessus. C'est plutôt bien ou mal fait, c'est un peu grossier quand même, mais bon. Du coup, vous avez quand même le colis dans la main du livreur. Ouais. Vous dites, bah oui, c'est vraiment un colis avec le logo Mondial Relais, etc. Donc ça peut tromper. Et puis, encore plus récent, vous avez carrément le message vocal du livreur, qui c'est une vraie voix avec le bruit de la circulation derrière. C'est vraiment crédible, qui vous dit, bah voilà, je suis passé chez vous, c'est très naturel, etc. Le colis ne rentrait pas dans la boîte aux lettres. Bon, là, c'est pareil, attention, hein, il faut toujours bien vérifier sur le site Mondial Relais, par exemple, ou Colissimo, où en est votre colis si vous attendez vraiment un colis.
3: Oui, c'est ça, parce que c'est quand on attend un colis qu'on peut se faire piéger dans ces cas-là. Est-ce qu'on est censé payer quoi que ce soit ou donner nos coordonnées, etc., quand on attend un colis finalement?
4: Non, normalement non, puisque vous finalement, avez fait une commande, vous avez déjà rentré votre adresse. D'ailleurs, en parlant de ça, justement, attention, parce que les escrocs connaissent votre nom, prénom, adresse postale. Mm. C'est pas parce qu'il y a votre nom, prénom, adresse postale dans le texto que c'est un vrai texto d'un vrai livreur. Hein.
3: Alors, ça me fait penser aussi à une autre arnaque qui, celle-ci, est terrible. C'est le faux conseiller bancaire.
4: Oui, alors ça, c'est souvent le deuxième volet de cette arnaque au faux colis. Mm. C'est-à-dire que vous avez, quelques heures après, un faux banquier qui vous appelle. Il vous dit, mais dis donc que vous n'êtes pas allé sur un site un peu bizarre ce matin. Vous n'avez pas cliqué sur une histoire de colis. Et si, si. Bah, attendez, vous êtes fait avoir. Vous êtes fait avoir. Alors, attendez, je vais vous aider. Ne paniquez surtout pas. Je vais vous aider. Il vous fait faire des manipulations un peu compliquées. Vous ne comprenez pas trop. Vous êtes un peu en panique parce que là, il est en train de vous dire attention. Parce que là, l'escroc, il a votre numéro de carte bleue. Il est en train de faire des prélèvements. Il est en train de faire des prélèvements énormes de plusieurs milliers d'euros. Vous paniquez un peu et en fait, vous ne vous rendez pas compte. Il est en train de vous faire valider des virements. Et là, on ne parle pas de quelques centimes, etc. On parle vraiment de milliers d'euros. C'est vraiment dévastateur. Ça, c'est une arnaque qui touche énormément de monde. C'est peut-être l'arnaque numéro un de ces dernières années en termes d'efficacité.
3: Vous l'avez compris, aujourd'hui, on parle arnaque parce que ne pas subir une arnaque, c'est aussi faire de sacrées économies, éviter des dépenses complètement affreuses et jeter notre argent par les fenêtres. Aude, face à ce type d'arnaque, justement, de subterfuge, qu'est-ce qu'on peut faire, nous? Comment s'en prémunir? C'est-à-dire, comment on va pouvoir anticiper, ou au moins, quand on est, on reçoit un coup de fil comme ça, qu'est-ce qu'il faut savoir pour éviter le pire?
4: Alors, pour éviter ça, par exemple, le coup de fil de la banque, le conseil que je donne tout le temps, déjà, attention, numéro 06 ou 07, un peu bizarre que la banque vous appelle, ça peut, hein, votre conseiller bancaire peut vous appeler avec son numéro 06, 07. Bon, moi, je conseille souvent, quand vraiment vous n'attendez pas le coup de fil de la banque, souvent, maintenant, elles préviennent avant d'appeler. Si vous n'attendez rien, que ça vous surprend, vous pouvez raccrocher et vous dites, je vous rappelle, sur le numéro que je fais d'habitude pour appeler la banque.
3: Ah oui, c'est pas mal ça. Ouais.
4: Ça, c'est un petit conseil que je donne, qui est tout bête. Et la banque comprendra si c'est vraiment la banque. À la limite, elle vous félicitera en disant, c'est bien. Effectivement, vous êtes prudent. Sur les conseils vraiment tout bêtes, regardez qui vous écrit, par exemple, un mail, un texto. On regarde tout de suite l'adresse mail de l'expéditeur. Donc ça, c'est vraiment une évidence, mais est-ce qu'on le fait vraiment? Moi, même moi qui parle d'arnaque tous les jours sur l'antenne, des fois ça m'arrive de lire des mails, je ne regarde pas l'adresse mail vraiment qui m'a écrit. Je prends pour argent comptant ce qui est écrit dans le mail. Bon, bah, par exemple, si c'est les impôts, ils ne vont pas vous écrire avec une adresse mail qui s'appelle lollipop362@yahoo.fr.
3: On est bien d'accord.
4: On est bien d'accord. Donc en fait, vous aurez tout de suite un indice qui vous dira c'est pas le bon. Et pour les SMS, c'est le numéro, le livreur qui vous écrit avec un 06 ou un 07. C'est pas très fiable parce qu'il travaille pour Mondial Relais, c'est comme une entreprise énorme qui est mondiale. Il y a des process quand le livreur ne
3: n'arrive pas chez vous. Il y a un numéro générique qui s'affiche au pire.
4: Donc en fait, c'est suspect.
3: Ouais. Alors quand vous dites bien regarder le mail par exemple, c'est pas regarder ce qui est affiché parce qu'on peut donner un nom à un mail.
4: Tout
3: c'est bien
4: fait.
3: De vérifier l'adresse mail.
4: L'adresse avec le arrobas. Ouais.
3: Vous parliez tout à l'heure des faux colis avec la fausse photo et votre adresse et votre nom écrit dessus. Ça, j'imagine que c'est généré par l'intelligence artificielle.
4: Tout à fait.
3: Alors là, avec le développement de l'intelligence artificielle, ça change la donne, non?
4: Ça change totalement la donne parce que ça donne des arnaques beaucoup plus crédibles. Et là, on peut aussi peut-être parler des vidéos qu'on voit passer parfois sur nos réseaux sociaux, Facebook, etc., avec des vidéos de médecins qui vous vendent des pilules miracles qui vont vous faire perdre 15 kilos en 3 semaines. Je pense au docteur Simès, qui est beaucoup usurpé sur les réseaux sociaux. Le docteur Kirzek, qu'on connaît bien ici, et qui lui aussi se plaint d'être usurpé régulièrement. Le problème, c'est que vous avez une vidéo de la personne qui vous parle parle. Et donc, évidemment, ça rend l'arnaque encore plus crédible. Donc oui, l'intelligence artificielle, énorme problème, parce que les arnaqueurs, du coup, deviennent particulièrement crédibles.
3: Ouais, et puis là, c'est vrai que c'est pas facile non plus de garder de la distance. Donc on se méfie, on vérifie aussi, on a bien compris ces messages. Et peut-être aussi rappeler quelque chose à nos auditrices et auditeurs, c'est que faut pas culpabiliser quand on se fait arnaquer. Vous le disiez vous-même, même moi parfois, on n'est pas faible, on n'est pas idiot quand on se fait arnaquer.
4: Oui, j'ai beaucoup d'auditeurs qui m'écrivent souvent en me disant mais je me sens tellement bête, je me sens tellement idiot, et je réponds toujours mais non, mais en fait ça arrive à tout le monde. Souvent en fait quand on se fait arnaquer, on n'ose pas trop en parler autour de soi parce qu'on se dit je vais passer effectivement pour un idiot, les gens vont se moquer de moi, et en fait c'est vraiment une erreur parce que tout le monde se fait arnaquer. Des fois j'ai des gens qui me racontent un peu, vous savez, des amis qui me disent oui je connais quelqu'un qui s'est fait arnaquer, etc. Puis en fait c'est eux. Voilà, la discussion continue, on se rend compte que c'est eux. Et en fait le fait de ne pas en parler, le problème c'est que déjà vous, ça vous fait du mal en fait, vous renfermez sur vous-même, vous culpabilisez, et en plus quand vous en parlez autour de vous, vous aidez les autres, puisque en fait ces arnaques auxquelles on est confronté, c'est les arnaques auxquelles tout le monde est confronté. Donc c'est pour ça qu'il faut extérioriser, et puis il faut pas culpabiliser, parce que oui, tout le monde peut se faire piéger dans un moment un peu d'inattention, ça peut arriver.
3: Et même sur les arnaques sentimentales, où là c'est encore plus dur de se livrer, et pourtant c'est pas forcément être faible que de se faire arnaquer sur les sentiments. Qu'est-ce que c'est une arnaque sentimentale ?
4: Une arnaque sentimentale, on appelle ça, c'est l'arnaque aux brouteurs, c'est comme ça qu'on les appelle, c'est ces personnes, souvent qui sont en Afrique, qui font semblant de tomber amoureux de vous. Alors, effectivement, là aussi, je vois beaucoup de culpabilité chez les gens qui se font avoir. Les gendarmes disent d'ailleurs que c'est une des arnaques où les gens portent très peu plainte.
3: Et ça,
4: c'est vraiment problématique parce qu'en fait, ils se disent bon, bah, j'ai perdu des milliers d'euros, tant pis pour moi. Ils n'en parlent même pas à leur entourage, vous voyez, même pas leur famille, parce que vraiment, ils ont honte. On s'est beaucoup moqué de Anne, vous vous souvenez?
3: Oui, bien sûr, ouais,
4: Brad Pitt, 800 000 euros qu'elle a donné à un faux Brad Pitt. Ça a fait rire tout le monde. J'avoue, moi, ça ne m'a pas fait rire parce qu'en fait, dans ces arnaques, l'escroc en fait arrive souvent à trouver un levier chez vous, une faiblesse, une faille, peut-être un moment où vous n'étiez pas très bien dans votre vie, dans votre couple, et qui va l'exploiter. Et en fait, c'est très dur après effectivement d'assumer de s'être fait avoir, mais en même temps j'ai envie de dire, je pense vraiment que ça peut arriver à tout le monde. Dans un moment de faiblesse, on peut vraiment se faire avoir.
3: Et parfois tout part tout simplement d'une pub croisée en ligne. Hein. Vous vivez près de Saint-Étienne et c'est ce qui vous est arrivé, Alain. Bonjour.
6: Bonjour
3: Alain. Avec le recul, il y avait des signaux faibles. Qu'est-ce qui vous est arrivé ?
6: Ben, si vous voulez, comme j'entendais, là, j'étais pas très bien, quoi, et je suis tombé dedans. Bon, c'était très alléchant, hein. Il demandait minimum 250 euros qu'on pouvait investir. Bon, au départ, tout allait bien. J'avais un tableau, c'était monté à un peu plus de 700 euros.
3: C'était un petit investissement dans les crypto-monnaies.
6: Dans la crypto-monnaie, oui, j'ai le mail et tout, là, d'ailleurs, oui.
3: Donc 250 euros.
6: 250 euros. Et quand je posais la question, comment je fais pour retirer l'argent, personne ne me répondait. Puis à la sortie, ça s'est mis à descendre, c'est descendu à 15 euros, et puis après le tableau s'est éteint, et voilà quoi. Ouais, mais j'ai encore les mails, je les ai conservés.
3: Et vous avez déposé plainte, hein?
6: J'avais été déposer plainte à la gendarmerie, ils m'ont pas donné d'espoir. Bon, ils ont été gentils, ils m'ont bien voulu me prendre ma plainte, mais ils m'ont dit de toute façon ça va pas aboutir. Et c'est vrai que ça a été le cas, quoi.
3: Ouais. Vous avez culpabilisé?
6: Je culpabilisais pas bien, non, c'est plutôt que ça met en colère, quoi.
3: Bah ouais.
6: Ça met vachement en colère. Et puis le gendarme en question, je me rappelle, je ne sais pas si c'était une gendarmette, et m'a dit comme ça, mais il ne faut pas vous plaindre, hein. Moi, on en a eu, là, c'était 5000 euros hein, qui se sont fait arnaquer.
3: Il faut faire attention.
6: Même 250, bon, voilà quoi.
3: Bon, Alain, ce qu'on retient, c'est qu'il n'y a pas d'argent facile. C'est vrai que parfois, on est dans une situation qui fait que ça crée un espoir, ça crée une envie, ça surfe sur un besoin. Vous avez décidé de sensibiliser le plus grand nombre à ce sujet maintenant, et c'est ce que vous venez de faire. Merci beaucoup, en tout cas.
6: Ah oui, dès que je vois, par exemple, il n'y a pas longtemps, je suis sur Facebook, et quand je vois que c'est les mêmes propos, je préviens, quoi. Je dis attention, c'est une arnaque. Voilà, quoi.
3: Non, ben c'est top, et merci en tout cas d'avoir pris le temps de témoigner. Ça permet encore une fois de partager, c'est ce que disait Audrazo tout à l'heure, c'est important de partager, d'en parler, parce que tous ensemble, on sera beaucoup plus forts.
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3: On en est en version magazine. Le thème aujourd'hui, comment éviter au maximum les arnaques du moment avec Aude Razo, notre journaliste spécialiste anti-arnaque et fake news sur ICI, qu'on retrouve notamment dans la chronique C'est pas vrai tous les jours, 5h40, 8h15. Et Jérôme Notin vient de nous rejoindre. Bonjour Jérôme.
7: Bonjour.
3: Vous êtes directeur général de cybermalveillance.gouv.fr. Quelles sont les missions de cybermalveillance.gouv.fr ?
7: Cybermalveillance.gouv.fr a trois missions. Mmh. Une mission de prévention, c'est-à-dire que vous allez sur le site et vous avez une interrogation sur une possible cybermalveillance que vous rencontrez. Donc là, vous allez pouvoir trouver de l'information qui va vous expliquer le mode opératoire que les escrocs vont utiliser et puis surtout les conseils de prévention. Donc ça, c'est la première mission. Et puis si malheureusement vous êtes victime, nous avons développé un outil avec le ministère de l'Intérieur qui est alors disponible sur le site, mais aussi à travers 17cyber.gouv.fr, qui là est un outil qui permet en quelques clics de savoir par exemple que vous êtes victime d'une arnaque à la livraison de colis, la fraude à la réparation informatique. On a une cinquantaine de cybermalveillances qu'on adresse. Et là, on va vous donner les conseils quand on est victime. Et pour les menaces qui sont techniques, on va proposer, par exemple pour les entreprises, une mise en relation avec des prestataires. On a 1200 prestataires sur l'ensemble du territoire national en capacité d'aider sur un point de vue technique. Et puis la nouveauté, c'est sur les menaces qui le nécessitent, eh bien vous allez pouvoir échanger par messagerie instantanée 24 heures sur 24, 7 jours sur 7, avec un policier et un gendarme qui va vous accompagner au dépôt de plainte. Et la troisième mission, c'est une observation de la menace qui alimente en fait les deux premières missions que je viens d'évoquer avec vous.
3: C'est assez incroyable parce qu'on voit vraiment que c'est devenu un enjeu si vous avez développé autant de moyens autour de ce sujet de la cybermalveillance. Quand on s'est fait avoir, Jérôme, ou qu'on pense, on peut donc se tourner vers vous. Quelles sont les grosses arnaques du moment ?
7: Oh, l'arnaque du moment, c'est la livraison de colis.
3: C'est ce que je disais.
7: Malheureusement, tout à fait un grand classique, avec une évolution là depuis quelques semaines où on va recevoir un message vocal très générique, mais qui se fait passer pour le livreur. Et donc tout ça associé à une image qui est un petit peu personnalisée, où on voit notre nom sur un colis, et bien ça fait que beaucoup de gens vont cliquer sur le lien, vont renseigner leur numéro de carte bancaire, et derrière vont se faire appeler par un faux conseiller bancaire qui a pour objectif de vider le compte.
3: Donc, en tout cas, on l'a bien compris, que ce soit pour être sensibilisé, pour se faire accompagner, ou vraiment pour, signaler finalement qu'on a été victime d'une arnaque, on peut passer par cybermalveillance.gouv.fr. J'ai bien résumé ?
7: Vous devez passer par cybermalveillance.gouv.fr, tout à fait.
3: Vous avez bien corrigé.
7: Service public à la disposition de nos concitoyens.
3: Voilà, et le service public, c'est notamment la gratuité, et ça, nous, on aime bien dans Paris ici les économies. Merci beaucoup, Jérôme Notin, directeur général de cybermalveillance.gouv.fr. Merci d'avoir accepté notre invitation. Aude Razo, en un mot, si vous deviez résumer les deux, trois trucs et astuces pour espérer éviter de se faire arnaquer, c'est
4: alors,
3: quoi ?
4: Quelque chose que j'ai pas encore dit depuis le début, c'est ne cliquez jamais sur un lien dans un mail ou un texto. Ah. Ça, c'est très, très, très important parce que vous prenez un risque. Je reprends l'exemple des impôts. Si les impôts vous écrivent, moi, ça m'est déjà arrivé, mais en fait, vous cliquez pas, vous allez directement sur impôts.gouv.fr. Vous y allez vous-même, tout seul. Vous cliquez pas. C'est pareil pour le colis. Vous allez sur le site de Mondial Relais de Colissimo. Vous n'allez pas cliquer sur le lien qu'il y a dans le texto. Très important parce que là, vous prenez un risque. Et puis sinon, effectivement, si je résume les conseils de base, regardez toujours bien l'adresse mail qui vous écrit. Très important. Est-ce qu'elle est crédible? Est-ce que c'est la bonne? Regardez le numéro de téléphone qui vous envoie le texto. Est-ce que c'est le bon?
3: On rappelle le conseiller bancaire. Si on nous appelle, on dit attendez, je vous rappelle à la banque.
4: Exactement. On rappelle la banque, si la banque nous appelle et que ça nous surprend un peu, très important effectivement, des petits conseils de base et honnêtement avec ça vous êtes quand même bien.
3: Bon, allez, Aude Razo, journaliste spécialiste anti-arnaque et fake news sur ICI, on vous retrouve notamment tous les matins 5h40, 8h15 pour la chronique C'est pas vrai. Avant de nous quitter, vous allez vous prêter au jeu de notre quiz, le vrai faux, pour finir avec les idées claires sur ce thème des arnaques. Première question, vrai ou faux, les arnaques ne concernent que les personnes âgées?
4: Ça c'est faux, les jeunes se font beaucoup avoir, on a parlé de la billetterie Céline Dion, beaucoup de jeunes se sont fait avoir, les arnaques aussi aux faux propriétaires.
3: Un SMS qui semble venir de votre banque est forcément fiable?
4: Faux, méfiez-vous des numéros en 06 ou en 07.
3: Les arnaques aux faux colis sont parmi les plus répandues en ce moment.
4: Vrai, c'est l'arnaque vraiment numéro un. Par texto, on en a beaucoup parlé, mais par mail aussi.
3: Un conseiller bancaire peut vraiment vous demander votre code par téléphone ?
4: Code secret ?
3: Oui.
4: Faux. Surtout pas. Vous raccrochez immédiatement. Pareil, si vous demande votre code de carte bleue, il l'a déjà. C'est pas la peine de lui donner.
3: Ah, les sites avec un cadenas dans la barre d'adresse. Vous savez, l'URL, quand il y a un petit cadenas, ils sont toujours sûrs.
4: Alors, vrai et faux. Si le cadenas est fermé, le site est sécurisé. S'il est ouvert ou s'il n'y en a pas, la connexion peut-être est vulnérable.
3: Vrai ou faux, si on clique sur un lien frauduleux sans rien remplir, il n'y a aucun risque.
4: C'est faux. Alors, dans la plupart des cas, c'est pas grave, mais des fois, vous cliquez et hop, vous avez un virus qui arrive sur l'ordinateur. Ne cliquez pas encore une fois sur les liens dans les mails, dans les textos.
3: Et vrai ou faux, en cas d'arnaque, il est inutile de prévenir sa banque.
4: C'est faux. Prévenez la banque tout de suite pour bloquer un éventuel prélèvement. Il faut aller vraiment très très vite et puis qu'elle soit attentive à d'autres prélèvements possibles qui vont arriver dans les minutes ou les mois qui viennent.
3: Et puis, dernière question, Aude Razo, les arnaques aux investissements en crypto sont en forte hausse, vrai ou faux?
4: Vrai. Alors, c'est toujours un peu flou. C'est pour ça que ça piège beaucoup de monde et quelqu'un de lambda comme vous et moi peut se faire piéger très facilement.
3: Aude Razo, journaliste spécialiste anti-arnaque et fake news sur votre radio locale ici. Merci beaucoup en tout cas pour vos éclairages aujourd'hui. Alors, j'espère que vous y voyez plus clair, hein, vous qui nous avez écoutés. Sur ici pour réécouter l'émission, mais aussi toutes les autres, ça se passe sur ici.fr. La semaine prochaine, on va voir qu'on peut tout louer ou presque au quotidien pour faire des économies.
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1: L'Alsace, ce sont des villages pittoresques. Ils sont reconnaissables avec leurs maisons à colombages, les balcons ornés de géraniums, les nids de cigognes. Ces décors ont même inspiré Walt Disney dans La Belle et la Bête. Mais moi, c'est une découverte au cœur du vignoble à vélo que je vous propose. Et à la fin de cet épisode, vous découvrirez un cépage quasi inconnu comparé aux mythiques Riesling et autres Gewürztraminer. Peu de gens le connaissent et vous en ferez bientôt partie. Je m'appelle Maxime Dillinger, je suis animateur à Ici Alsace. J'ai l'habitude, quand je suis sur mon vélo, de m'arrêter en plein milieu des parcelles pour tendre l'oreille et écouter l'accent alsacien des viticulteurs. Ça me rappelle ô combien l'Alsace est une région

0: vraiment particulière. Bienvenue dans Partir, Kaisersberg et Riquewihr, le vignoble alsacien à vélo. Notre point de départ, c'est Kaisersberg. KB, comme disent les Alsaciens. C'est l'un des lieux les plus typiques de la région. Depuis le tribunal, les reliefs se dessinent autour de nous et les rues deviennent de plus en plus étroites. Pour se repérer, le plus pratique, c'est d'emprunter la rue pavée, à gauche du tribunal. Cette rue, c'est celle du général de Gaulle. On l'appelle aussi Langgasse, grande rue en alsacien. Elle traverse tout le cœur historique. Pour vous rendre à Kaisersberg sans voiture, rien de plus simple. Prenez le train jusqu'à Colmar. KB est à 10 km seulement. Juste à côté de la gare SNCF, prenez un bus en direction de la vallée de Kaisersberg. Les horaires de semaine varient le week-end. Pensez à vérifier avant. Le voyage dure une trentaine de minutes. Descendez à l'arrêt Porte Basse. C'est justement ici que se trouve le point de départ de notre escapade, le tribunal. Avant d'aller louer un vélo, faufilez-vous dans la rue du Général de Gaulle et laissez votre regard caresser les façades colorées aux multiples formes et colombages. Dénichez les enseignes marchandes en fer forgé suspendues au-dessus de vos têtes. Elles foisonnent d'images contemporaines ou anciennes. On y voit des éleveuses d'oies, des potiers, des métiers disparus, mais aussi des vendeurs de glace ou de bretzel. Il fut un temps où la plupart des riverains ne savaient pas lire. Donc ces enseignes avaient une véritable utilité. Et certaines sont très élaborées. À vous de les déceler. Pour prendre la photo ou le selfie incontournable, celui qui vous rappellera indéniablement que vous étiez bien en Alsace, placez-vous au niveau du pont fortifié. C'est au bout de la rue principale, juste à côté de la porte de pierre. C'est littéralement l'une des plus belles vues de la cité médiévale. Une perspective idyllique entre petites rivières, maisons à pans de bois et une énorme dose de mignonnerie. Maintenant, poursuivons notre découverte. On commence par louer un vélo. Je vous recommande le prestataire Alza Cyclotour, à côté de la mairie. Sympathique et sérieux, comptez 25 euros par jour pour un vélo mécanique et 45 pour un vélo à assistance électrique, ça peut être utile avec le petit dénivelé qui nous attend. Puis consultez le site alsaceavelo.fr, tout attaché, pour récupérer le circuit BL522. Ce nom, ce n'est pas celui d'un robot Star Wars, mais votre sésame pour découvrir le vignoble. Comme je vous ai promis, c'est parti pour une boucle de 25 km. On va traverser de magnifiques villages viticoles en serpentant à travers les rangées de vignes et les ruines de châteaux forts. Nous voici maintenant à Riquewihr, la perle du vignoble alsacien. C'est à un quart d'heure de vélo de Kaisersberg. C'est l'un des plus beaux villages de France. Certaines de ces maisons ont plus de 800 ans. Vous allez voir son fameux Dolder. Cette tour unique en son genre est un monument historique à la fois porte d'entrée et beffroi. Moi, ce que j'aime par-dessus tout, c'est contempler Riquewihr vu d'en haut. Ce que je fais, je pose mon vélo au pied de la tour des voleurs. En quelques minutes, je grimpe jusqu'à un point de vue à couper le souffle. De là, on domine les coteaux escarpés et on y aperçoit parfois même des cigognes. Le vignoble et la plaine d'Alsace s'étirent en arrière-plan jusqu'au massif de la Forêt Noire en Allemagne. Vous profiterez également d'une très agréable lumière. Cette lumière, ce terroir, c'est ce qui a fait naître ici l'amour de la culture de la vigne. Cet amour, c'est une des rares viticultrices de la région qui en parle le mieux. Elle s'appelle Anne-Cécile, du domaine Schmitt et Carrère.
1: Alors ici en Alsace, on a la plus belle diversité géologique de France, en toute objectivité. On a des granites, des schistes, des marnes calcaires, des alluvions. Ça nous permet de vraiment valoriser ce terroir à travers différentes cuvées. Nous en Alsace, on a 7 cépages, donc 6 cépages blancs et 1 cépage rouge. Dans l'ordre de sucrosité, Ce sera Sylvaner, Riesling, Pinot Blanc, Muscat, Pinot Gris et Gewürztraminer. Et le cépage rouge, ce sera le même qu'en Bourgogne, par contre c'est le Pinot Noir.
0: Riquewihr est tellement belle qu'elle jouit d'une notoriété énorme, à tel point qu'en Asie, on en a construit une copie grandeur nature. En haute saison, ses rues et ruelles peuvent être particulièrement occupées. Je vous conseille de la visiter plus tôt le matin. C'est plus calme. Anne-Cécile n'a pas que repris la gérance du domaine. Elle y a aussi insufflé une dimension éthique forte de sens.
1: On a démarré la biodynamie en 2020. La biodynamie, c'est une méthode culturelle ancestrale qui pousse la réflexion un petit peu plus loin que la culture bio. Moi, quand je pose une bouteille de vin sur une table, j'ai envie de me dire, ben voilà, ça c'est mon vin, ça me reflète. Il y a toutes les émotions qu'on a voulu transmettre. Et le choix de la bio et de la biodynamie, en fait, ça fait vraiment partie intégrante de notre façon d'être, tout simplement.
0: C'est exactement ce que j'aime entendre quand je me rends chez les producteurs. C'est pour ça que j'achète directement mes bouteilles chez eux. Le domaine Schmitt et Carrère est emblématique des domaines alsaciens. Ils sont à l'intérieur des villages, protégés par les fortifications. L'accès se fait par la rue. C'est une aubaine pour pénétrer à l'intérieur des maisons traditionnelles et en découvrir tout le cachet.
1: J'ai reçu ce domaine de mes parents, qui l'ont reçu de mes grands-parents, et ça remonte jusqu'au XVIe siècle. La tradition nous imposerait, en fait, de transmettre les exploitations de père en fils. Mais moi, je suis la deuxième fille d'une fratrie de trois sœurs et je voulais pas voir le travail de mes parents sacrifié. Pour nous, quand on était petites, le mercredi après-midi dans les vignes, c'était une punition. Et en fait, j'ai découvert assez rapidement que d'aller dans les vignes, c'était la meilleure des thérapies du monde.
0: Poursuivons notre itinéraire. Vous vous rappelez le circuit BL522. Direction maintenant à Ribeauvillé, passant à travers les parcelles de vignes. La vue y est extraordinaire. De Riquewihr à Ribeauvillé, comptez 25 minutes de vélo. Il n'y a que 5 km à parcourir, mais il y a une centaine de mètres de dénivelé. À mi-chemin, vous trouverez l'adorable commune du Navire. Vous trouverez la fontaine Sainte-Une. Et il y a même un espace abrité pour faire un pique-nique. Profitez-en.
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0: Nous voici à Ribeauvillé. Plus grande que Riquewihr et Kaisersberg, elle conjugue à merveille un patrimoine très riche, typiquement alsacien, une nature foisonnante et une gastronomie hors pair. C'est un des hauts lieux des grands crus d'Alsace, le Geisberg, le Kirchberg et l'Osterberg. Si vous voulez les goûter, je vous recommande deux adresses, la maison Trimbach et la maison Jean Sip. Elles sont parmi les plus réputées et elles sont très proches du centre. Vous y serez en deux coups de pédale. Vous vous souvenez au début de l'épisode, je vous parlais d'un autre cépage moins connu que le mythique Riesling et Gewürztraminer. Eh bien, il s'agit de l'Auxerrois. Une merveille. Il n'est pas originaire d'Auxerre en Bourgogne, mais bel et bien du nord-est de la France. C'est une toute petite production et il se distingue par son nez assez fruité et une texture plutôt ronde et légère. C'est mon préféré. L'Auxerrois se marie divinement bien avec une autre grande spécialité de la région, le Münster. C'est un fromage à saveur plutôt forte et à l'odeur, disons plutôt, puissante. Il vient épouser les notes mielées et florales de l'Auxerrois. Le résultat est tout simplement magique. Conseil d'amateur. Pour un accord optimal, préférez un Münster plutôt jeune, c'est encore meilleur. Dans notre escapade vinicole à vélo, jouez le jeu à fond et dormez chez un viticulteur. Préférez le label vigneron pour choisir votre hébergement. C'est un label qui distingue les établissements qui offrent des expériences autour du vin, avec l'assurance d'une bonne qualité d'accueil. Ils sont nombreux en Alsace et les prix commencent aux alentours de 80 euros. Si vous avez encore un peu de temps devant vous, j'ai une dernière idée. On va suivre un atelier d'œnologie. Nous sommes maintenant à Mittelwihr. En roulant bien, c'est à une vingtaine de minutes de Ribeauvillé. Ici, c'est le domaine Specht. Il nous propose une initiation complète à l'art de la dégustation. Ce que j'aime chez Thibaut Specht, c'est qu'avec lui, vous pourrez presque tout comprendre. Le fait qu'il m'explique les techniques de dégustation de façon simple et pédagogique m'a mis à l'aise. J'ai même découvert des capacités olfactives que je ne connaissais même pas.
3: De manière générale, chacun a des goûts différents parce qu'on a un passé qui est différent, donc on n'a pas les mêmes souvenirs. Régulièrement, j'ai des jeunes femmes qui me disent qu'elles adorent les vins sucrés. Puis finalement, après cette expérience, elles se rendent compte que c'est plutôt le côté fruité qu'elles aiment. Et par exemple, un muscat, pour elles, c'est génial.
0: Sucré ou fruité, on n'oublie pas qu'avant tout, c'est la modération qui a meilleur goût. C'est maintenant le moment de compléter notre boucle et de retourner à Kaysersberg. Pour cela, il vous suffit de pédaler une bonne vingtaine de minutes en zigzagant à travers le vignoble. C'est très agréable et il y a peu de dénivelé. C'est le moment idéal pour contempler les énormes nids de cigognes perchés sur les toits. Mais ça, vous le verrez quand vous viendrez.
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0: des jolis mots d'Eddy Mitchell ce dimanche matin pour bien commencer la journée à l'écoute de votre radio ici. Bonjour à vous et soyez les bienvenus.
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0: Dimanche 23 août, ça va à vous ce matin? On prend encore un petit peu le temps de savourer l'été ensemble. Et aujourd'hui, on fête les roses. Bonne fête à toutes les roses qui se réveillent avec nous ce dimanche matin. Et voici l'équipe d'ici matin qui vous accompagne jusqu'à 7h. Nous avons Guy Registe à la rédaction en chef. C'est Diana à la réalisation de l'émission. Au standard, pour vous accueillir comme il se doit, c'est Dylan au 0810 055 056. Et pour l'actualité de ce dimanche 23 août, c'est vous, Valentin Bertrand. Bonjour Valentin.
2: Bonjour Louis, bonjour à tous.
0: Ce matin, Valentin, eh bien on donne la parole aux habitants de Savoie privés d'eau du robinet.
2: Et la faute à la présence d'uranium, pas très rassurant pour certains, mais surtout très contraignant au quotidien.
0: L'actualité à vos côtés, c'est maintenant.
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0: Très bon dimanche et bon réveil à l'écoute de votre radio ici. Il est 6h. 6h, c'est parti pour le tour de l'actualité à vos côtés, Valentin. Les robinets coupés dans deux communes de Savoie après la découverte d'uranium dans l'eau.
2: Et l'interdiction dure depuis un mois pour les habitants de La Chapelle, rejoints depuis vendredi par le village voisin des Chavannes, tous deux situés en Maurienne. Et si les dangers liés aux activités nucléaires sont écartés, les habitants que vous avez rencontrés, Linda Rousseau, pour ICI Pays de Savoie, sont pour certains inquiets, mais surtout dans l'attente d'une vraie solution plus pérenne.
3: Des bouteilles d'eau partout sur les tables ou sur les sols des cuisines. Dans le village des Chavannes, l'interdiction de boire de l'eau du robinet est très récente.
4: C'est ce qu'on m'a distribué, donc c'était 1,5 litre par jour par personne.
3: Pour l'instant, pas de problème pour cette habitante au niveau de l'organisation. C'est plutôt les risques sur la santé qui l'inquiètent.
4: On ne sait pas trop depuis quand ça dure, ce que ça engendre sur la santé des personnes ou des animaux. J'ai un chien, un chat, eux aussi, normalement, ils boivent l'eau du robinet. Donc là, maintenant, je leur mets de l'eau en bouteille.
3: Une nouvelle qui concerne aussi les habitants de La Chapelle, située juste à côté des Chavannes, même si la présence d'uranium est bien connue dans le massif de la Lozière qui domine les deux villages. Charles Costel est l'ancien maire de La Chapelle.
5: C'est un massif granitique et dans les sols granitiques, il y a de l'uranium. C'est pas d'aujourd'hui. Hein. Maintenant, il y a des nouvelles normes européennes qui imposent de contrôler les métaux lourds. Je pense que dans l'eau, il y en avait déjà depuis toujours.
3: On ne peut donc pas consommer cette eau pour l'instant. Ça demande une réorganisation. En pleine fête du village, Aurore, en charge du repas, a dû s'adapter.
6: On a acheté des grandes bouteilles d'eau à 1 litre que du coup on va dispatcher sur les tables. Peut-être une cinquantaine de bouteilles.
3: Selon le premier adjoint de la commune, Jean-Charles Cugnet, ce problème ne sera pas résolu avant au moins la fin de l'année.
2: Et l'eau est revenue au robinet dans un troisième village concerné par cette eau d'uranium qui a trouvé une nouvelle source d'approvisionnement. Des croix gammées, des signes antisémites et anti-police découverts hier à Fécamp en Seine-Maritime sur plusieurs bâtiments municipaux. Le maire annonce porter plainte dans ce même département de la nuit de mercredi à jeudi. D'autres tags antisémites et sexistes sont apparus sur la façade d'une école, sans lien pour le moment entre ces deux affaires.
0: Il doit dire s'il se lance ou non dans la course à l'Elysée.
2: Raphaël Glucksmann est l'invité ce soir du JT de TF1, la fin du suspense pour le leader du parti Place Publique. Il avait promis d'acter sa décision à la fin de l'été après un Tour de France. Il doit aussi confirmer sa participation à la primaire organisée par le Parti Socialiste et quelques partis alliés. Année présidentielle ou pas, la même inquiétude revient pour le gouvernement sans majorité à l'Assemblée. Comment faire passer un budget cet automne? Le Premier ministre prépare donc le terrain dans une lettre de 4 pages. Sébastien Lecornu met en garde députés et sénateurs. Hélène Terzian.
7: Attendre l'élection présidentielle, c'est choisir le désordre. Sébastien Lecornu prend les devants alors que monte la petite musique d'un rejet du budget et avec elle la menace d'une censure. Aux oppositions, tenter de remettre à plus tard, après l'élection reine, la construction d'un budget, le Premier ministre alerte sur une hausse des taux d'intérêt qui pèserait durablement sur l'État, mais aussi, dit-il, sur notre économie. Sans budget, il faudrait passer par loi spéciale, coûteuse, d'après un récent rapport de l'Inspection générale des finances. Ce serait amputé d'emblée voler, avertit Sébastien Lecornu, le prochain quinquennat de plusieurs mois d'action. Il rappelle au contraire que le budget pourra immédiatement être rectifié par la prochaine majorité. Encore faut-il qu'il soit voté. Et pour cela, il prendra le temps qu'il faut pour le compromis, quitte à prolonger les débats de quelques semaines. Pas de quoi pour autant renoncer à des orientations claires. Ce ne sera pas, dit-il, un budget de non-choix.
2: Et avant cette rentrée politique, les grands retours de vacances se poursuivent. Aujourd'hui, toute la France est en orange sur la carte de bison futé. Ça s'annonce compliqué dès la fin de matinée, en remontant du sud-est et entre la Normandie et l'Île-de-France.
0: C'est une occasion rare de voir la star des parquets, Victor Wembanyama, jouer en France.
2: Et il y a comme un air de JO de Paris aujourd'hui à Orléans, où Wemby et les Bleus du basket vont affronter ce soir la Serbie. Match de préparation avant les qualifications pour la Coupe du Monde l'été prochain, Xavier Monferrand.
8: Il peut s'attendre à un accueil des plus chaleureux. Victor Wembanyama, 10 000 supporters des Bleus attendus à Orléans, meilleure affluence du basket français. L'endroit idéal pour des retrouvailles et pour porter à nouveau ce maillot des Bleus, plus important encore à ses yeux que celui de son équipe des Spurs.
9: Il est plus fort parce qu'il se porte sur des échéances beaucoup plus courtes. L'intensité d'une édition de JO, c'est une histoire de semaine. C'est des choses qui se jouent dans le moment, dans le moment présent. On sait très bien qu'il y a très peu de matchs dans une carrière internationale. Donc chacun compte vraiment.
8: Spectacle garanti sur le terrain, d'autant qu'en face ce soir, Victor Wembanyama va retrouver l'autre géant de la NBA, le Serbe Nikola Jokic, élu trois fois meilleur joueur du championnat nord-américain ces dernières années. Un duel qui promet, mais difficile de les départager pour l'arrière tricolore Evan Fournier.
10: De par son jeu, Victor fait plus ovni par rapport à ses qualités physiques. C'est vrai que Victor il fait des choses que personne d'autre au monde ne peut faire. Il est très très loin d'être du produit fini que peut être Jokic par exemple.
8: Nikola Jokic et la Serbie ont remporté la première manche à Belgrade jeudi soir. Les Bleus ont donc l'occasion de prendre leur revanche à Orléans, même si le plus important reste à venir, les deux matchs de qualification à la Coupe du Monde la semaine prochaine à Paris contre la Slovénie et en Suède.
2: Et le match du jour se joue à guichet fermé.
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2: On jette tout de suite un œil dans le ciel, Louis Raspail, oui, avec le soleil qui répond présent.
0: Du soleil, effectivement, il y en aura ce dimanche 23 août et puis sur la quasi-totalité du pays. Mais il y a un petit mais tout de même, quelques perturbations orageuses attendues au cours de la matinée, notamment au-dessus du Cantal et de la Gironde. Du soleil pour la moitié sud, alternance tout de même entre nuages et éclaircies ce matin pour la moitié nord et les températures, elles, qui restent et qui flirtent autour des 20 degrés en milieu de matinée à Lille et Metz, par exemple. 16 degrés à Dijon, on relèvera 18 degrés. Chambéry, 18 degrés également. Toulouse, 23 degrés. Marseille et Nice, ce matin, 26 degrés. Cet après-midi, pas de changement dans le ciel. Des perturbations qui gagnent tout de même quelques kilomètres de terrain de la Gironde et qui vont aller s'étendre un petit peu jusqu'aux Îles-et-Vilaine. Et pour les maximales, ce dimanche après-midi, elles seront très agréables. 24 degrés dans le nord pour la maximale à Rennes. 30 degrés dans le sud à Montpellier. Et un petit mot de vigilance tout de même à celles et ceux, vous l'avez dit Valentin, qui prendront la route aujourd'hui. C'est orange sur l'ensemble de la carte dans le sens des retours. Prudence donc et bonne route comme d'habitude à l'écoute de votre radio ici.
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0: Ah, une chanson. Celle-ci, Valentin, elle met de bonne humeur.
2: Ah ben,
0: elle
2: donne complètement le sourire pour démarrer un dimanche.
0: On arrive et hop, vous commencez vos premiers pas de cette belle journée avec nous. Et en musique, voici pour vous Supertramp avec It's Running Again à l'écoute de votre radio. Bon réveil.

0: Supertramp avec It's Raining Again. Bon, je vous l'accorde, c'est pas vraiment vraiment de circonstance, puisque c'est tout de même du soleil qui vous attend ce dimanche, mais ça donne le sourire et ça permet de commencer ce dimanche sur un ton enjoué. Ici, c'est votre radio de l'été et de votre week-end. 6h10, bonjour à vous, soyez les bienvenus.
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0: C'est encore les vacances, oui, peut-être le week-end, je vous l'accorde, mais sur des aires de vacances, et les vacances ont du bon aussi pour notre forme, puisqu'on marche davantage, on sort, on prend l'air, on bouge, et souvent même en plus sans s'en rendre compte. Mais Valentin, eh bien avec la rentrée qui approche, comment éviter justement de perdre toutes ces bonnes habitudes?
2: La meilleure solution, j'ai envie de vous dire, c'est surtout de ne pas changer tout du tout au tout, quoi. Tiens, une petite marche après le repas, quelques exercices à la maison, l'important, en fait, c'est sûrement de continuer, de rester en mouvement.
0: Et ça tombe très bien, puisque comme vous dites, c'est notre coach Nordinatab. Il pense comme vous, ce matin, il a préparé deux idées très simples, des exercices à pouvoir refaire à la maison et garder justement tous les bénéfices des vacances, et ce, même après la rentrée. Explication à ses côtés à 6h15. Et puis dans les prochaines minutes, le retour de la musique avant 6h30. Avec Elton John et Kikini, bien sûr, Don't Go Breaking My Heart, c'est pour vous. Juste avant 6h30, restez bien avec nous, puisque tout de suite, il est 6h12 et place à l'info de nos territoires. Et ce matin, direction l'Isère, sur une aire d'autoroute où une famille a mis ses vacances entre parenthèses pour retrouver son chat.
2: Une famille originaire de Versailles, près de Paris, sur la route direction la montagne, quand leur chatte, Chanel, s'enfuit lors d'une pause sur une aire d'autoroute près de Lyon.
0: Oui, Chanel, 1 an et 10 mois, on est le 8 août, il fait très chaud, la famille voulait simplement lui donner à boire. Mais dès que la portière s'est ouverte, le chat s'est fait la malle. Et là, impossible pour la famille de repartir sans elle.
2: Elle a donc loué une chambre près de cette aire d'autoroute, organisé des recherches avec l'aide de bénévoles et d'associations locales.
0: Et pendant plus de 10 jours, tenez-vous bien, ils ont quadrillé le secteur, installé des dispositifs, suivi des pistes avant, malheureusement, de devoir rentrer en région parisienne. Mais les recherches, elles, figurez-vous, elles continuent encore ce week-end. Heureusement. Alors, si vous êtes de passage ce dimanche sur les aires de repos autour de Bourgoin-Jallieu, ouvrez l'œil, donnez-leur un petit coup de main. On vous a mis, bien entendu, la photo de Chanel qui est à retrouver sur notre site, ici.fr. On croise les doigts, bien entendu, pour que cette famille retrouve son chat le plus rapidement possible. Une histoire touchante et on espère vous annoncer de bonnes nouvelles très bientôt, signée par nos confrères d'ici Isère.
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0: 6h13, avant de retrouver notre coach sportif ce matin d'Ordinatab, qui va justement nous donner quelques exercices à mettre en place pour garder la forme après la rentrée. Tout de suite, l'on profite d'une belle histoire, et ce, en chanson, avec l'une des nouveautés de l'été, aux côtés de Manon Lisa, qui nous raconte l'histoire de son petit pêcheur.

0: Très bon réveil à l'écoute de votre radio ici. C'était Manon Lisa, l'une des nouveautés de l'été avec son petit pêcheur. Et l'été est passé vite et puis la rentrée, elle approche. Et justement pour garder la forme pour cette rentrée, eh bien on va retrouver tout de suite notre coach sportif Nordi Natab. Et il est là. Bonjour Nordine.
1: Bonjour à tous.
0: Alors ce dimanche, dans votre chronique 2 minutes pour être en forme, eh bien vous allez nous donner quelques conseils pour justement garder la forme avec la rentrée qui approche très rapidement.
1: On a souvent tendance à penser que tout s'arrête avec la rentrée. Et pourtant, ce serait dommage de perdre tous les bénéfices acquis pendant les vacances. La bonne nouvelle, c'est qu'il n'est pas nécessaire de continuer exactement comme cet été. L'essentiel est de conserver quelques habitudes toutes simples. On débute par un premier exercice, juste de la marche, après le repas. Après le déjeuner ou le dîner, prenez l'habitude de marcher une douzaine de minutes, comme lorsque vous étiez en vacances. Pas besoin d'aller vite et l'objectif est simplement de remettre le corps en mouvement. Et vous pouvez même croiser avec un exercice. Par exemple, on attaque de la marche. Allez, le repas était bon, je digère et je marche. Et ensuite, alors que je vois un banc, je peux venir faire 10 flexions de jambes durant lesquelles je viens m'asseoir sur le banc et je me relève. Et ensuite, je continue à marcher. Et ainsi de suite. Par exemple, lorsque je recroise un autre banc, je fais un autre exercice. Et vous pouvez effectuer cet exercice durant 10 minutes.
0: Donc, il ne faut pas chercher à reprendre une activité sportive intense dès septembre.
1: Exactement. La meilleure activité physique est souvent celle qu'on est capable de maintenir dans le temps. On continue avec un deuxième exercice du gainage classique. Vous vous placez par terre à quatre pattes en appui sur les mains, les genoux et les orteils. Et ensuite, vous relevez les genoux pour maintenir le corps bien aligné, quasiment parallèle au sol. Vous serrez les fessiers et les abdominaux. Et à partir de là, soit vous maintenez 10, 20 ou 30 secondes, ou vous pouvez même effectuer un mouvement de gainage dynamique qu'on appelle, c'est-à-dire que vous allez ramener le genou droit près de la poitrine, vous revenez en position initiale et vous alternez. Et vous pouvez effectuer 3 séries de 10 répétitions. Et durant cet exercice, vous allez solliciter notamment la sangle abdominale, mais également les hanches et bien entendu la coordination. Gardez en tête que les vacances nous rappellent surtout une chose essentielle. Nous sommes faits pour bouger. Alors, à la rentrée, ne cherchez pas à tout modifier. Allez, à vous de jouer.
0: Merci beaucoup Nordine pour ces conseils et pour continuer de bouger comme d'habitude à vos côtés. On retrouve votre chronique 2 minutes pour être en forme qui est disponible dès maintenant en podcast hein, sur notre site ici.fr et sur l'application ici. 6h19 dans les coulisses TV ce matin, on fête les 35 ans d'une émission devenue culte E égale M6 avec Mac Lesgui qui va nous raconter les secrets et les souvenirs de cette aventure scientifique incroyable. Rendez-vous juste après la musique d'ici aux côtés de Johan Rock et pour l'heure vous profitez d'Alain Souchon qui nous rejoint, c'est déjà ça pour vous réveiller ce dimanche matin.

0: Alain Souchon avec Aimer, c'est déjà ça l'écoute de votre radio ici à la maison, fraîchement réveillé. Tout de suite, vous allez retrouver Johan Rock avec de nouveaux Coulisses TV à 6h22.
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0: Johan Rock nous rejoint ce dimanche matin. Bonjour Johan. Ce dimanche, eh bien, vous nous emmenez justement dans les coulisses de l'émission scientifique culte de M6 qui fête cette année son anniversaire.
2: 35 ans. E égale M6, c'est l'une des plus anciennes émissions de la chaîne. Alors qu'à la télé, les programmes du genre ne se bousculent pas au portillon, cette émission familiale a pour vocation la vulgarisation des phénomènes scientifiques et de leurs impacts sur notre quotidien.
3: Bonjour.
4: Professeur Michalet.
3: Oui.
4: Enchanté. Mac Lesguy. Professeur, vous êtes grand médecin du sport. Est-ce que le fait que je ne fasse pas de sport a des répercussions sur tout mon organisme?
3: Oui, bien sûr. Le fait de faire du sport va avoir une répercussion sur le cœur, sur la respiration.
2: Si depuis sa création, la promesse de l'émission a toujours été que quel que soit son âge, petit ou grand, on a toujours quelque chose à apprendre. Avec le temps, la ligne éditoriale du magazine a pourtant bien évolué, comme l'a expliqué son animateur Mac Lesguy.
5: Alors, ce qui a vraiment beaucoup changé, c'est notre manière d'aborder la science. Quand on a démarré, on l'abordait de manière assez conventionnelle. Pour nous, la science, c'était la recherche, la lune, les robots, le monde de demain. Et puis, on s'est aperçu que en France, il y avait tout un pan de la science qui était négligé. C'est la science qui s'intéresse à notre quotidien, à notre corps, nos aliments, à notre santé. Ce sont des sujets qu'on a commencé à traiter dans les années 2000, et on s'en est fait en quelque sorte une spécialité. E=M6, c'est vraiment comment la science décrypte notre quotidien et le monde qui nous entoure.
2: Et c'est en regardant E=M6 qu'on se rend compte à quel point tout dans notre vie est régi par la science. Bronzer, digérer son petit-déj ou traquer les acariens en passant l'aspirateur, au quotidien, la science a réponse à tout. Tiens, au fait, après 35 ans d'existence, y a-t-il encore un thème que Mac Lesguy n'est pas encore abordé et dont il rêverait de consacrer un prochain numéro?
5: Alors, ce n'est pas un secret, les dirigeants d'M6 sont au courant. Moi, s'il y a bien un mystère qui me fascine, ce sont les techniques de construction de la grande pyramide, la pyramide de Khéops. Et ça fait des années que j'essaie de faire une émission avec des moyens en allant sur place pour expliquer les dernières hypothèses qui ne sont pas des certitudes sur la construction de ce monument extraordinaire. Et on bute encore, véritablement, sur l'explication des moyens qui ont été mis en œuvre pour construire ce chef-d'œuvre. Il y avait quand même des ingénieurs extrêmement doués au deuxième millénaire avant notre ère. Typiquement, voilà un sujet que j'adorerais traiter dans E=M6.
2: Jusqu'à la fin de l'été, tous les dimanches, vous retrouvez un inédit de E=M6 sur la chaîne YouTube de l'émission, avant le retour de Mac Lesguy à la rentrée, chaque dimanche, 20h40 sur M6.
0: Merci beaucoup, Johan Rock, avec vos coulisses TV. On vous retrouve demain, 6h25, dans 5 minutes, Valentin, le retour de l'actualité.
6: Et j'espère que vous avez prévu les bottes, Louis. Ah. On part dans les Salins d'Aigues-Mortes, dans le Gard, où la mauvaise météo, a fait perdre 250 tonnes de sel au paludier, qui s'active donc pour tenter de rattraper cette saison.
0: C'est l'info du jour et on en parle à vos côtés à 6h30. Dans un instant, votre horoscope de ce dimanche, 23 août, aux côtés de Catherine Viguet. Figurez-vous que c'est la journée des Verseaux aujourd'hui. Horoscope signe par signe, juste après la musique d'ici qui vous réveille. Elton John, Kiki D, Don't Go Breaking My Heart.

0: Elton John et Kikidis avec Don't Go Breaking My Heart à l'écoute de votre radio ici avant les infos de 6h30. Eh bien, il est l'heure de regarder ce que les astres vous réservent ce dimanche avec l'horoscope de Catherine Viguier. Bonjour Catherine, on reparle encore eh bien d'une opposition dans le ciel.
1: De celle de la Lune au Capricorne à Mars au Cancer.
2: Bélier, entre votre vie de famille et vie de travail, des émotions fortes que vous avez du mal à verbaliser.
3: Taureau, il faut sans doute gagner en liberté vis-à-vis d'un lieu, d'une personne, vivre votre vie à vous.
4: Gémeaux, c'est côté argent que ça se situe et que ça s'oppose, et ce sera à vous de décider.
5: Cancer, vous serez très actif, oui, mais gare à ne pas froisser quelqu'un, vous le regretteriez ensuite.
6: Lion, la seconde partie d'année est décisive, 2027 aussi. Elle signe une nouvelle phase de vie, une belle période en vue.
7: Vierge, l'heure est au bilan personnel, intime. Vous sentez-vous en accord avec vous-même?
8: Balance, vous parviendrez à vos fins et ce soir, ça se précise, c'est du sérieux.
9: Scorpion, le plaisir sera de partager de bons moments et de bonnes choses en bonne compagnie.
10: Sagittaire, alors il faut revoir quelque chose, prendre des distances avec une personne peut-être.
11: Capricorne, le climat pourrait s'améliorer sur le plan relationnel, mais bon, restez vigilant et adaptable.
12: Verseau, et si vous preniez un peu plus le temps de vivre, de faire un vrai pas de côté si nécessaire.
13: Poisson, vous avez des objectifs et aujourd'hui on vous éclaire, on vous conseille.
14: Et pour nous tous, l'envie de tout changer, enfin au moins un truc dans notre existence.
0: Merci beaucoup Catherine Viguier, horoscope que vous retrouvez dès à présent signe.

0: À nouveau, beaucoup de vacanciers sur la route du retour. Aujourd'hui, la journée est classée orange par bison futé. Les premiers ralentissements sont attendus dès la fin de matinée. Pour prévoir vos prochaines vacances, sachez que la Toussaint, le 1er et le 8 mai, tombent des samedis et des dimanches. Pas de week-end prolongé donc. Vous retrouvez par contre toutes les dates bien utiles et aussi les vacances scolaires en une de notre site, ici.fr. Et puis le bel été des cinémas, 4 500 000 tickets vendus en moyenne chaque semaine. Des chiffres propulsés par un programme riche, plus de 6 millions d'entrées pour le nouveau Spider-Man, ou encore l'Odyssée revisité par Christopher Nolan, et 5 millions cumulés pour les deux volets de la bataille de Gaulle.
1: 6h31, on chausse les bottes à présent, direction les Salins, où la course contre la montre est engagée pour ramasser le sel.
0: À Aigues-Mortes, la récolte n'a repris que depuis 10 jours, après 2 semaines de coupure fin juillet. Les orages ont rendu l'eau trop douce, résultat 250 tonnes de sel perdues. Alors on s'active pour rattraper la saison, comme vous l'avez constaté, Marie Quetta, avec votre micro ici Garloser.
2: Casquette, lunettes, 12 paludiers, les pieds dans l'eau depuis 6 heures du matin.
3: Commencer à la fraîche, c'est quand même bien agréable. Le vent de la mer, il rafraîchit pas mal aussi.
2: Ulysse, 22 ans, pousse l'eau avec sa pelle. Étudiant en photo à Arles, il est revenu pour l'été sur ses terres natales.
3: On a des bouteilles d'eau à disposition, du coup, on s'abreuve beaucoup. Et sinon, l'ombre, dès qu'on peut, on a un petit algéco là-bas. Mais ouais, c'est peut-être un peu la condition la plus dure du métier.
2: Mais chaleur et soleil valent mieux que pluie et vent lors d'un orage. Celui du 25 juillet a figé la récolte pendant 2 semaines.
3: Dès qu'il y a un petit peu d'air et que le soleil y tape, on voit clairement les cristaux qui sont en train de se former, même physique, et fait tout à la pelle, qu'on fait des montagnes de sel.
2: Sur des clayettes, sorte de palettes.
3: Et après, il y a une grue qui vient le récupérer pour mettre dans des big bags qu'on conditionne après à côté de l'usine.
2: Un big bag, un gros sac, c'est 1 tonne. L'objectif, c'est 30 par jour.
3: On ne peut pas trop faire plus pour des questions logistiques, la grue qui ne peut pas porter plus, etc.
2: Mais Alain Berthelot, le chef de production venu observer ses équipes, maintient l'objectif initial.
4: On avait un objectif de 1 500 tonnes. À aujourd'hui, on est aux alentours de 800 tonnes. Ça va être rattrapable en fonction de la climatologie, bien évidemment. Et on va repousser la fin, on va travailler les premières semaines de septembre.
2: Il est midi, les paludiers montent dans le camion, direction le cabanon. Ils ont 1 heure pour manger avant de rechausser leurs bottes.
0: Et on l'a bien compris, c'est donc la météo, le patron. Justement, lui, qu'est-ce que ça donne pour aujourd'hui?
1: Eh bien, la météo est belle aujourd'hui, ce dimanche, et sur la quasi-totalité du territoire français. Même, il y a même, si on aura quelques nuages, c'est pas la dominante du jour partout, mais des nuages qui vont alterner avec quelques éclaircies. C'est le cas notamment dans le nord, avec quelques perturbations, nous dit Météo France, annoncé au cours de la matinée, notamment au-dessus du Cantal et de la Gironde. Ailleurs, c'est du soleil. Vous allez pouvoir profiter tout de même d'une belle journée, des températures, elles, qui restent agréables en milieu de matinée. À Lille et Metz, 16 degrés. Dijon, 18 degrés. Chambéry, 18 également. Pour Toulouse, 23 degrés. Marseille et Nice, 26 degrés. Cet après-midi, pas de gros changements dans le ciel. On va conserver cette alternance entre nuages et éclaircies et des perturbations, elles, en revanche, qui gagne du terrain de la Gironde à l'Ille-et-Vilaine. Pour les maximales, ce dimanche après-midi, 24 degrés dans le nord, à Rennes, et 30 degrés dans le sud, à Montpellier.
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1: 6h34 en vacances. C'est vrai qu'on a tendance un petit peu à débrancher. Et c'était déjà chanté en 84 par France Gall. Des paroles écrites par Michel Berger. Débranche sur votre radio ici pour commencer ce joli dimanche. Dimanche d'été tout de même. Bon réveil et bon café avec nous. C'est un plaisir de vous accompagner. On est ensemble jusqu'à 7h.

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1: Avec France Gall débranche pour commencer ce dimanche. Et là maintenant, ça y est, on rembranche, on rebranche, on y va, 6h38. 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
1: 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Bonne chance à toutes et tous ce dimanche matin. Avant les infos de 7h, eh bien, le retour de la musique avec un vent italien qui va souffler sur votre radio ici.
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1: Avec Paolo Conte, via con me, qui accompagnera ce soleil ce dimanche dans quelques instants. Mais tout de suite, il est 6h39. Place à votre chronique, Valentine. Souriez. Vous êtes filmé dans votre copropriété. Ce dimanche, dans Vie numérique, Vie privée, Valentine, on parle de la vidéosurveillance chez nous ou sur notre lieu de vacances.
5: Seules les parties communes peuvent être filmées. Parking, local à vélo, hall d'entrée, cour, porte de l'ascenseur. Si l'intérieur de votre logement apparaît dans le champ de la caméra, il doit être flouté, c'est la loi. Votre vie privée et celle de vos voisins doit être protégée. Interdiction donc de filmer les balcons, terrasses et encore moins la fenêtre d'un appartement, comme d'installer une caméra sans en informer les habitants de l'immeuble et tous ceux qui pourraient passer dans son champ, un livreur ou le facteur par exemple. Il est donc également obligatoire d'installer un affichage, un panneau, un autocollant, peu importe, pour signaler que le lieu est placé sous vidéosurveillance, sauf s'il s'agit bien sûr d'une fausse caméra, mais le message ajouté à sa pose est bien plus dissuasif.
1: Et Valentine, qui est-ce qui peut regarder ces images ?
5: Tous les habitants de la copropriété ne peuvent pas y avoir accès. Question évidente de sécurité, explique la CNIL, la Commission nationale de l'informatique et des libertés. La gestion des enregistrements doit forcément être restreinte pour empêcher vos voisins curieux d'espionner les autres, puisqu'il est interdit de se servir d'une caméra posée, par exemple, dans le hall de l'immeuble pour surveiller les allées et venues en temps réel. En général, la tâche revient aux syndics, aux membres du conseil syndical ou encore aux gardiens. Charge à ce responsable de la vidéo surveillance de s'assurer également de la suppression des images après un mois maximum. Les enregistrements ne doivent pas être conservés dans le temps. En revanche, la caméra peut tourner 24 heures sur 24, 7 jours sur 7, si tous les copropriétaires sont d'accord pour sa pose. Un seul résident ne peut pas décider d'installer un dispositif de vidéosurveillance. Ça se décide par un vote de l'Assemblée Générale des copropriétaires.
1: Merci Valentine Lethès. Et où est-ce que vous avez le droit, vous, de filmer ? Eh bien chez vous, Valentine vous explique tout dans une autre chronique disponible sur notre site ici.fr, page vie numérique, vie privée.
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1: Il est 6h42, en vous souhaitant à toutes et tous un excellent réveil avec nous ce dimanche matin. Et comme chaque week-end à cette heure-ci, vous commencez à avoir l'habitude, vous avez rendez-vous avec l'histoire, le meilleur des chroniques Voyage dans le temps proposé par Stéphane Bern. Et ce matin, eh bien, on voyage au temps de la radioactivité.
9: Il était une fois une journée sans soleil qui a fait toute la lumière sur un nouveau monde. Sans Caravelle et sans Christophe Colomb, plutôt une histoire d'atomes crochus. Fin Paris, février 1896. Il fait gris, il pleut, bref, Paris quoi. Henri Becquerel, lui, est dans son bureau du Muséum d'Histoire Naturelle entre les ossements d'un tricératops et la cafetière. Depuis peu, tout le monde parle des rayons X de M. Röntgen. Ces rayons magiques qui voient à travers les objets. Fascinant. Becquerel veut comprendre, lui aussi. Il prépare ses petits travaux pratiques du jour. Il prend des sels d'uranium, les pose sur des plaques photo bien emballées dans du papier noir et les met au soleil. Mais alors, quel est le but de cette expérience, Jamie ? Eh bien, il pense que les sels ne brilleront que s'ils prennent un petit bain de soleil. Mais ce jour-là, Paris fait sa parisienne. Ciel bouché, zéro lumière. Tant pis. Il range tout dans un tiroir, on verra ça pour plus tard. 3 jours plus tard, il ouvre les plaques. Et là, surprise, elles ont noirci. Becquerel est scié. L'uranium a émis des rayons tout seul dans le tiroir, sans soleil, sans rien. L'uranium dégage de l'énergie seule. Becquerel vient de découvrir, sans le faire exprès, la radioactivité. Un phénomène invisible, naturel, qui sort de certains matériaux. La trouvaille accidentelle la plus fascinante depuis la tarte tatin. Aujourd'hui, cette découverte éclaire encore nos vies. Des centrales nucléaires, aux rayons, à l'hôpital, elle est partout. Comme quoi, parfois, même un jour sans soleil peut faire rayonner le monde.
1: Merci beaucoup Stéphane, Voyage dans le temps, un nouvel épisode inédit pour vous. Demain matin, il est 6h44, Valentin, et à la une de Rustica cette semaine, eh bien on continue de prendre soin de notre jardin, et ce matin, place aux fruits.
3: Mais oui, aux mûres, aux framboises, aux fraises, et en cette fin d'été, je vais vous dire, moi j'ai pas vraiment la main verte, pas mal de questions en tête sur voilà, comment est-ce qu'il faut tailler, arroser, ou au contraire surtout ne pas toucher, et ça tombe bien parce qu'on a des conseils, donc je tends bien l'oreille.
1: Oui, et bien effectivement, vous allez les avoir, vos réponses ce matin, c'est promis, je m'en charge personnellement avec Alain Delavie qui va nous rejoindre, directeur des rédactions de Rustica, que nous allons retrouver juste après ce formidable duo qui s'invite sur votre radio ici, aux côtés de Pascal Obispo, Francis Cabrel, Il faudrait que pleuve l'amour.
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0: Pascal Obispo.
1: Avec Francis Cabrel, 6h48 sur votre radio ici. Il faudrait que pleuve l'amour et de la pluie, il en faut pour prendre soin de votre jardin. Et c'est ce que nous allons faire ce matin.
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1: Ce dimanche, on continue de prendre soin de votre jardin. Après le désherbage, il est temps de s'attaquer aux fruits dans ce nouveau dossier à la une du magazine Rustica cette semaine. Et pour mener à bien cette nouvelle mission, j'ai le plaisir de retrouver Alain Delavie qui est avec nous, le directeur des rédactions de Rustica. Bonjour Alain.
4: Bonjour.
1: Alain, ce que je vous propose ce dimanche, c'est de faire un tour d'horizon du jardin en commençant, tiens, par nos ronces à mur. Est-ce qu'il faut plutôt les enlever ou au contraire, est-ce qu'il faut les arroser ?
4: Eh bien, il faut faire un petit peu de, il y a un peu de tout, il y a de la taille, il y a de l'arrosage, parce que les petits fruits ont besoin d'arrosage pour terminer leur dernière mise à fruits qui est en cours, mais aussi pour préparer les fruits de l'année prochaine. Donc, s'ils souffrent trop cette année, eh bien, ça pénalisera la production de fruits l'année prochaine. Donc, il faut bien les arroser. Et pour les ronces, un dernier conseil, vous avez eu des ronces et des tiges qui ont donné des fruits, soit complètement parce que c'était les tiges de l'année d'avant, soit simplement à l'extrémité parce que c'est les tiges qui se sont formées au printemps. Un conseil, coupez tout ce qui a donné des fruits, ça ne sert plus à rien pour la production des fruits à venir.
1: Ok Alain, merci pour ce premier conseil. Et tiens, cette fois-ci, on va s'attaquer à nos framboisiers. Est-ce qu'il faut les tailler, eux ?
4: Alors les framboisiers, ben, c'est un peu pareil. Les tiges qui ont vraiment donné complètement, vous avez cueilli tous les fruits, eh bien ces tiges-là, vous les coupez à la base. Vous pensez aussi, comme pour les murs, à arroser, à nourrir un peu le sol, parce que ce sont des petits fruits très prolifiques qui produisent beaucoup et qui épuisent vite le sol. Donc si vous avez du compost, étendez en surface. En plus, ça fait comme un paillis. Et mettez un paillis par-dessus, ça leur fera du bien. Donc cette taille sur les fruits qui ont donné, arrosage et paillage.
1: Et est-ce qu'on vient là aussi appliquer cette technique pour les fraisiers ?
4: Alors les fraisiers, eux, ils ont deux choses. Ils donnent des fruits, donc ils n'arrêtent pas de donner des fruits, mais là, on n'a pas de tige à couper. Par contre, ils donnent aussi beaucoup de stolons, c'est-à-dire des tiges avec des nouvelles feuilles. Et ça épuise, ça fatigue beaucoup le fraisier qui doit continuer à produire des fleurs et des fraises. Donc, supprimez les stolons, sauf si vous les renouvelez, mais quand vous les coupez, ben, vous faites des boutures avec. Pensez à bien arroser aussi, sans mouiller les fruits ni les feuilles. Et puis le fraisier, alors le framboisier et la mûre sont gourmandes, mais alors le fraisier encore plus. Donc il appréciera si vous lui mettez une bonne couche de compost tout autour après un bon arrosage. Il en sera que plus joyeux et content et vous continuerez à récolter des fraises.
1: Et il ne faut pas s'en priver. Merci beaucoup Alain pour ces conseils et pour continuer, vous le savez, de sublimer votre jardin. Je vous invite à lire ce dossier complet. Il vous attend dans votre magazine Rustica, disponible dès maintenant chez votre marchand de journaux. Alain, belle journée et puis on se retrouve la semaine prochaine.
4: Bonne journée et puis à dimanche prochain, oui.
1: 6h51, Willy Rovelli va nous rejoindre dans un instant avec sa revue de presse décalée sur l'actualité. C'est juste après la musique d'ici pour vous ce dimanche aux côtés de Paolo Conte. Voici pour vous, Via Con Me. Bon réveil si vous nous rejoignez à l'instant.

0: Ici dès 6h, le week-end avec Paolo Conte à l'écoute de votre radio. C'était Via Conme avec Valentin Bertrand. Valentin, je vous emmène une petite balade, non pas en Italie, puisque cela vous ferait bien trop plaisir.
1: Ah bah oui, quand même. Oui.
0: Mais c'est encore mieux que l'Italie, puisque je vous emmène à Orléans ce matin.
1: C'est très chouette aussi. Bah
0: oui, discute avec Florence qui est en ligne avec nous. Bonjour Florence.
1: Bonjour Florence.
2: Bonjour. Bonjour Louis. Bonjour Valentin.
0: Florence, ça fait plaisir de vous avoir ce matin. Nous sommes dimanche, il est 6h55. Et vous faites partie de celles et ceux qui œuvraient les dimanches. Et vous êtes beaucoup, justement, vous êtes sur la route du boulot.
2: C'est ça.
1: Qu'est-ce que vous faites?
2: Je suis infirmière et je vais travailler au Château des Landes, à La Ferté-Saint-Aubin. C'est un EHPAD que j'aime beaucoup. Enfin, j'ai le plaisir de travailler dans un château. Le cadre est magnifique. Voilà, ça se passe très très bien. Et je voulais mettre à l'honneur ce matin mon petit message. C'était l'équipe de nuit.
0: Que vous allez relayer.
2: Voilà, que je vais aller relever. Ils s'appellent Alix et Océane et elles sont superbes parce que elles ont un travail.
0: Vous êtes une formidable collègue, Florence, franchement. Vous aussi, vous faites des gros yeux.
1: Je vous veux bien comme collègue et on embrasse évidemment Alix et Océane et on porte bien à toutes celles et ceux qui travaillent comme elles de nuit.
0: Exactement. Et Florence, comme vous êtes super collègue et que franchement vous en parlez avec le sourire, on vous offre votre pack de l'été ici pour bien terminer votre été. Vous avez un sac que vous allez pouvoir emmener partout avec vous, y compris au boulot pour prendre toutes vos affaires. À l'intérieur, on vient glisser un livre pour agrémenter. Tiens, votre petite pause lecture, pourquoi pas au boulot. C'est Recherche Lily, désespérément de Karen Pont, accompagnée de sa pochette de protection. Merci beaucoup Florence et puis on vous souhaite du coup, avec Valentin, une bonne journée.
2: Eh bien merci et puis bon courage à vous et puis merci pour ce présent parce que je vais en faire bon usage.
0: Ah, ça fait plaisir, merci Florence, à très bientôt. 6h56, il est là, comme chaque week-end, avec sa revue de presse décalée sur l'actu, c'est Willy Rovelli. Salut Willy.
3: Bonjour tout le monde. Et on commence avec notre Premier ministre Sébastien Lecornu, qui a révélé cette semaine que des personnes travaillant dans son ministère ont été écartées après des tests positifs de cocaïne. Marie, mais enfin, si t'es pas défoncé, comment tu veux supporter Sébastien Lecornu aussi? Il est malin, lui. Il est malin. Sébastien Lecornu, qui cherche toujours à faire des économies, pourrait envisager la piste d'un gel partiel des pensions de retraite. Ah bah oui, mais là, avec ces canicules, des retraités, il y en a de moins en moins. Faut faire vite, mon Sébinou, si tu veux leur faire leur poche. Vite, vite, vite, vite, vite, vite. À la Trinité-sur-Mer, la maison de famille des Le Pen, taguée en pleine nuit. Les Le Pen devront désormais dormir que d'un œil, comme papy. L'eurodéputé LFI Manon Aubry, hospitalisé après une morsure de vipère. Chez LFI, ils sont anti-gouvernement, anti-riche, antisémite, mais ces couillons, ils sont pas anti-poison. Déclaration d'Alain-Fabien Delon, le fils d'Alain Delon, dans Paris Match cette semaine. J'ai mis dans le cercueil de papa son chat congelé Poupousse et un moineau congelé qu'il aimait beaucoup parce qu'il ramassait les animaux morts et les mettait au congélateur. Les Delons. Les Courgeaux du 7e art. Les congélateurs chez Alain Delon, c'est comme les congélateurs chez Picard, hein, sauf que les animaux n'étaient pas cuisinés. Alain-Fabien Delon déclare également qu'il a aussi mis dans le cercueil de son père le pistolet d'alarme avec lequel il dormait. C'est vrai que vers la fin, le seul coup qu'Alain pouvait encore tirer au lit, c'était avec son pistolet. S'il était resté de la place dans le cercueil de son père, je pense qu'Alain-Fabien y aurait aussi mis sa demi-sœur Anouchka. À Paris, un patient meurt lors d'une opération d'agrandissement du sexe. C'est quand même con qu'il y ait une couille dans une opération du pénis. Vu la taille de son sexe, il sera enterré dans un courte-paille. Heineken supprime 5000 emplois dans le monde. Je conseille à ces malheureux employés de déposer plainte. Après, je connais un bon avocat, Maître Canter. Selon une étude américaine, 72% des caddies de supermarchés testés présentent des bactéries fécales. Ah bah oui, mais bon, si les gens vont faire leurs courses chez Carrefour ou Intermarché. 4000 artistes français dénoncent le pillage en règle de l'IA dans le cinéma. Oh, c'est pourtant facile de faire la différence. Hein. Si cette année, Cadmerade fait un film qui marche, c'est que c'est de l'IA. Enfin, le saviez-vous? Cette semaine, Sophie Anneau a été la première femme française à s'aventurer dans le vide spatial. Juste après Ségolène Royal, sauf qu'elle, on attend toujours son retour. Allez, passez un bon dimanche. Et à tout à l'heure midi.
0: Merci Willy, à tout à l'heure à midi. Willy vient déjeuner chez vous. Et merci à vous Valentin pour
1: merci
0: cette
1: Louis.
0: Heure passée à vos côtés. On vous retrouve dans quelques instants.
1: Dans une demi-heure pour l'essentiel de l'info en France et dans le monde.
0: Et tout de suite, avec le sourire, place aux équipes d'ici matin. Et bien entendu, ça se passe dans votre région.
4: Bonjour Louis et Muriot.
5: Bonjour Louise Lampierre.
4: Je vous propose, Louis et Muriot, cet après-midi de battre un record.
5: Lequel ?
4: Celui de la plus grande tresse d'oignon pour la fête de l'oignon à Roscoff.
5: Je suis pas sûr de le battre, franchement.
4: Eh ben, il va falloir vous armer de patience. C'est à 14h cet après-midi. Le record à battre, c'est celui de l'année dernière. 5,444 mètres.
5: Ah oui, c'est pas mal.
4: Va falloir être rapide. Hein.
5: Je le serai.
4: Et il va falloir tresser serré pour pouvoir mettre le plus d'oignons possible dans cette tresse. Vous serez prêts ?
5: Je serai prêt.
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4: Bon réveil à vous. On se dimanche matin, il est 7h. Louis Muriot et le Stade Brestois ramènent un point du Mans.
7: Après une rencontre spectaculaire pour leur première journée de Ligue 1 de football, 2-2 pour un match spécial, le premier depuis 3 ans sans Éric Roy sur le banc d'entraîneur. C'est Julien Lachuère, son ancien adjoint, qui remplace le coach décédé en juin. Mais l'ombre du King Éric a plané pendant toute la rencontre sur le stade Marie-Marvin du Mans, Léo Rosé.
8: À la 29e minute, le parcage brestois chante avec ferveur à la gloire d'Éric Roy quand Romain Del Castillo ouvre le score et se précipite avec les titulaires dans les bras du staff et des remplaçants devant le banc brestois. Julien Lachuère, ému, y voit un signe.
9: Le roi du sort, c'est quand le public annonce et chante Éric. Donc quelque part, on avait peut-être cette bonne étoile aussi qui nous poussait. On s'est battu. Je pense que le coach, là où il est,
8: le jeune défenseur Raphaël Le Guen, 19 ans, s'en souviendra longtemps.
10: C'est un moment fort, surtout quand on pense au moment qu'on a vécu pendant l'intersaison avec le décès du coach, etc. Donc je pense que ce but, c'était vraiment un soulagement pour tout le groupe, même pour le staff, pour les supporters. Et ça s'est ressenti tout de suite vraiment un vrai moment, je pense, de communion et d'émotion.
8: Un retour à la compétition qui peut aider les Tizèfs à aller de l'avant, à écouter Romain Del Castillo.
11: Ah, bien sûr, ça a été très compliqué ces vacances et cette préparation, mais on se doit pour lui de tout donner sur le terrain, et je pense qu'en nous regardant, je pense que il aurait été fier de nous.
8: Les retrouvailles avec le public de Francis Leblé samedi prochain contre Toulouse promettent aussi d'être chargées d'émotions.
7: Les deux buts ont été signés Romain Del Castillo et Camori Doumbia hier. 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Des retrouvailles sans but. Le FC Lorient jouait à Nice hier face à l'équipe de leur coach de la saison dernière, Olivier Pantaloni. Résultat 0-0 malgré la domination des Merlus.
4: Trois pompiers agressés juste à côté de Guingamp.
7: Ça s'est passé dans la nuit de vendredi à samedi à Ploumagoire. Ils venaient secourir un homme dans une voiture et au moment de leur intervention, celui-ci s'en est pris à eux violemment. Les forces de secours ont été légèrement blessées, surtout choquées. Pour le patron du SDIS-22, le colonel Sébastien Berthaud, c'est tout à fait inacceptable.
12: L'agression des sapeurs-pompiers par les personnes qu'ils viennent secourir ou par d'autres personnes est de toute façon inacceptable. C'est un fait de société qui est de plus en plus répandu, sans que ce soit un caractère absolument significatif dans les Côtes-d'Armor, mais ça existe aussi dans les Côtes-d'Armor et nous faisons en sorte de soutenir nos sapeurs-pompiers et de les assister dans la démarche. Évidemment que le chef de corps des sapeurs-pompiers soutient ses sapeurs-pompiers, c'est bien la moindre des choses. Je les ai eus au téléphone immédiatement et je les ai assurés de notre soutien, de la hiérarchie et de celle du président du SDIS. Ils sont blessés légèrement et ils sont, je dirais pas traumatisés, mais ils sont affectés par cette situation. On vient exercer une mission de service public, c'est pas pour recevoir des coups. Il arrive parfois que même ceux qui viennent secourir soient agressés. Et non, c'est pas normal et c'est pour ça que nous agissons contre les auteurs de ces agressions.
7: Le colonel Sébastien Berthaud a porté plainte. L'auteur des coups a été interpellé, placé en garde à vue, a indiqué la substitut du procureur. Vous avez toutes nos infos sur notre appli ici. L'homme soupçonné d'avoir violemment agressé son ex-compagne à Riantec le 11 août dernier, placé en détention provisoire. Après avoir échappé plusieurs jours aux forces de l'ordre, il s'est finalement présenté à la gendarmerie avant-hier. Il sera jugé le 12 octobre. Un accident entre une dépanneuse et un véhicule utilitaire vendredi soir à Plougonvelin. L'homme qui conduisait la camionnette est grièvement blessé. Il a été transporté à l'hôpital. Un incendie à Hennebon, près du chantier naval. C'est un entrepôt de 600 mètres carrés qui est parti en fumée hier. D'importants moyens ont été mobilisés et personne n'a été blessé.
4: Une course mythique hier en Bretagne.
7: La montée du phare d'Hercmul, 18e édition à Pinmar, dans le Finistère Sud. Toute la journée, c'est près de 200 personnes qui se sont affrontées pour gravir 295 marches, escalader ce phare qui mesure 65 mètres. Et tout ça, évidemment, le plus vite possible. Certains se sont fait piéger par cet effort. Bref, mais très intense.
13: Ouais, très compliqué, ouais. Ça va, j'ai pas vomi en haut, donc j'ai plus de cuisses.
14: Qu'est-ce que vous ressentez ?
13: De la douleur.
14: Est-ce qu'on s'attendait à cette douleur-là ?
13: Non, je l'ai pris un peu à la légère, mais non, c'est dur.
14: Oh bah, fatigué, j'ai plus de cuisses, mais très contente de l'avoir fait.
15: Craqué sur la fin, quoi. Je suis parti trop vite. Je pense qu'il faudrait réguler. Je prenais 4 par 4 et à la moitié, 2 par 2, et à la fin, 1 par 1. Donc je pète, quoi. Mais il aurait fallu lui aller moins vite, en fait. Je pense que l'année prochaine, je vais revenir et je vais faire 2 par 2 tout le long. Sur la fin, j'ai vraiment perdu trop de temps. Je pense que le secret, ce serait de s'entraîner un peu plus et rester à 2 par 2.
14: Bon, bah, à l'année prochaine.
7: Le gagnant de cette montée du phare d'Hecmul, c'est Ethan Leborg, une jeune Quimpérois. Il a remporté cette édition en 53 secondes 40. Et chez les femmes, c'est sa sœur, Enora Leborg, en 1 minute 13. Fin de l'avant-dernier week-end de chassé-croisée et après des conditions de circulation difficiles hier, c'est beaucoup mieux aujourd'hui. Drapeau vert dans le sens des départs, orange pour les retours, indique Bison Futé. Des heures de bouchons et des heures d'attente dans les gares hier. Circulation perturbée entre Quimper et Rennes après une panne d'alimentation électrique à Messac. Certains passagers ont même dû passer par Nantes. La SNCF indique que des travaux seront réalisés dans la nuit lundi pour éviter toute nouvelle panne.
4: 7h06, ici Brahe Zizali avant de prendre la route du retour des vacances. Si vous voulez profiter de la mer, tout simplement.
7: Il y a une toute nouvelle application, Brahe Plage, développée par Awen et Frédéric, entreprise basée à Tréguin. 800 plages recensées dans toute la Bretagne. L'appli, disponible uniquement sur Android, permet de consulter les horaires de marée ou la qualité d'eau de baignade. Un guide pratique, résume Frédéric Hervé, le fondateur de l'application.
16: Nous avons voulu aller simplement nous baigner. On a été un petit peu surpris de voir des méduses qui nous ont fait rebrousser chemin. Et donc on s'est dit, ce serait bien d'avoir un outil qui nous permettrait, avant d'aller se déplacer vers le rivage, d'avoir toutes les informations utiles. La météo, les coefficients, température, donc eau, air, les méduses, les différents dangers, les différentes interdictions qu'il peut y avoir avant d'aller se baigner. Et ça, pouvoir tout regrouper sur une seule application, facile d'utilisation.
7: Sa prochaine idée, une application de rencontre bretonne, Brescalon. Et puis c'est le dernier jour de la fête de l'oignon. Je vois que ça vous fait rire, Louise. C'est le dernier jour de la fête de l'oignon à Roscoff. Aujourd'hui, au programme, une balade en vélo à la découverte du patrimoine agricole. Et surtout, un défilé des confréries ce matin à 11h au son des bagadous. Ça vous fait rire cette appli
4: C'est une trop bonne idée. C'est une super bonne idée.
7: Bah avant d'en reparler, on fait un petit point sur la météo.
4: Oui, on peut faire un point sur la météo. Et ce matin, on voit moins bien les étoiles au réveil qu'hier. Météo France annonce pourtant un grand soleil partout en Bretagne. Au moins ce matin, avant l'arrivée des nuages, dès le début d'après-midi. On attend du vent d'est à nord-est dans l'après-midi avec des rafales jusqu'à 55-65 km par heure, principalement pour le Morbihan et le Finistère. Ça n'empêche pas la crème solaire si vous allez faire un petit tour à la plage, puisque l'indice UV, lui, est de 4 aujourd'hui. Côté marée, Perros-Guirec, coefficient 32, c'est les mortes eaux en ce moment. La prochaine marée haute, c'est à 16h10. Et à Camaret, dans le Finistère, même coefficient 32. Et prochaine pleine mer, 14h43. Côté température, aujourd'hui, on attend entre 23 et 27 degrés pour les maximales. Pour l'heure, il fait 16 degrés à Plouzané, 16 degrés à Douarnenez, Quimper. Et c'est la même température pour Guisseny.
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4: Ce qui me fait rire avec votre histoire d'application, Louis Muriot, c'est qu'il y a un pays nordique, alors je crois que c'est le Groenland, mais il faudrait vérifier, l'Islande. Ils ont une application pour ne pas se rencontrer à cause de la consanguinité, parce qu'ils sont trop peu nombreux sur l'île. Et nous, en Bretagne, on va avoir une application pour tous se rencontrer, je trouve ça fabuleux.
7: C'est fabuleux, vous avez raison.
4: Est-ce que vous connaissez les larmes de crocodile, Louis Muriot ?
7: Évidemment.
4: Vous savez pourquoi ils pleurent ?
7: Non, je sais pas pourquoi ils pleurent.
4: Il paraît qu'elles existent pour de vrai, ces larmes de crocodile, mais ils pleurent pas par tristesse ou par chagrin. A priori, ils pleureraient juste pour garder leurs yeux humides.
7: C'est moins beau.
4: Tout de suite, c'est moins beau. En
0: tout c'est cas, moins romantique.
4: Ils pleurent pas comme des madeleines, les crocodiles, ça c'est certain. C'est une expression dont on apprend l'origine juste après Indochine, l'aventurier. Bon réveil.

0: L'aventurier, c'était Indochine, musique de retour avant 7h30 avec la chanteuse Marine.
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0: Si vous êtes sportif, vous utilisez peut-être l'application Strava pour suivre vos performances. Et peut-être que sur cette application, vous êtes abonné à Molly, un petit hamster suivi par près de 13 000 personnes et qui parcourt 10 km par nuit dans sa petite roue, soit 70 km par semaine. Une performance assez époustouflante que vous réalisez peut-être aussi pendant vos entraînements. Eh bien, votre sortie course de ce matin ne se fera pas sur le port du Tinduf, puisque c'est là que je vous emmène à 7h20 pour un immense vide-grenier. Face à la mer, c'est notre idée sortie du jour. 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

0: Je vous offre ce matin votre panier gourmand Le Guillou avec tout un tas de lichouseries à l'intérieur. Si vous me dites si ce chanteur qui était sur la scène de l'Agri Night à l'occasion de l'Agri Fête, c'est Ritza ou Matmata. 02 98 53 65 65.
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0: Non mais là, je me sens pas vraiment prête à reprendre le travail. Hein. Ce lundi, on parle de reprise après les vacances. Comment vous sentez-vous à l'idée de reprendre le boulot? Aimez-vous les rentrées? Est-ce que vous changez d'ailleurs votre routine chaque année? Vous venez témoigner au 02 98 53 65 65.
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0: Chaque week-end, on découvre les expressions de la langue française, ou en tout cas leurs origines, grâce à Jérôme Prodhomme.
3: Pourquoi on dit... qu'est-ce qu'il y a ?
4: J'ai encore raté mon soufflé au fromage.
3: Écoutez, en tout cas, ça tombe bien, parce que je voulais raconter pourquoi on dit pleurer comme une madeleine.
4: Je rate mon soufflé, vous vous en fichez.
3: Non, je m'en fous pas complètement.
4: Mais c'est pas grave, racontez votre histoire. Donc je vois si je peux pas trouver une pompe à vélo pour mon soufflé.
3: Bah voilà. Pleurer comme une madeleine nous vient de la Bible. Dans l'Évangile, on parle de Marie de Magdala, dont nos prédécesseurs ont fait le prénom Madeleine. Or, Madeleine, quand elle voit Jésus arriver, elle se jette à ses pieds et elle pleure à chaudes larmes sur ses péchés. Et nos prédécesseurs connaissaient bien cette histoire. Madeleine était un prénom répandu, on croisait ses statues dans nos églises, en tout cas l'expression est attestée dès le Moyen-Âge. Mais au fil du temps, elle a fini par devenir un peu moqueuse et on a fini par dire que quelqu'un qui pleure comme une madeleine, c'est quelqu'un qui en fait trop, voire qui pleure pour rien, hein. Ça va mieux, vous?
4: C'est bon, je me suis convaincu, je vais faire des sushis, ça va me remonter le moral.
3: Ça vous changera les idées. Oui. En tout cas, voilà pourquoi on dit pleurer comme une madeleine. Alors qu'on ne sait plus pourquoi. Encore que maintenant, vous savez.
0: 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Côté musique, avant notre idée sortie, Marine.

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1: Vous allez pouvoir la voir sur la scène du pavillon de Pennevillers à Quimper le 15 novembre prochain. C'était la chanteuse Marine avec son titre Escroc. C'est l'heure de notre idée sortie du jour. En 2024, un peu avant l'été, je vous emmenais au chantier du GIP sur le port de Brest. Un chantier naval dans lequel la Marie-Claudine se refaisait une beauté. Aujourd'hui, la Marie-Claudine participe à de nombreux événements maritimes, comme la fête du Merle, dont vous avez entendu parler l'autre jour sur l'antenne d'ici Braille-Zizali, c'était il y a quelques jours. Et l'association qui en prend soin, c'est l'association Bag Plougastel, une asso qui organise son vide-grenier annuel dont nous parlons avec vous ce matin. Gilles Guivarge, bonjour.
2: Oui, bonjour Louise, merci de nous accueillir sur votre antenne.
1: C'est au port du Tinduf à Plougastel d'Aoulas que nous vous retrouvons aujourd'hui dans le Finistère. Combien d'exposants vont être présents ?
2: Eh bien écoutez, aujourd'hui c'est plutôt une bonne nouvelle parce que je pense qu'on va battre les records, je pense qu'on va dépasser les 110 exposants.
1: Oh waouh, on va pouvoir chiner quoi comme style d'objet ?
2: Oh, alors là écoutez, on va chiner, je pense qu'un petit peu de tout. Je crois que chacun va trouver son bonheur. J'avais des gens qui m'ont proposé des bouquins, des disques, d'autres des objets rares, d'autres des objets de tous les jours, un peu de puce marine aussi, vraiment un petit peu de tout.
1: On est là sur un événement annuel qui est bien ancré dans cette commune, qui connaît tous les ans un peu plus de succès. Quel est le coût de l'entrée pour venir vous voir aujourd'hui sur le port du Tinduf ?
2: Alors c'est une excellente question et en même temps ça marque notre attachement à faire en sorte que cet événement, comme vous le disiez, qui est inscrit au calendrier des manifestations estivales de la commune, soit accessible au plus grand nombre. Donc l'entrée est maintenue depuis X temps à 1,50€. On maintient et c'est gratuit jusqu'à 12 ans.
1: Elle est gratuite, voilà, pour les enfants jusqu'à 12 ans. Voilà. Sur place, on retrouve aussi une buvette, des crêpes et une restauration. C'est ouvert aujourd'hui de 9h à 18h. Mais au-delà du vide-grenier qui est proposé, c'est aussi l'occasion de plonger dans le patrimoine maritime. Puisque la marine Claudine y est présente, c'est une chaloupe. Vous pourriez nous la décrire, Gilles Guivarge ?
2: Ah bah oui, sans problème. On la connaît bien cette silhouette très très singulière, mais aussi très très habituelle, on va dire, sur la rade de Brest. Donc c'est une chaloupe sardinière à voile, comme il y en avait des centaines sur la rade de Brest au XVIIIe siècle. Et puis singulièrement à Plougastel, puisque Plougastel étant une presqu'île, il fallait la désenclaver. Donc ce bateau-là était extrêmement pratique, voilà. Et puis, il servait aussi dans la grande marine à voile comme navire d'allège. Donc, c'est un bateau qui fait 9 mètres de long, 3 mètres de large, et qui peut être gréé soit en gréement 19e, soit en gréement 18e.
1: Sa présence à la Marie-Claudine, elle n'est pas tout à fait anodine aujourd'hui sur ce vide-grenier. Les fonds qui vont être récoltés, ils vont servir à quoi, Gilles ?
2: Ah bah écoutez, voilà, on a à cœur, si vous voulez, au niveau de notre association, de pouvoir financer notre exploitation courante. Et donc l'exploitation courante pour un bateau, ce sont un certain nombre de charges, charges fixes et puis également des charges d'entretien qu'on allège au maximum parce qu'on a beaucoup de bénévoles qui sont assez habiles, on va dire, de leurs mains, mais néanmoins, donc on a toujours des frais. Et cette manifestation nous permet en général, d'une année sur l'autre, eh bien de faire tourner le bateau, le faire fonctionner très correctement.
1: Pour venir découvrir ce vide-grenier au port du Tinduf, c'est aujourd'hui, dimanche, que ça se passe à Plougastel d'Aoulas, dans le Finistère. L'itinéraire est fléché à partir de la Nationale 165, mais aussi à partir du bourg de Plougastel. Merci à vous, Gilles Guivarge, d'avoir été avec nous pour nous présenter ce bout d'histoire bretonne et puis surtout de patrimoine breton. Je vous dis à bientôt. Et on continue de plonger, justement, dans notre patrimoine breton, dans quelques minutes, avec le reportage en breton du jour. Nous vous parlons de l'un des patrimoines immatériels de l'humanité. J'ai nommé la galoche Bigouden. C'est à suivre à 7h30.

0: Boogie, c'était les Jacksons dans la playlist d'ici Brice Zizel.
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0: Votre panier gourmand Le Guillou, pâtissier breton de caractère depuis 1949, est à remporter ce matin. Pour ça, il fallait nous donner le nom de ce chanteur présent sur la scène de l'Agri Night à l'occasion de l'Agri Fête hier soir. Direction Morlaix pour la bonne réponse avec vous, Yannick. Bonjour.
12: Bonjour.
0: Qui était donc ce fameux chanteur sur la scène de la Green Night hier?
12: Alors, c'est Ritza.
0: Ouais, absolument. Ritza, c'est une bonne réponse. Vous êtes allé y faire un tour sur la Griffette hier?
12: Ah non, pas du tout. Non, j'étais resté sur Morlaix.
0: Vous avez juste reconnu le nom du chanteur?
12: Voilà, c'est ça, exactement.
0: En tout cas, bravo Yannick pour cette bonne réponse. À vous, ces cakes aux fruits, paquets de cookies, encore caramel, madeleine, petit beurre et gâteau breton à la framboise. J'espère que vous êtes un lichou, hein.
12: Bon, pas là, oui.
0: Il y aura de quoi faire, quoi.
12: Oui, tout à fait.
0: Quel est le programme aujourd'hui du côté de Morlaix, Yannick?
12: Oh, là, c'est un petit lever de soleil qui est un peu sympathique, avec quelques petits nuages, ça fait une belle couleur de ciel, donc peut-être marcher un petit peu le long du Jarlot, se balader un petit peu.
0: Vous profitez, quoi, du dimanche matin?
12: Voilà, tout à fait, un petit dimanche tranquille.
0: Vous avez pris des vacances un peu cet été?
12: Oh, très peu, ouais, très peu.
0: Bon, alors vous avez bien raison de prendre le temps.
12: J'ai profité des week-ends.
0: Comment? J'ai pas entendu.
12: J'ai profité des week-ends.
0: Ouais, vous avez bien raison aussi. Reposez-vous bien aujourd'hui, profitez de votre journée du côté de Morlaix, Yannick, je vous dis à bientôt.
12: Eh bien, merci beaucoup. Bonne journée à vous.
0: Et on vous envoie ce panier gourmand Le Guillou directement à la maison pour qu'en bon lichou que vous êtes, vous puissiez le partager autour de vous ou alors tout garder pour vous. Dans quelques instants, on fait un point sur votre actualité d'ici. Et puis à suivre, côté musique, Desireless. Voyage.

0: Notre reportage en breton arrive dans quelques instants et dans la foulée, notre petit cours de breton signé Clément Soubigou. Louis Meuriot s'installe en studio. J'ai une mission pour vous, Louis. Il y a un moustique qui se balade dans le studio et qui m'a prise pour cible. C'est insupportable. Si vous pouviez soit le faire sortir, soit l'écraser, je vous en remercie.
1: Je préfère qu'il vous prenne pour cible.
0: Il est 7h30, 90 secondes.
2: Des croix gammées, des signes antisémites et anti-police découverts hier à Fécamp, en Seine-Maritime, sur plusieurs bâtiments municipaux. Le maire annonce porter plainte dans ce même département dans la nuit de mercredi à jeudi. D'autres tags antisémites sont apparus sur la façade d'une école, sans lien à ce stade entre les deux affaires. Sans doute la fin d'un faux suspense. Raphaël Glucksmann doit officialiser ce soir sa candidature à la présidentielle. Le leader de Place Publique est l'invité du 20h de TF1, avec une première échéance. S'il se lance, la primaire organisée par les socialistes et quelques forces alliées. En plus de l'éthylotest, les policiers municipaux de Cannes sont maintenant équipés de détecteurs de protoxyde d'azote, ce gaz hilarant, dangereux pour le cerveau et la concentration. Trois appareils sont en service en priorité pour les contrôles routier. L'année dernière, le protoxyde d'azote a été pointé du doigt pour son lien dans l'augmentation des accidents mortels de 2%. Si vous prenez le volant aujourd'hui, attendez-vous à croiser de nouveau beaucoup de vacanciers sur le retour.

0: Et Muriot, c'est l'heure du reportage en breton. Et aujourd'hui, on part redécouvrir l'un des patrimoines immatériels de l'humanité, la galoche bigoudaine.
1: Pour ceux qui n'y ont jamais joué, il faut lancer des palets assez lourds, à peu près un kilo sur un cylindre en bois. Une cinquantaine d'équipes se sont retrouvées à Pinmar, au championnat hier, pour ce jeu typique du Finistère Sud. Et surtout, afin d'essayer de remporter le trophée, le Pénarbed. Reportage en breton, Tuc du Alchartier.
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3: Eh bien, mais comment ça va? Ben, on bien leur kir.
5: Par exemple, tu fermes?
3: Eh? Mais dis, il y a une vacation.
4: À la bourre. À Martelotre et à Sadan. Va l'air à la bourre de Zazan. 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
1: Un reportage en breton à retrouver sur ici.fr, signé Tuc du Alchartier. C'est aussi un reportage à retrouver dans notre newsletter à Ganevé.
0: Et dans le journal de 8h, Louis, on parlera de la montée du phare d'Ecmul à Pinmar.
1: 200 coureurs se sont affrontés dans cette 18e course contre la montre. Parmi eux, des anciens comme Jean-Claude, 79 ans, vous l'entendrez. On fait un petit point sur la météo. Qu'est-ce qui nous attend dans le ciel breton aujourd'hui, Louise?
0: Un peu de soleil, d'après Météo France, au moins pour ce matin, avant l'arrivée de quelques nuages dans le courant de l'après-midi, mais a priori, rien de bien méchant. Côté température, les maximales attendues sont comprises entre 23 et 27 degrés. Il fait pour l'instant 16 degrés du côté de l'hôpital Canfroute. C'est ce que vous nous dites, Caroline, sur la page Facebook d'ici Braille-Zizel. 17 degrés à Pleumeur, dans le Morbihan. 16 degrés aussi du côté de Belfort. On est là de l'autre côté de la France. 16 degrés à Plouzet. Et 16 degrés à Douarnenez chez vous, Jean-Yves. Du vent prévu cet après-midi aussi, avec des rafales d'est à nord-est prévues entre 55 et 65 km par heure. Ça concerne principalement le Finistère et le Morbihan. Sur nos routes bretonnes, après une grosse journée de chassés croisés hier, bison futé voit vert aujourd'hui dans le sens des départs. C'est orange dans le sens des retours dans toute la France. Si vous êtes témoin d'événements routiers, 02 98 53 65 65.
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0: C'est Laurent qui réalise cette émission, c'est Aude qui décroche le téléphone. Si vous nous passez un petit coup de fil, Louis Meurion, on se retrouve à 8h. D'ici là, vous avez une chasse aux moustiques à mener. À tout à l'heure.
1: C'est ça, exactement, à tout à l'heure.
0: Côté musique, Désirless, Voyage, voyage, il est 7h35.

0: Voyage, voyage, c'était la chanteuse Désirless. Il faut retourner en 1986 pour découvrir ce tube incontournable de vos playlists. Et si vous aimez la musique des années 80, d'autres tubes comme celui de Désirless sont à retrouver sur l'application ici grâce à notre web radio 100% années 80. 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
0: Demain, c'est la rentrée pour vos programmes sur Ici Bray Zizel. Vous allez pouvoir découvrir les nouveautés qu'on vous a concoctées tout au long de l'été. Et parmi ces nouveautés, une nouvelle voix entre midi et 13h. Je vous en dis plus à 7h50 dans les 3+. Pour l'heure, c'est le petit cours de breton signé Clément Soubigou. Peut-être que vous avez gardé les enfants pendant ces vacances scolaires. Ils sont peut-être encore chez vous, les enfants, les petits-enfants. Et vous le savez, quand ils sont là, les décibels ont tendance à monter comme il faut. Et bien dans le petit cours de breton, Clément Soubigou nous donne ce matin la bonne expression pour ramener le calme à la maison.
3: Avant de parler architecture, je vais vous apprendre à ramener le calme dans une dispute ou une conversation.
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3: Grit peur. Deux mots. Grit peur. Ce sera le mot du jour qui vous servira le moins possible, j'espère évidemment. Mais voilà, si vous avez besoin de ramener le calme à la maison, dans un groupe ou une réunion, que vous souhaitez reprendre la main, grit peur. Avec plus ou moins d'intonation ou de conviction, suivant le niveau sonore ambiant, grit peur devrait faire son petit effet si besoin. Grit, c'est l'impératif à la deuxième personne du pluriel, en gros, faites, et peur, la paix. Faites la paix, faites silence. L'utilisation que je vous conseille aujourd'hui, évidemment, grit peur. Et si jamais ça ne fonctionne pas, plus qu'une solution, une grande respiration, et puis vous sortez, peur, la paix. Et normalement, le calme devrait revenir. Grit peur, silence, peur, la paix.
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3: J'en viens maintenant à notre fameuse maison bleue, Staget d'Ar Armene, attachée à la colline. Alors si j'en parle, c'est par rapport à des noms de lieux comme Tiglaz. Vous avez peut-être déjà remarqué ça. Des hameaux appelés Tiglaz. La maison bleue. Pourtant, si vous êtes dedans, pas de maison bleue, mais des maisons en pierre. C'est un peu logique. Tiglaz, c'est normal, ça signifie deux choses. Alors, dans la grande majorité des cas, c'est une maison qui avait une couverture en ardoise. Alors ça paraît étrange aujourd'hui, parce qu'elles sont toutes recouvertes d'ardoise, mais autrefois, une maison avec un toit en ardoise ne passait pas inaperçue à cause du coup. Donc, Tiglaz, c'était la maison recouverte d'ardoise. Et dans certains coins, c'est parce que les pierres servant à construire les maisons venaient des carrières de schiste, Menglaz, la pierre bleue. Donc Tiglaz, c'est la maison recouverte de schiste ou faite avec du schiste. Voilà une explication simple. Et désolé hein, si vous pensiez à Maxime Quader, Maxime le forestier, avec sa maison bleue en voyant le mot Tiglaz, et ben c'est pas la même. À demain, même heure, Canevarhuas.
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0: Avec la rentrée qui s'approche, les poux sont parfois bien impatients de regagner les têtes de vos enfants. Avant 8h, je vous donne toutes mes petites astuces anti-poux efficaces. Jérémy Frérot. Comme toi, je...

0: c'était Jérémy Frérot dans la playlist d'ici Braille Zizel. Retenez bien son nom, une chronique que vous avez pu découvrir tout au long de l'été, signée Olivia Leray, qui met en lumière sur votre radio locale les champions de demain, les sportifs, les sportives qui vont compter dans les années à venir. Et pour terminer cette série, Olivia, on monte sur la planche avec notre future championne.
1: Louise Aina Taboulé, mais tout le monde l'appelle Nana. Elle a 16 ans, un skate, des longs cheveux blonds, des casquettes, des baskets, la main sur la planche, c'est ça le bonheur. À Paris, c'était l'une des plus jeunes athlètes qualifiées pour les Jeux Olympiques. Le skate, ça commence à 6 ans, à Leucat, près de Perpignan. Maman est windsurfeuse, papa est windsurfeur, papy a une école de voile. Alors on se dit, pourquoi pas pour Nana? Mais Nana, depuis que maman l'a mise sur une planche à roulettes, bah elle reste fidèle. Ce sera pas sur l'eau, la glisse, ce sera du skate. Elle a commencé très tôt, donc elle a peur de rien. Et elle le fait bien. À 11 ans, elle est déjà vice-championne de France. Nana, elle skate pour 6, pour tous les taboulés. La Wesh Family, comme ils se surnomment. Il y a les parents, le moteur du projet, et puis les trois petits frères. Et puis il y a le van aussi, qui les emmène partout, tous ensemble. Tout le monde dans l'aventure, partout où Nana doit aller pour les compétitions. Elle s'entraîne 3 heures par jour, 5 fois par semaine. Cette année, elle a pris la 5e place des championnats du monde. À Paris, au JO, elle n'avait pas réussi à passer les qualifs. Mais Los Angeles, c'est le skate. Là-bas, ça marchera, c'est sûr. D'ici là, le van des taboulés a le temps d'avaler des milliers de kilomètres. Elle est super, Nana.
0: Retenez bien son nom, une chronique signée Olivia Leray, dont vous pouvez redécouvrir tous les portraits diffusés cet été sur notre application ici. Et puis d'ici une quinzaine de jours, il va être temps de choisir les activités sportives des enfants pour l'année à venir. Si le skate les branche, il y a un skatepark couvert à Plougastel dans le Finistère, une école de skate à Carnac dans le Morbihan et puis une école de skate itinérante qui s'appelle 1-2-3 Skate qui intervient régulièrement du côté de Pontivy.
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0: Et on plonge dans votre playlist locale avec Capper Kylie. Il est 7h48, bon réveil à vous.

0: A Thousand Curses on Love, c'était Capper Kelly dans la playlist locale d'ici Vrai Zizel. C'est l'heure de vos 3 plus, 3 infos pratiques, locales et utiles. Et je vous propose de découvrir ou de redécouvrir un reportage qui s'intitule « Pourquoi t'as pas d'enfant ?». C'est aussi une question ritournelle qu'on pose souvent, sans trop savoir si elle va blesser, ni même pourquoi on la pose d'ailleurs. « Pourquoi t'as pas d'enfant ?», c'est aussi le titre d'un documentaire d'Enora Malagré.
1: Dans la société, une femme sans enfant, ça dérange.
2: Je trouve qu'un ménage sans enfant, c'est pas valable.
3: C'est le rôle d'une femme d'avoir des enfants.
4: Elle a pas envie, elle pense à rien. Elle a rien dans sa petite tête.
1: Depuis toujours, le destin d'une femme est d'être mère.
5: L'injonction à la maternité, c'est une vraie permanence. Que ce soit dans l'Antiquité, à l'époque médiévale ou aujourd'hui, aux femmes, on demande assez volontiers « Est-ce que vous avez des enfants ?»
0: Pourquoi t'as pas d'enfants ? Un documentaire de la Morlaisienne Enora Malagré, documentaire disponible gratuitement sur la plateforme France.tv. Et Enora Malagré, c'est une nouvelle voix, une Morlaisienne, que vous allez retrouver dès demain sur l'antenne d'ici, entre 12h et 13h, pour une toute nouvelle émission à découvrir du lundi au vendredi. Diffusé ce mercredi 19 août sur France 3, Horizon Celtique, c'est le grand spectacle du Festival Interceltique. Un spectacle que vous avez peut-être vu en vrai. Si ce n'est pas le cas et que vous avez aussi manqué la diffusion de cette semaine, je vous conseille d'aller faire un petit tour sur cette plateforme France.tv pour pouvoir y retrouver le replay du spectacle comme si vous y étiez. Un spectacle pensé par Achille Grimaud, qui est un conteur originaire de Clore-Carnouët dans le Finistère, qui sera d'ailleurs mon invité dimanche prochain entre 9h et 10h. Et Achille Grimaud, il a imaginé une légende au royaume du roi Glénor en Armorique, un royaume menacé depuis que son menhir sacré était renversé par une tempête. Horizon Celtique, c'est le spectacle à couper le souffle du Festival Interceltique à vivre et à revivre encore sur France.tv. Et enfin, notre dernière info, il reste encore une petite semaine de vacances avant un retour à l'école. Qui dit retour à l'école dit parfois la tête qui gratte et les petits mots dans les carnets des enfants.
6: Maman, il y a des pots qui font des guillemets sur la tête.
0: Alors pour éviter d'être pris de court cette année, je vous ai préparé une petite compile des astuces anti-poux avant qu'ils ne débarquent. La première, c'est d'attacher les cheveux qui sont longs, ça limite déjà la casse. Ensuite, il y a les huiles essentielles qui marchent plutôt pas mal, qui sont au rayon des remèdes de grand-mère. Il y a l'huile essentielle de lavande, notamment de géranium ou encore de citron qui marche plutôt bien. Vous mettez une petite goutte derrière chacune des oreilles de vos enfants et une sur la nuque, voire même une ou deux dans le shampoing. Et normalement, vous devriez être paré pour la rentrée. Juste après votre actualité de 8h, on joue ensemble à la carte postale et je vous offre ce matin votre croisière commentée dans la baie de Concarneau pour deux personnes.
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0: La recette de ce qui vous rend heureux, vous la confiez à Laurent Le Limentour et on vous retrouve chaque week-end dans les petits bonheurs du jour. Multiprise est un mot bien utile qui remplace, semble-t-il, un je t'aime, un mot qui vient du fond du cœur, en tout cas de celle que nous rencontrons ce matin.
12: Salut Bray Zizel.
13: Pardon, mais c'est qui elle ?
12: Je m'appelle Manon, j'ai 39 ans et je suis psychologue.
13: Pour quelqu'un comme moi qui est facilement tendance à la dépression, c'est très important ce que vous faites.
12: Je peux vous demander ce que vous faites là ? Je suis dans les petits bonheurs.
13: Ah, voilà !
12: Il paraît qu'il n'y a pas de meilleure thérapeutique.
13: Où est-ce que tu habites ?
12: Moi, j'habite Brest.
13: Et comment tu la trouves ?
12: Je la trouve belle.
13: Belle petite ville de garnison, hein ?
12: Elle a ses petits défauts, sa petite griserie, mais si on aime l'art déco et qu'on sait chercher, il y en a.
13: Enfin, ça saute pas aux yeux.
12: Non, il y a des trucs beaux. Puis elle est vénère. Ça, j'aime bien. Vénère.
14: Vénère, ça vient de vénérer, hein, qui veut dire admirer.
13: Et ton petit coin de paradis ?
12: Mon coin préféré quand je me balade, bah, ça change souvent. Mais là, j'ai un souvenir du Cap Fréhel avec une cinquantaine de dauphins à l'horizon. C'était fou furieux.
15: Les dauphins ? Ouais, faut voir comment ils se la jouent, ceux-là. Regardez-moi, comme je suis beau, comme je fais de jolis bons.
12: Le Cap Fréhel, si t'arrives à la bonne saison, c'est très jaune et très violet à cause de la bruyère. des grosses falaises. Il y a un très beau cap. Les gens y ronchonnent un peu parce qu'il y a des éoliennes dessus, mais je suis pas contre. Enfin, ça va avec, quoi. Maintenant, c'est comme ça.
13: Pour savoir s'il va y avoir du vent, il faut mettre son doigt dans le cul du coq.
16: De quoi ?
17: Non, c'est normal, c'est normal.
13: C'était pour vous prévenir.
15: Allons nous installer dans ma petite île, pas loin de la côte.
12: Si je devais finir mes jours sur une île bretonne, je sais pas encore laquelle. Une où je dérangerais pas trop, où je me sentirais chez moi, où je voudrais pas déranger les Iliens. J'arriverais poliment déjà, pour commencer.
15: Alors, sauf erreur de ma part, le message est clair.
12: Sinon, je resterais sur l'île Ronde, dans la rade de Brest.
18: Elle est ronde ?
12: Y a personne, j'emmerderais personne.
15: On tourne en rond, merde, on tourne en rond, merde, on tourne en rond, merde, on tourne en rond !
19: Ouh, zou, bisou, bisou.
12: Premier bisou, ça devait être dans une tente aux éclaireurs de France.
20: Éclaireurs au rapport ?
15: Mais vous étiez où, vous ?
20: Bah là !
15: Là ? Et vous éclairez quoi, là ?
12: Sinon, c'était avec Benjamin S. Et avec Benjamin S, je me souviens qu'on n'osait pas trop dire je t'aime. Et du coup, on s'était dit, si on veut se le dire, on a qu'à se dire multiprise. C'était notre code à nous.
21: Mais n'empêche, le courant est passé, vous pouvez pas dire le contraire.
19: Zoubi, zoubi, zoubi.
12: Allez, salut !
19: Oh.
0: Les petits bonheurs du jour, une série signée Laurent Le Limantour. À partir de demain, vous allez pouvoir découvrir tous les petits bonheurs de l'équipe d'ici Braille Zizel. Et puis jeudi matin, Louis Muriot, il va falloir vous lever tôt. Mais
16: encore
0: vraiment tôt, très très tôt.
16: À quelle heure ?
0: 4h, il faudra être réveillé à 4h33.
16: Pourquoi ?
0: Parce qu'à 6h12, ça va être le moment le plus intéressant pour nous pour voir cette éclipse lunaire. La Terre va passer entre le Soleil et la Lune. 4h33, c'est le début de l'éclipse à l'œil nu. 6h12, c'est vraiment le moment optimal pour l'observer. Et elle va montrer un halo de couleur un peu rouge. Ça va être superbe à voir.
16: Ah, c'est génial.
0: S'il n'y a pas de nuages, quoi.
16: Ouais, il faut espérer qu'il n'y ait pas de nuages.
0: Il faut espérer qu'il n'y ait pas de nuages. Et puis, idéalement, il n'y a pas besoin, comme pour l'éclipse là, solaire de cet été, il n'y a pas besoin de vous trouver en hauteur. Faut vraiment, la Lune sera tout proche de l'horizon, donc il faut être sur une plage, bord de mer ou dans un jardin avec zéro bâtiment.
16: Ok.
0: 4h33,
16: j'espère que je serai réveillé. Vendredi matin.
0: C'est dans la nuit de jeudi à vendredi.
16: Ok.
0: Vous serez levé tôt ?
16: Oui.
0: Je compte sur vous.
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0: Vous écoutez votre radio locale, c'est la Griffette aujourd'hui à Sker, il est 8h. Et dans l'info du jour, Louis Muriot, nous sommes toujours en crise sécheresse.
16: Même s'il a un peu plu ces derniers jours, ce n'est pas suffisant pour sortir du seuil d'alerte maximale. Sur Ici Braille Zizel, on vous a parlé des conséquences nombreuses sur les agriculteurs, les stations de lavage ou même la brasserie de Bretagne. Il y a aussi l'interdiction d'arroser son potager et son jardin, ce qui redessine le visage des extérieurs bretons, Satya Ambroise.
22: Muriel contemple les derniers rescapés, un laurier rouge et un lilas des Indes. Elle n'a jamais vu son jardin aussi peu fleuri.
23: Je crois que c'est la première année qu'on le voit aussi tristounet.
22: Muriel, le cœur serré, craint de voir disparaître certains plants à l'origine friands du climat doux et humide breton.
23: Notre dernier entorsia. Hein, donc là, on va perdre notre dernier entorsia. L'an dernier, on en a perdu deux et là, cette année, est dans un piteux état.
22: Daniel, son mari, installait deux cuves en biais du toit de cabanon.
24: Un premier réservoir de 500 litres et quand celui-ci est plein, j'ai investi dans un autre que je transvase.
22: C'est en tout 1000 litres d'eau récupérée.
24: Normalement, ça me suffisait. Même certains étés, j'avais même pas besoin d'entamer la deuxième. Mais cette année, il n'y a plus rien. Mes litres sont partis.
22: Le couple de retraités se tient déjà prêt pour l'été prochain.
24: Stocker l'eau et modifier certaines plantes.
22: Des restrictions d'eau qui n'ont pas poussé les mains vertes à se déplacer dans les pépinières, constate Frédéric Prost, secrétaire aux pépinières de Kervouric à Guipava.
25: Après un hiver très très pluvieux, un printemps avec beaucoup de vent, c'est l'été avec le soleil et la chaleur, donc c'est pas top pour les pépinières.
22: Le chiffre d'affaires, par exemple, par rapport aux années précédentes, il est bien plus bas.
25: Ah oui, ça a énormément baissé, oui. Quasiment 50%, c'est énorme.
22: Depuis les premières précipitations, Frédéric espère retrouver sa clientèle.
16: Cette pépinière à Guipava a perdu une grosse partie de ses plants aussi, malgré un forage. Les hôpitaux également ont souffert des vagues de chaleur à répétition. Et un don va peut-être permettre au centre hospitalier de Penthièvre et du Poudouvre, dans les Côtes-d'Armor, d'améliorer le confort de ses patients. L'établissement de santé a reçu 360 000 euros d'une ancienne résidente décédée il y a 3 ans. En remerciement de leur bon soin, a écrit cette femme de 91 ans dans son testament.
0: 3 pompiers agressés.
16: Lors d'une intervention, ça s'est passé vendredi soir à Ploumagoire, près de Guingamp. Un homme se trouve dans une voiture à la vitre brisée et au moment de l'arrivée des secours, il leur porte des coups. Les pompiers se rendent à l'hôpital légèrement blessés, surtout choqués. Le service départemental d'incendie et de secours des Côtes-d'Armor a porté plainte et l'homme a été placé en garde à vue. Il a échappé à la gendarmerie plusieurs jours. Un homme suspecté d'avoir violemment agressé son ex-compagne le 11 août dernier à Riantec s'est finalement présenté de lui-même aux forces de l'ordre. Il a été placé en détention provisoire en attendant son procès le 12 octobre prochain. Un feu d'entrepôt à Hennebon hier soir, ça s'est passé dans la zone du chantier naval. L'incendie a ravagé 600 mètres carrés de bâtiment, mais ne s'est pas propagé. Personne n'a été blessé. Circulation très perturbée pour les trains hier après-midi. Une panne d'alimentation électrique vers Messac a causé des retards de plusieurs heures sur la ligne Quimper-Rennes. Aucun train arrêté sur les voies, ils sont restés en gare. Pas d'autocar disponible, alors les passagers ont dû trouver une solution d'urgence avant un retour à la normale en début de soirée.
0: 8h03, ici Braise-Isel. Il y a ceux qui courent près de la côte, d'autres qui gravissent des montagnes et certains qui grimpent des phares.
16: 295 marches, 65 mètres, 200 coureurs venus braver la 18e édition de la mythique montée du phare d'Aigues-Mules hier à Pinmar. Évidemment, des sportifs, mais surtout des compétiteurs. Parmi eux, des anciens, le doyen à 79 ans. C'est notamment lui que vous avez rencontré, Emma Dewey.
2: Comment se sent le doyen avant de partir ?
3: En super forme. J'ai fait tout ce qu'il fallait. Régime alimentaire depuis quand ? Depuis hier soir. Cette année, je crois que ça va être bon, je vais exploser le chrono.
4: Et oui, au coup de pistolet, hein, comme sur les tas de papier. Et c'est parti.
0: Alors sur la ligne de départ, Jean-Claude, cheveux blancs, lunettes et survêtements noirs, s'engouffre dans le phare à toute vitesse.
2: Bravo à vous, comment vous êtes senti ?
3: Mal, non, c'est très très dur. Surtout quand on arrive vers la 200e marche. Dans la tête, on dit, il y en a encore 109 à faire. J'irai pas. Ça brûle dans les cuisses.
0: Elle les remue à toute vitesse, ses cuisses. Marie, de l'Octudie, le maillot grimpeur à bois rouge, s'échauffe.
17: Ouais. Ah, c'est bon, c'est bon. En plus, je suis interviewée, ça va gagner, ça va le faire.
2: Vous avez la niaque ?
17: Ouais, la niaque. À tout âge, il faut avoir la niaque.
0: Parce qu'à 61 ans, sur les marches très étroites du phare, elle se serait bien tenue.
17: En fait, on n'a pas le droit de tenir la rampe. Donc ça, c'est dur. Parce qu'on a envie de la tenir, la rampe. Mais on n'a pas le droit.
0: Interdit depuis 3 ans pour protéger l'édifice de 1897. Alors c'était...
17: super dur. J'avais l'impression de respirer avec une paille, quoi.
2: Parce que la grimpeuse de l'Octudie, elle est fière d'elle.
17: Ah ouais, ouais. Vous avez vu, je suis descendue avec la banane, quoi. Ah voilà, c'est cool.
0: Sourire aux lèvres, Marie et Jean-Claude se redonnent rendez-vous l'année prochaine pour gravir le phare en moins de 2 minutes.
16: Reportage d'Emma Dewey. Le vainqueur l'a emporté en 53 secondes hier. Et Tan Le Borgne gagne sa 2e montée en 2 ans. Et c'est sa sœur Enora qui l'emporte chez les femmes en 1 minute 13. Un golfeur de 16 ans du Finistère lance une cagnotte. Tao Pemerica, champion de France 2022, veut financer sa carrière et atteindre le plus haut niveau. Il cherche 20 000 euros, des mécènes et des entreprises pour participer à davantage de compétitions internationales. Sa cagnotte s'élève déjà à 2 600 euros.
0: Et le stade brestois pourra nourrir quelques regrets.
16: Après son match spectaculaire, mais nul, hier au Mans, 2-2 pour leur retour en Ligue 1 de football. Surtout pour la grande première, sans Éric Roy sur le banc, leur entraîneur légendaire décédé d'un cancer. En juin. C'est un peu après la 29e minute, comme un symbole, alors que le parcage visiteur chante à la gloire d'Éric Roy, que les Bretons ouvrent le score, célèbrent en communion tous ensemble. Il y avait beaucoup d'émotions pour les Brestois, raconte Lucas Touzard.
18: C'est le premier match depuis que le coach n'est plus là, donc on avait à cœur déjà de lui rendre un hommage. Et voilà, ça a été des périodes un peu compliquées pour tout le monde, pour tout le club. Et voilà, de se réunir comme ça ensemble, c'était l'occasion de faire un petit clin d'œil, un petit symbole. Oui, un peu d'appréhension, mais surtout, voilà, on a eu une longue préparation et on avait envie de retrouver la compétition. Et je pense que ça nous a fait du bien. Et voilà, malheureusement, voilà, heureusement, c'est le début d'une nouvelle ère et il faut faire avec. Et voilà, c'est comme ça, il a laissé une empreinte au sein du club et du foot français. Et voilà, ça restera pour toujours. Maintenant, nous, notre quotidien, ça change pas forcément. Et on se doit, de continuer à jouer, de lui rendre hommage.
16: Au classement, Brest est 4e, mais il reste encore des matchs aujourd'hui. 6 clubs n'ont pas encore joué, dont Rennes, qui reçoit le PSG. Des retrouvailles sans but du côté du FC Lorient, 0-0 à Nice hier, face à l'équipe de leur ancien coach, Olivier Pantaloni. On fait un petit point sur la météo. Qu'est-ce qui nous attend dans le ciel breton aujourd'hui ?
0: Du soleil, semble-t-il, et c'est ce qu'on voit pour l'instant sur les caméras qui sont installées, notamment sur le pont de Liroise ou encore du côté de Caudan. C'est une belle matinée qui s'annonce avant le retour des nuages dans le courant de l'après-midi, mais pas de pluie à l'horizon pour ce dimanche. En revanche, du vent d'est à nord-est avec des rafales annoncées entre 55 et 65 km/h, principalement dans le Finistère et le Morbihan. Du vent également au programme de la journée de demain, avec avec quelques averses possibles. Côté température pour aujourd'hui, de 23 à 27 degrés. Sur nos routes bretonnes, prudence si vous prenez le volant. Témoin d'événements routiers, un seul numéro, 02 98 53 65 65. Je vous rappelle que à partir de demain jusqu'au 10 novembre, il y a une grosse période de travaux qui va commencer sur la RN12 autour de Guingamp, entre les communes de Ploumagoire et Plouisy. L'objectif, c'est de faciliter la circulation au niveau de Carnivien.
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0: À tout à l'heure, 8h30, Louis Meriot.
16: À tout à l'heure, Louise.
0: Dans quelques instants, vie numérique, vie privée, nous parlons des vidéosurveillances dans les copropriétés. C'est à suivre juste après Jean-Jacques Goldman et cet incontournable Tourne les violons.

0: violon, c'était Jean-Jacques Goldman. Prudence sur nos routes bretonnes. Il y a un accident sur la nationale 165 à hauteur de Saint-Yvy. On est là dans le sud Finistère, dans le sens Quimper-Lorient.
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0: À suivre dans quelques instants notre idée sortie du jour. Je vous emmène à la découverte d'un bateau qui transporte un film que vous pouvez découvrir en Bretagne et à l'issue de la projection ou au début, tout dépend, dégustation d'algues marines. Pour l'heure, vous allez pouvoir jouer avec nous à notre carte postale du jour. Je vous offre ce matin votre croisière commentée dans la baie de Concarneau. Croisière pour deux personnes à bord des vedettes de l'OD. Au programme, vous allez longer la côte en passant par l'anse de Carso qu'abrite les plaisanciers, puis ensuite la pointe du Cabellou avant de revenir par la Corniche où vous allez pouvoir admirer la chapelle de la Croix. Pour remporter cette croisière commentée, il faut démasquer notre carte postale du jour. On a reçu une carte d'un endroit quelque part en Bretagne. À l'intérieur se cachent quelques indices vous permettant de démasquer la commune d'expédition. Vanessa. Entre bois et mer, grands champs ouverts. Voilà où je me trouve et l'endroit est fabuleux. Nous allons pique-niquer au coucher du soleil aujourd'hui au moulin de Beringue. Avec un peu de chance, Maë fera sa demande en mariage, en tout cas je l'espère. Demande ou pas demande, si tu nous rejoins, fais attention à ton GPS, j'ai une jumelle dans le Finistère. À bientôt, Laure. 02 98 53 65 65 et en cas de bonne réponse, vous repartez avec cette croisière commentée dans la baie de Concarneau à bord des vedettes de l'OD.
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0: Souriez, vous êtes filmé dans votre copropriété. Dans Vie numérique, vie privée, ce matin, Valentine Letès, nous parlons de la vidéosurveillance chez nous ou sur notre lieu de vacances.
4: Seules les parties communes peuvent être filmées. Parking, local à vélo, hall d'entrée, cour, porte de l'ascenseur. Si l'intérieur de votre logement apparaît dans le champ de la caméra, il doit être flouté, c'est la loi. Votre vie privée et celle de vos voisins doit être protégée. Interdiction donc de filmer les balcons, terrasses et encore moins la fenêtre d'un appartement, comme d'installer une caméra sans en informer les habitants de l'immeuble et tous ceux qui pourraient passer dans son champ, un livreur ou le facteur par exemple. Il est donc également obligatoire d'installer un affichage, un panneau, un autocollant, peu importe, pour signaler que le lieu est placé sous vidéosurveillance, sauf s'il s'agit bien sûr d'une fausse caméra, mais le message ajouté à sa pose est bien plus dissuasif.
0: Mais qui peut regarder ces images ensuite, Valentine ?
4: Tous les habitants de la copropriété ne peuvent pas y avoir accès. Question évidente de sécurité, explique la CNIL, la Commission nationale de l'informatique et des libertés. La gestion des enregistrements doit forcément être restreinte pour empêcher vos voisins curieux d'espionner les autres, puisqu'il est interdit de se servir d'une caméra posée, par exemple, dans le hall de l'immeuble pour surveiller les allées et venues en temps réel. En général, la tâche revient au syndic, aux membres du conseil syndical ou encore aux gardiens. Charge à ce responsable de la vidéosurveillance de s'assurer également de la suppression des images après un mois maximum. Les enregistrements ne doivent pas être conservés dans le temps. En revanche, la caméra peut tourner 24 heures sur 24, 7 jours sur 7, si tous les copropriétaires sont d'accord pour sa pose. Un seul résident ne peut pas décider d'installer un dispositif de vidéosurveillance. Ça se décide par un vote de l'Assemblée Générale des copropriétaires.
0: Et pour savoir où vous avez le droit de filmer chez vous, rendez-vous sur ici.fr, page vie numérique, vie privée. Dans quelques instants, notre idée sortie du jour. Je vous emmène déguster des algues juste avant une petite séance de cinéma. Côté musique, peu importe la chanteuse Zazie.

0: Peu importe.
1: Vous l'aviez découvert sur ICI, Bray Zizel. C'était le tout nouveau titre de la chanteuse Zazie, Peu importe. Voici notre idée sortie du jour. Un film voyage en ce moment en bateau et vient à votre rencontre au cinéma, à Vannes, à Concarneau, à Brest ou encore à Roscoff, avec le soutien du Pacte européen pour le climat. Idée sortie dont on parle avec vous ce matin, Axel Perret.
2: L'association Blutopia fait donc cette tournée à bord du voilier brestois de 34 pieds, le Faux Départ, parti du Pays Basque le 30 juillet pour 10 escales. En ce moment, il a pris la direction depuis Port-Aliguin à Quiberon vers Vannes où il y a une projection. Aujourd'hui, Julien Chalande, bonjour.
3: Bonjour Axel, bonjour à toutes et à tous.
2: Vous êtes membre de l'association Blutopia, créée en 2018 par deux amoureux de l'océan, ambassadeur du Pacte européen pour le climat et co-réalisateur du film dont on va parler, Les Bonnes Vivantes. Alors il y a projection en avant-première sur plusieurs dates. Tout à l'heure ce sera à la Maison Flo à Vannes à 18h30, mais aussi à Concarneau samedi, mercredi prochain à Brest au Capucin et le 30 août à Roscoff. Portrait finalement de trois femmes artistes, pêcheuses, à pied, surfeuses, certaines sont devenues scientifiques. En tous les cas, elles ont été transformées par les algues. Hein.
3: Oui, c'est ça. Donc, Les Bonnes Vivantes, c'est un documentaire de 50 minutes où les spectateurs et spectatrices vont aller à la rencontre des algues, Les Bonnes Vivantes, mais également le titre Les Bonnes Vivantes fait référence à toutes ces femmes. Et donc, dans le documentaire, on s'est concentré sur trois histoires, trois femmes qui, chacune à leur manière, remettre les algues au goût du jour. Donc Mélanie Tuet pour le côté scientifique, Mallory Morin pour le côté bonne bouffe et Lauriane Beer pour le côté artistique.
2: Voilà, Mélanie Cueff qui est leur chercheuse scientifique à Roscoff. Ça veut dire quoi que cette algue dont on parle de plus en plus, c'est notre allié pour le changement climatique. Alors on voit vraiment les effets cet été en Bretagne comme j'avais. L'avenir, c'est l'algue, Julien ?
3: En tout cas, c'est une des solutions. Et ce qui est important de retenir, c'est que c'est pas l'algue, mais c'est bien les algues, parce qu'il y a énormément de diversité, énormément d'espèces. Donc, il y a trois familles, les algues brunes, les algues rouges et les algues vertes. Et au total, on dénombre 12 000 espèces d'algues dans le monde. Et surtout, on ne connaîtrait que 50%. Donc, on est vraiment aux prémices de nos connaissances sur les algues. Et en tout cas, le peu de connaissances qu'on a aujourd'hui est quand même très, très prometteur. Et les algues ont énormément de potentiel. Et chez Blutopia, on se concentre sur leur potentiel pour notre alimentation. Parce que cet été, notamment avec les 5 épisodes caniculaires, nous montre que il faut tout réinventer dans notre société, y compris ce qu'on met dans notre assiette. Et les algues ont plein de super pouvoirs, que ce soit pour la santé, donc ce sont de véritables bombes nutritionnelles, mais également elles peuvent nous aider à limiter le changement climatique, l'acidification de l'océan, et surtout qui n'aime pas découvrir de nouvelles saveurs lors d'un bon repas. Et les algues nous offrent, on va dire, une créativité culinaire quasiment infinie. Quoi.
1: Pour la tournée Les Bonnes Vivantes, l'association s'est associée à des producteurs locaux et propose des dégustations d'algues avant chaque projection. Des projections qui se tiennent encore ce mercredi 26 août à Brest. C'est au Capucin que se déroule la projection. Puis le 30 août prochain, c'est à Roscoff. Roscoff aujourd'hui, où vous retrouvez l'incontournable fête de l'oignon de Roscoff. Rendez-vous à 14h pour assister au concours de tressage de la plus grande tresse d'oignons. We'll be right back.

0: c'était Michael Sembello dans la playlist d'Issy Braille-Zizel. Dans quelques instants, je vous offre votre croisière commentée dans la baie de Concarneau. Pour ça, il fallait débasquer la commune d'expédition du jour. Et nous n'avons eu que des bonnes réponses trop fastoches aujourd'hui.
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0: Votre croisière commentée dans la baie de Concarneau pour deux personnes à bord des vedettes de l'Odé. Voilà ce que je vous offre ce matin. Pour ça, il fallait démasquer la commune d'expédition de notre carte postale du jour. Direction Damgan dans le Morbihan chez vous. Carole, bonjour.
10: Oui, bonjour.
0: Carole, c'est la première fois que vous jouez avec Ici Braille Zizel.
10: Oui, c'est ça.
0: Nous n'avons eu que des bonnes réponses dans cette carte postale du jour, mais la plus rapide à dégainer son téléphone, c'est vous, Carole. D'où a été envoyée notre carte postale ?
10: Alors, de Plouinec, dans le Morbihan.
0: Ouais, c'est une bonne réponse. Quels sont donc les indices qui vous ont mis sur la bonne piste ?
10: Eh bien, je vous avouerai que je fais quand même par déduction deux communes qui avaient le même nom avec le Finistère. Et puis j'ai vu aussi que Plouinec avait comme devise entre bois et mer, grand champ ouvert.
0: Absolument.
10: Donc, c'est tout. Je me suis arrêtée là.
0: C'est déjà pas mal.
10: Par contre, il y a un moulin à marée aussi à Plouinec, je crois.
0: Ouais, le moulin de Beringue.
10: Voilà, c'est ça. C'est ça. Mais pour Maé, j'ai pas tout à fait. Vous allez me dire.
0: Maé, c'était une pure invention de mon imagination.
10: Ah, d'accord.
0: Il fallait bien noyer des vrais indices avec des choses qui n'existent pas dans la vraie vie, Carole. Donc, je l'ai inventé.
10: Bon, écoutez, c'est parfait. Je vous remercie beaucoup, en tout cas.
0: En tout cas, vous avez réussi à déceler tous les indices qui étaient présents dans cette carte postale. Pour vous, Carole, direction cette croisière commentée dans la baie de Concarneau pour deux personnes. Ouais. Vous allez pouvoir y aller et en profiter.
10: Très bien. Écoutez, je vous remercie beaucoup. Ça va être superbe.
0: Dites voir, Carole, je vous souhaite une belle rentrée si vous avez pris un peu de vacances déjà cet été.
10: Ah oui, ça y est, c'est fait.
0: Bon, alors je vous souhaite de retourner au boulot tranquillement, en tout cas le plus tranquillement possible avec le mois de septembre qui arrive. Je vous embrasse, Carole, à Damgan. Il est 8h30, le 90 secondes.
11: Attendre l'élection présidentielle, c'est choisir le désordre, la mise en garde de Sébastien Lecornu dans une lettre adressée aux députés et sénateurs. Le Premier ministre les presse de ne pas bloquer les prochaines discussions sur le budget 2027 au risque de creuser le déficit de l'État. Le débat prévu cet automne doit porter sur les économies présentées comme importantes, mais pas encore détaillées. Les vendanges qui virent au drame. À Vaux, en Beaujolais au nord de Lyon, un adolescent de 17 ans est mort hier, écrasé par le retournement d'une remorque. 9 autres vendanges sont également blessés, dont 2 dans un état grave. 450 € de frais de scolarité réclamés par mail aux 80 000 étudiants de l'université Aix-Marseille. C'est une arnaque très bien ficelée. Il ne s'agit pas d'un piratage, mais d'une attaque extérieure, indique la fac à Issy-Provence, qui assure avoir prévenu tous ses étudiants. Patience si vous prenez le volant, la journée est chargée dans le sens des retours. Toute la France est en orange sur la carte de Bison Futé et les premières difficultés attendues dès la fin de matinée en remontant du sud-est. Aucun Français n'a remporté un Masters 1000 de tennis depuis Joe Wilfried Tsonga il y a 12 ans, mais ça pourrait changer aujourd'hui avec la qualification d'Arthur Fils, classé 21e meilleur joueur mondial. Il dispute aujourd'hui la finale du tournoi de Cincinnati aux États-Unis. C'est à 22h30 face à l'Américain Frances Tiafoe. Et puis le basket français n'a jamais attiré autant de monde. 10 000 spectateurs attendus ce soir à l'Arena d'Orléans avec sur le parquet la star Victor Wembanyama et face aux Bleus, la Serbie pour un match préparatoire avant les qualifications pour la prochaine Coupe du Monde l'été prochain.
0: Le 90 secondes tour de l'actu en France et dans le monde, c'était Valentin Bertrand. 8h31 sur ICI Brice Gisèle, c'est l'heure

0: à tous, je m'appelle Esther, je suis votre guide pour cet après-midi en folie.
1: Qui commence dans un chalutier reconstitué.
0: Allez, c'est parti, on va embarquer sur le bar à braise, l'un des bateaux les plus modernes.
1: Dans les couchettes, attention à la tête.
2: Je suis pas très à l'aise parce que je risque de bouger et de tomber, même avec ça.
1: T'entends pas quelque chose là?
2: Je déteste, je ronfle pas, alors j'ai pas envie qu'on ronfle en même temps.
1: Pendant que les marins roupillent, le chalut immense filet racle les fonds pour récupérer les poissons.
0: La sèche, oui, bonne réponse, c'est la sèche. Là-bas, vous la connaissez?
2: Ray.
0: Bonne réponse. Vous allez voir, on a raie bouclée, raie fleurie et raie douce. J'en parlerai un peu plus sous la triée.
1: On y va, il faut d'abord enfiler une polaire et se pincer le nez.
3: Ça sent un petit peu le poisson.
4: Est-ce qu'au niveau de la fraîcheur, on sent quelque chose aussi?
3: Un petit peu, oui. On a le poil qui se dresse.
1: Alors la guide enfile des gants pour présenter le crapaud des mers, le petit surnom pour la baudroie. C'est aussi de la lotte quand elle est dans votre assiette.
2: C'est moche, très très moche. Ça me dégoûte rien qu'à l'idée alors. C'était très bizarre.
3: Je la préfère dans l'assiette cuisinée.
1: Pour cela, il faut l'acheter.
0: Si la baudroie, donc la lotte, on est à 5,85€ du kilo, c'est vendu.
1: 10 acheteurs, pas un bruit, jambes croisées, plutôt détendues.
5: Oui, moi j'ai l'impression que ils sont d'Akan, mais c'est sûrement trompeur.
6: Alors qu'à l'Ocrement, c'était pas ça du tout. C'était Wall Street, vraiment Wall Street. Quoi. Enfin, ça hurlait dans tous les sens. C'est intéressant.
1: Intéressant de voir les hauturiers, les grands bateaux de haute mer débarquer la pêche du jour.
6: C'est impressionnant le nombre de langoustines qui ont été pêchées. Bah oui, j'adore les langoustines, donc je me dis tout ça chez moi, ce serait pas mal.
1: Son plaisir va pouvoir être très vite assouvi.
0: Vous avez pu voir la débarque, et là on embarque pour la dégustation.
1: Mais ça se mérite, il faut d'abord la décortiquer.
0: On va craquer la tête. Vous pouvez sucer la tête si vous voulez, il y a des petites choses intéressantes à manger à l'intérieur. On va dénuder le premier anneau. Voilà. Vous tirez, hop, c'est bon, vous pouvez la déguster.
2: C'est bon, mais j'en mangerai pas tous les jours.
1: T'en as dans la bouche quand même là.
4: Bon, allez, je vais goûter.
1: Moi je me suis laissée tenter en goûtant la tête des crustacés.
2: Dégoûtant. S'il y a des yeux.
1: Non, je vous assure, c'est le meilleur.
7: Le reportage d'Emma Doé, c'est 22€ par adulte, 15€ pour les enfants pour visiter Aliotica.
8: Et dans le journal de 9h, Louis, on parle des pompiers agressés.
7: Le colonel du service départemental d'incendie et de secours des Côtes d'Armor a déposé plainte après que 3 de ses hommes ont été violentés vendredi. Vous l'entendrez. On fait un petit point sur ce qui nous attend dans le ciel breton. Louise, des éclaircies, des nuages, c'est comment?
8: Un peu des deux, finalement. C'est un joyeux mélange qui nous attend aujourd'hui. Entre 23 et 27 degrés pour les maximales de la journée. Du soleil ce matin, retour des nuages dans le courant de l'après-midi, puis du vent d'est à nord-est avec des rafales prévues jusqu'à 65 km/h. Du vent qui n'empêche pas le soleil de percer par moment. Donc la crème solaire est de rigueur si vous allez faire un petit tour à la plage. L'indice UV est de 4. La prochaine marée du côté de Perros-Guirec dans les Côtes d'Armor est à 16h10, ce sont les mortes eaux en ce moment, ce qui veut dire que les coefficients sont vraiment tout petits. C'est 32 le coefficient de marée aujourd'hui. Sur nos routes bretonnes, prudence si vous prenez le volant. Grosse journée de chassés croisés hier. Bison futé voit aujourd'hui vert dans le sens des départs, orange dans le sens des retours dans toute la France. Témoin d'événements routiers 02 98 53 65 65.
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8: On se retrouve donc à 9h, Louis Muriot.
7: À 9h.
8: Pour le prochain rendez-vous sur l'info d'ici. Dans quelques instants, je vous emmène au musée Sérusier du côté de Châteauneuf-du-Fou pour une belle idée sortie.

0: dans la playlist d'ici Breizh Izel.
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0: Avant 9h, petite séance de sport avec Nordine Attab. Peut-être que vous avez mis en pratique tous les conseils qu'il a pu vous donner tout au long de l'été. Et maintenant qu'on reprend le chemin du travail, il nous donne encore 2-3 astuces pour poursuivre ces exercices. Pour l'heure, c'est notre invité du jour. On est nombreux à aimer frissonner et essayer de résoudre des enquêtes. Alors aujourd'hui, je vous emmène dans un musée breton pour retrouver Laurent Lelimentour à son micro. Antoine Michelin, ça fait partie de nos idées sorties du jour.
3: Depuis le début des vacances de l'été, le musée Paul Sérusier à Châteauneuf-du-Fou propose une enquête pas comme les autres, les enquêtes de Gwen. Alors, il n'y a pas de meurtre, mais on prend quand même le temps avec une direction assez ancienne, 1896, quelques heures avant la visite du président de la République, Félix Faure, dans la commune. Le tableau réalisé par Paul Sérusier, par le chef de l'État, a été dérobé. Et on se pose la question, mais qui a bien pu voler cette œuvre? L'origine de cette enquête, eh bien, c'est quelqu'un qu'on connaît bien sur cette radio. C'est Antoine Michelin qui nous rejoint. Bonjour Monsieur Michelin, Monsieur Antoine, comment allez-vous?
4: Bonjour Monsieur Lelimentour, comment allez-vous?
3: Bah, très très bien. Bon, vous avez inventé ce jeu, c'est vous qui êtes à l'origine de ça? Les enquêtes de Gwen?
4: Exactement, en fait, à la construction du musée, on a réfléchi un petit peu et on s'est dit comment on pouvait attirer les plus jeunes vers une sortie au musée. Parce que c'est vrai que sur le papier, quand vous essayez de brancher un enfant de 10-12 ans en lui disant on va aller au musée, c'est pas forcément le sourire ou la joie qui va se lire sur son visage en premier. Et on s'est dit, tiens, si on essayait de faire un petit jeu de piste, une petite chasse au trésor, entre guillemets, en plus. Donc c'est, tiens, on va voir faire la visite. D'ailleurs, il y a des modules qui sont dédiés aux enfants pendant la visite du musée. Et puis après la visite, on va faire une sortie en famille, en extérieur. En plus, ça tombe bien, les températures se sont rafraîchies un peu. Donc on en profite pour se balader au cœur de Châteauneuf pour une visite qui dure entre guillemets une heure. Et on va s'arrêter dans 5-6 lieux différents où à chaque fois, il y a une enquête, il y a une petite énigme à résoudre. Et vous êtes accompagné en fait avec un petit audio guide. Finalement, on reste dans l'esprit du musée.
3: Pourquoi avoir choisi de s'arrêter en 1896 autour de Félix Faure?
4: C'est assez atypique tout de même pour une commune comme Châteauneuf-du-Fou d'avoir la venue d'un président de la République. C'est quelque chose qui ne s'est pas reproduit depuis. Et on s'est dit que historiquement, ça pouvait être sympa de se servir de ce passage du président de la République, Félix Faure, pour être le point de départ de l'enquête. À ce moment-là, en plus, Paul Sérusier est à l'honneur parce qu'il a fait des choses pour le président. Donc, c'était le moment idéal historiquement pour placer cette enquête.
3: On la présente, Gwen, comme la meilleure enquêtrice de l'Ouest.
4: Et en fait, Gwen, c'est la voix qui va vous accompagner à travers l'audio guide. C'est elle qui va vous dire, vous devez aller à tel endroit, à tel endroit, à tel endroit, qui va vous valider les réponses ou non. Mais vous allez aussi croiser un tas de personnages. Vous allez, par exemple, aller sur le marché. Vous allez vous balader également pas loin de la Vallée Verte. Donc, vous allez rencontrer pas mal d'habitants, entre guillemets, d'époque ou d'artisans de Châteauneuf qui vont vous mener vers le voleur ou la voleuse de ce tableau personnel.
3: Alors, ce qui est original dans cette histoire, c'est que les voix qu'on va entendre en menant cette enquête, ce sont des gens de Châteauneuf.
4: Exactement, en partie c'était une volonté aussi de la mairie parce que certes j'ai eu l'idée de créer ce dispositif, mais c'est un vrai travail avec les salariés du musée Paul Sérusier, que ce soit pour les recherches historiques et aussi pour la mise en place de ce dispositif. Et on s'était dit, tiens, ça peut être sympa quand même d'enregistrer ça avec des habitants du coin et impliquer les gens du territoire. Et on a 3-4 voix effectivement sur les personnages qui sont des habitants de Châteauneuf ou des environs.
3: Voilà, donc on peut participer à cette enquête de Gwen, ça coûte 20€ pour un groupe ou pour une famille. Est-ce qu'il est nécessaire de visiter le musée avant de mener cette enquête?
4: Non, c'est deux choses totalement à part. Vous pouvez soit faire que la visite du musée, soit faire que les enquêtes de Gwen. Dans tous les cas, ça se passe par contre sur le site internet. Si vous voulez faire ça, les enquêtes de Gwen, c'est une réservation obligatoire. Comme ça, c'est des créneaux qui sont séparés de 20 minutes et vous n'êtes pas groupe après groupe. Et vous pouvez profiter pleinement de votre enquête et il n'y aura jamais deux groupes collés, si vous voulez. Comme c'est le même circuit, entre guillemets, pour tout le monde, normalement, les enquêteurs suivants ne vous rattraperont pas.
3: D'accord. Combien de personnes peuvent participer en même temps? En tout.
4: Bon, l'idée, c'est que ce soit un groupe de 4-5 pour que tout le monde puisse entendre comme il faut le dispositif.
3: Très bien. Les enquêtes de Gwen, évidemment, toutes les infos se retrouvent sur le site de la mairie. On peut retrouver aussi, j'imagine, des infos sur le site du musée.
4: Exactement, réservation sur le site musee-serruzier.bzh.
3: Merci beaucoup Antoine.
4: Merci Laurent, à bientôt.
0: Et à compter de début septembre, le musée Serruzier est ouvert du mardi au dimanche de 14h à 18h. Toutes les infos pratiques sont à retrouver sur leur site internet.
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0: On va plonger dans votre playlist locale avant de faire une petite séance de sport avec notre coach sportif pour l'heure. Côté musique, Cock Robin, When Your Heart Is Weak.
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0: When Your Heart Is Weak, c'était Cock Robin dans la playlist d'ici Bray Zizel. C'est l'heure pour nous de faire un petit peu de sport ensemble. Pendant les vacances, on a le temps de prendre le temps. Alors on marche plus, on profite d'être dehors et souvent on se sent en meilleure forme. Mais comment faire pour conserver tous les bénéfices de nos petites séances de sport quotidiennes à la rentrée? Dans 2 minutes pour être en forme, notre coach sportif Nordine Atam nous donne aujourd'hui quelques conseils.
1: On a souvent tendance à penser que tout s'arrête avec la rentrée. Et pourtant, ce serait dommage de perdre tous les bénéfices acquis pendant les vacances. La bonne nouvelle, c'est qu'il n'est pas nécessaire de continuer exactement comme cet été. L'essentiel est de conserver quelques habitudes toutes simples. On débute par un premier exercice, juste de la marche, après le repas. Après le déjeuner ou le dîner, prenez l'habitude de marcher 1 douzaine de minutes, comme lorsque vous étiez en vacances. Pas besoin d'aller vite et l'objectif est simplement de remettre le corps en mouvement. Et vous pouvez même croiser avec un exercice. Par exemple, on attaque de la marche. Allez, le repas était bon, je digère et je marche. Et ensuite, alors que je vois un banc, je peux venir faire 10 flexions de jambes durant lesquelles je viens m'asseoir sur le banc et je me relève. Et ensuite, je continue à marcher. Et ainsi de suite. Par exemple, lorsque je recroise un autre banc, je fais un autre exercice. Et vous pouvez effectuer cet exercice durant 10 minutes.
0: Alors, on cherche pas forcément à reprendre une activité sportive intense dès septembre, Nordine.
1: Exactement. La meilleure activité physique est souvent celle qu'on est capable de maintenir dans le temps. On continue avec un deuxième exercice, du gainage classique. Vous vous placez par terre, à 4 pattes, en appui sur les mains, les genoux et les orteils. Et ensuite, vous relevez les genoux pour maintenir le corps bien aligné, quasiment parallèle au sol. Vous serrez les fessiers et les abdominaux. Et à partir de là, soit vous maintenez 10, 20 ou 30 secondes, ou vous pouvez même effectuer un mouvement de gainage dynamique qu'on appelle, c'est-à-dire que vous allez ramener le genou droit près de la poitrine, vous revenez en position initiale et vous alternez. Et vous pouvez effectuer 3 séries de 10 répétitions. Et durant cet exercice, vous allez solliciter notamment la sangle abdominale, mais également les hanches et bien entendu la coordination. Gardez en tête que les vacances nous rappellent surtout une chose essentielle. Nous sommes faits pour bouger. Alors, à la rentrée, ne cherchez pas à tout modifier. Allez, à vous de jouer.
0: 2 minutes pour être en forme avec notre coach sportif Nordine Atam. Et puis si après l'été, vous vous dites que vous voulez reprendre une activité sportive régulièrement, même si elle n'est pas intense, Forum des associations le 4 septembre, c'est à Perros-Guirec. 4 septembre aussi, à l'Armor-Plage dans le Morbihan, à Lannion dans les Côtes d'Armor, c'est le 5 septembre prochain.

0: épines du cœur, c'était Vanessa Paradis. Tout au long de ce week-end, du côté de Sker, dans le Finistère, se tient la Griffette, organisée comme chaque année par les JA, les jeunes agriculteurs. Une fête de l'agriculture, une fête pour l'agriculture, dont le thème 2026 est dynamiser nos campagnes et former les agriculteurs de demain. Tout au long de la matinée, on va y retrouver notre baladeur Nicolas Floch. Bonjour Nicolas.
1: Bonjour Louise, comment allez-vous ?
0: Eh bien écoutez, plutôt pas mal. Vous êtes du côté de la Griffette, à l'entrée. Le village ouvre à partir de 10h. Qui on va rencontrer ce matin ?
1: Eh bien écoutez, il y aura pas mal de monde. Je pense que je vais essayer de me balader un petit peu. C'est ma première à Sker, moi. Mais déjà, je peux vous dire qu'on aura une personne de l'organisation pour commencer, pour nous parler de la soirée d'hier, comment ça s'est passé avec cette Agri Night. On attend 40 000 personnes en tout sur le week-end. Ça promet d'être pas mal. J'essaierai aussi d'avoir sûrement des bénévoles et après faire un petit peu mon tour dans Sker, exactement. Enfin, au lieu dit de Broust, pour être précis, si jamais. Mais vous êtes de ce côté-là, n'hésitez pas à venir nous voir. On aura un stand photobus, donc pour prendre vos meilleures photos.
0: Stand sur lequel on va retrouver Igoya tout au long de l'après-midi. Exactement. Et en termes de programme, on s'attend à quoi aujourd'hui pour la Griffette ?
1: Eh bien écoutez, au niveau du programme, comme vous le disiez tout à l'heure, ça ouvre à 10h l'ouverture pour le public. Puis à partir de 10h30, on retrouve des courses de tracteurs tondeuses croches. Je pense que je vais essayer d'aller faire un petit tour là-bas. Moi, ça m'intrigue un petit peu. Il y aura à 11h l'inauguration avec des élus, tout simplement, et les organisateurs de cette Agri-Fête. Puis après, il y aura à partir de 11h aussi le Tractoforce du tirage de plateau. À 11h30, ça sera le Moissebat Cross. Puis après, à partir de 14h dans l'après-midi, ça sera les finales de Tractoforce. Donc voilà, il y aura la remise des prix ensuite à 18h et le site ferme à 19h au niveau du public.
0: Un programme encore festif qui s'annonce pour cette deuxième journée de l'Agri-Fête. Il y a aussi un pôle enfant avec une mini-ferme et des jeux. Le thème, on le rappelle, c'est dynamiser nos campagnes, former les agriculteurs de demain. L'entrée est au coût de 3 euros, c'est gratuit pour les moins de 12 ans. Et la billetterie se fait directement du côté de Sker. Nicolas Floch, ne partez pas trop loin. On vous retrouve juste après les infos de 9h. A tout de suite.
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0: C'est l'heure de notre horoscope du jour, signé Catherine Viguier. Et on reparle d'une opposition dans le ciel aujourd'hui, Catherine.
12: De celle de la Lune au Capricorne à Mars au Cancer.
13: Bélier, entre votre vie de famille et vie de travail, des émotions fortes que vous avez du mal à verbaliser.
14: Taureau, il faut sans doute gagner en liberté vis-à-vis d'un lieu, d'une personne, vivre votre vie à vous.
15: Gémeaux, c'est côté argent que ça se situe et que ça s'oppose, et ce sera à vous de décider.
16: Cancer, vous serez très actif, oui, mais gare à ne pas froisser quelqu'un, vous le regretteriez ensuite.
17: Lion, la seconde partie d'année est décisive, 2027 aussi, elle signe une nouvelle phase de vie, une belle période en vue.
18: Vierge, l'heure est au bilan personnel, intime, vous sentez-vous en accord avec vous-même ?
19: Balance, vous parviendrez à vos fins et ce soir, ça se précise, c'est du sérieux.
1: Scorpion, le plaisir sera de partager de bons moments et de bonnes choses en bonne compagnie.
8: Sagittaire, alors il faut revoir quelque chose, prendre des distances avec une personne peut-être.
7: Capricorne, le climat pourrait s'améliorer sur le plan relationnel, mais bon, restez vigilant et adaptable.
11: Verseau, et si vous preniez un peu plus le temps de vivre, de faire un vrai pas de côté si nécessaire.
3: Poisson, vous avez des objectifs et aujourd'hui on vous éclaire, on vous conseille.
12: Et pour nous tous, l'envie de
7: tout changer, enfin au moins un truc dans notre existence.
0: Votre horoscope du jour, signé Catherine Viguier. Il est pas mal le vôtre, Louis Murion.
20: Il est très bien le mien, je suis très content.
0: Les béliers, je suis de tout cœur avec vous, c'est pas une journée terrible qui s'annonce pour nous.
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0: Nous sommes le dimanche 23 août 2026, il est 9h. Les infos, c'est donc avec vous, Louis Emeriot. Ils venaient secourir un homme et se sont fait agresser.
20: Trois pompiers des Côtes d'Armor interviennent près de Guingamp, à Ploumagoire, vendredi soir, dans une voiture. L'homme qu'ils viennent aider s'en prend violemment à eux. Les forces de secours se rendent à l'hôpital, légèrement blessés, surtout choqués. Mais cette attaque est inacceptable pour le colonel Sébastien Pertot, le patron du SDIS-22. Il a porté plainte.
22: L'agression des sapeurs-pompiers par les personnes qu'ils viennent secourir ou par d'autres personnes est de toute façon inacceptable. C'est un fait de société qui est de plus en plus répandu, sans que ce soit un caractère absolument significatif dans les Côtes d'Armor, mais ça existe aussi dans les Côtes d'Armor et nous faisons en sorte de soutenir nos sapeurs-pompiers et de les assister dans la démarche. Évidemment que le chef de corps des sapeurs-pompiers soutient ses sapeurs-pompiers, c'est bien la moindre des choses. Je les ai eus au téléphone immédiatement et je les ai assurés de notre soutien, de la hiérarchie et de celle du président du SDIS. Ils sont blessés légèrement et ils sont, je dirais pas traumatisés, mais ils sont affectés par cette situation. On vient exercer une mission de service public, c'est pas pour recevoir des coups. Il arrive parfois que même ceux qui viennent secourir soient agressés. Et non, c'est pas normal et c'est pour ça que nous agissons contre les auteurs de ces agressions.
20: L'auteur des coups a été interpellé, placé en garde à vue. En juin dernier, trois pompiers avaient aussi été agressés à Planquette dans les Côtes d'Armor. Il est soupçonné d'avoir agressé violemment son ex-compagne le 11 août dernier à Riantec. Un homme placé en détention provisoire avant-hier, après avoir échappé plusieurs jours aux forces de l'ordre, il s'est finalement présenté à la gendarmerie. Il sera jugé le 12 octobre prochain devant le tribunal judiciaire de Lorient. Pas de blessés dans l'incendie, mais 600 mètres carrés d'entrepôt brûlés. Un feu s'est déclaré hier soir au niveau du chantier naval d'Enbon. Les pompiers ont réussi à éviter la propagation des flammes aux autres bâtiments. La circulation des trains, très perturbée hier entre Quimper et Rennes à cause d'une panne d'alimentation électrique survenue à Messac. Plusieurs centaines de passagers ont attendu pendant des heures sur les quais. La SNCF a contacté les autocaristes, mais pas d'autocar disponible. Le trafic a finalement pu reprendre dans la soirée. Des travaux sont prévus dans la nuit de lundi pour éviter une nouvelle panne. Et heureusement, sur la route, ça circule mieux aujourd'hui après des kilomètres de bouchons hier. Bison futé, voie verte dans le sens des départs et orange dans le sens des retours. 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
0: 9h02 ici, Breizh-Izel, 295 marches, 65 mètres de haut, une course contre la montre.
20: Vous avez bien résumé, Louise, la 18e édition de la montée du phare d'Eckmühl. Ça se déroulait hier à Pinmar avec près de 200 compétiteurs prêts à tout pour s'emparer du titre dans une épreuve brève de quelques secondes à 2 minutes, mais surtout très intense.
23: Ouais, très compliqué, ouais. Ça va, j'ai pas vomi en haut, donc j'ai plus de cuisses.
0: Qu'est-ce que vous ressentez ?
23: De la douleur.
0: Est-ce qu'on s'attendait à cette douleur-là ?
23: Non, je l'ai pris un peu à la légère, mais non, c'est dur.
0: On va fatiguer, j'ai plus de cuisses, mais très contente de l'avoir fait.
24: Craqué sur la fin, quoi. Je suis parti trop vite. Et je pense qu'il faudrait réguler. Je les prenais 4 par 4 et à la moitié 2 par 2 et à la fin 1 par 1. Donc je pète, quoi. Mais il aurait fallu lui aller moins vite en fait. Je pense que l'année prochaine je vais revenir et je vais faire 2 par 2 tout le long. Sur la fin j'ai vraiment perdu trop de temps. Je pense que le secret ce serait de s'entraîner un peu plus et rester à 2 par 2.
0: À l'année prochaine.
20: Les coureurs au micro d'Emma Dewey. Et les vainqueurs viennent d'une fratrie. Ethan et Enora Le Borgne ont chacun gagné dans leur catégorie, respectivement en 53 secondes et 1 minute 13. Il cherche 20 000 euros pour financer sa carrière. Tao Pemerica, 16 ans et champion de France 2022 de golf, veut continuer à jouer au plus haut niveau et disputer des compétitions internationales. Il a donc lancé une cagnotte pour des mécènes, des entreprises et des particuliers. Cagnotte qui s'élève déjà à plus de 2600 euros. C'est un don de 360 000 euros. Au moment de son décès en 2022, Marie Gallet, 91 ans et résidente au centre hospitalier du Penthièvre et du Poudouvre à Lamballe, a légué une partie de son patrimoine à l'établissement. En remerciement de leurs bons soins, a-t-elle écrit dans son testament, un apport financier dédié à l'amélioration des conditions d'accueil et de prise en charge des patients, précise l'hôpital sur ses réseaux sociaux. Deux matchs nuls pour nos footballeurs bretons hier lors de la première journée de Ligue 1. Les Brestois ont fait un match nul mais spectaculaire, 2-2 au Mans. Aucun but dans la rencontre entre les Merlus et l'OGC Nice. Par contre, 0-0 sur la Côte d'Azur. Ce soir, Rennes reçoit le PSG en clôture. Deuxième étape de la Vuelta cet après-midi entre Monaco et Manosque pour le Tour d'Espagne. 215 km. Notre meilleur breton hier, c'est le Morbihanais Axel Laurens. Il est 28e à 26 secondes du leader Tadej Pogacar. Et puis c'est le dernier jour de la fête de l'oignon à Roscoff aujourd'hui. Au programme, un défilé des confréries au son des bagadous et un concours de bottelage d'oignons. On fait un petit point sur la météo. Qu'est-ce qui nous attend dans le ciel breton, Louise ?
0: Du soleil et des nuages. On récupère un été breton, finalement, après une vague de chaleur qui a duré près de 50 jours. Les températures, aujourd'hui, sont comprises entre 23 et 27 degrés. Du soleil ce matin, retour des nuages dans le courant de l'après-midi et du vent annoncé sur le Morbihan et le Finistère avec des rafales entre 55 et 65 km par heure. Demain, pour commencer la semaine, nuages au programme avec même quelques petites averses possibles. Du vent, là aussi, et un risque de pluie et d'orage prévu à partir de mercredi. Sur nos routes bretonnes, prudence si vous prenez le volant, témoin d'événements routiers, 02 98 53 65 65. Et si vous roulez en direction de l'Agrifest, c'est à Sker que ça se passe dans le Finistère. Rendez-vous au lieu dit Broust.
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0: On se retrouve à 10h, Louis et Muriot.
20: Exactement, à tout à l'heure.
0: À tout à l'heure pour le prochain point sur l'actualité d'ici. Dans quelques instants, nous partons à Sker retrouver Nicolas Floch, notre baladeur du jour. Il nous dévoile les coulisses de la Griffette.

0: Philippe Lafontaine, cœur de loup.
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0: Comme chaque année, les JA, les jeunes agriculteurs, organisent l'AgriFête, un événement qui se tient à Sker, dans le Finistère, cette année, et dont vous avez forcément vu passer au moins une annonce grâce à ces immenses structures de paille installées un peu partout dans le département pour annoncer ces 22 et 23 août. Des agriculteurs bien inspirés en amont de l'AgriFête pour le concours de structures de paille. Le canton de Quimperlé a proposé un tracteur géant et remorque pour le canton de Plouigneau, maison des trois petits cochons pour le canton de Lélorne. Et les grands gagnants de cette édition 2026, c'est le canton de Plabennec avec leur tour Eiffel 100% paille de près de 11 mètres de haut. Et c'est une fête tout aussi immense qui vous attend aujourd'hui encore à Sker. Vous allez pouvoir découvrir la moisse bat cross, le tracteur tondeuse cross, tractoforce, tirage de plateau, mais aussi les vieux métiers, l'ensilage à l'ancienne. C'est près de 40 000 visiteurs qui sont attendus sur ces deux jours. Ça a commencé hier, et c'est un événement que je vous propose de découvrir tout au long de la matinée avec notre baladeur Nicolas Floch, qui nous emmène à la rencontre dans quelques instants d'Edouard, coprésident du canton de Sker, et d'Antoine, coprésident de l'AgriFête. On plonge donc dans ce programme qui vous met, chers agriculteurs, à l'honneur après un été particulièrement difficile en raison du manque d'eau. Et bien ce matin, c'est de vous dont on parle jusque midi.
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0: Pour l'heure, on plonge dans votre playlist locale avec Holly and the London Radio Pop Orchestra Life on Rennes. Voilà ce que je vous propose comme programme musical. Il est 9h11, vous écoutez ici Brice Zizel.

0: Only in the London Radio Pop Orchestra. Ils nous viennent de Rennes. C'était Life on Rennes, un groupe 100% local que vous avez découvert sur votre radio ici, Brice Zizel.
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0: Et nous partons à Sker, dans le Finistère, lieu dit Broust. C'est là que je vous donne rendez-vous pour pouvoir participer à l'Agrifête. Et c'est là qu'on retrouve Nicolas Floch tout au long de la matinée. Nicolas, vous êtes avec Edouard, coprésident du canton de Sker, et Antoine, coprésident de l'Agrifête.
3: Et oui, c'est bien ça, Louise. Là, je me trouve actuellement au niveau du bar central. Bon, voilà, la soirée d'hier s'est bien passée. Hein, c'est ce que me disent Antoine et Edouard. Et tranquillement, bah, les bénévoles et toutes les personnes présentes sur le site commencent à venir. L'ouverture est à partir de 10h. Comment allez-vous, Antoine et Edouard?
4: Ça va bien.
5: Très bien, prêt pour la journée d'aujourd'hui.
3: Et alors, l'Agrifête, en quelques mots, qu'est-ce que c'est? À quoi ça sert?
4: Donc l'Agrifête, c'est l'événement des jeunes agriculteurs du Finistère. Donc c'est un événement annuel, ça a lieu chaque année dans un canton différent dans le Finistère. Donc cette année, c'est nous qui l'organisions. Et donc on attend à peu près 40 000 personnes sur le week-end. Donc ça a ouvert hier à 14h. Ça s'est poursuivi sur un concert le soir. Et donc là, aujourd'hui, on réouvre la grande journée de 10h à 19h. Donc on attend à peu près 40 000 personnes sur le week-end. Sur le site, on a beaucoup d'animations pour les petits, pour les grands. On a des baptêmes de tracteurs pour les petits, des baptêmes de mini-pelles, mais on a aussi des courses de moissonneuses basseuse crosse et de tractoforce comme chaque année. On a évidemment plein de partenaires sur l'événement, une centaine de partenaires qui sont présents. Voilà.
3: Et alors, Edouard, donc, on est à Sker cette année. Comment ça s'est passé que ça se déroule à Sker l'année dernière? C'était du côté de Dirinon, si je ne dis pas de bêtises?
5: Exactement, et puis l'année prochaine ce sera Saint-Paul-de-Léon. Donc le site a été choisi à Sker en concertation avec le comité du coup qui a à peu près une quarantaine de personnes. Donc on a choisi ce site-là par rapport aux accès du terrain, aux accès pompiers, et qui fait à peu près une quarantaine d'hectares pour accueillir justement les 40 000 personnes, comme disait Antoine. Et entre les parkings et le site principal, voilà, on est autour de 40 hectares. Donc voilà, ce site-là est bien approprié pour accueillir cet événement.
3: Et alors qu'est-ce que ça représente pour le canton de Sker de pouvoir mettre en valeur justement le canton et organiser l'Agrifête?
5: Bah ça fédère, je trouve, ça fédère. On rencontre énormément de personnes du canton, forcément, qu'on connaissait un peu moins. Ça fait un projet commun. Alors c'est un gros, gros projet. Après, les recettes serviront également à faire vivre le canton sur plusieurs années et faire vivre également GIA 29 du département. Car il y a des salariés aussi à payer au niveau du département. Et Agrifête sert également à pouvoir financer ces salariés-là le restant de l'année.
4: La dernière édition, elle a eu lieu il y a 20 ans ici à Kernevel. Donc ça a été un défi pour nous de réorganiser l'événement. Voilà. Personne n'avait encore d'expérience là-dedans. Et donc le but de la fête, c'est de faire découvrir l'agriculture du territoire, créer du lien avec le grand public et que tout le monde passe une bonne journée.
3: Vous êtes une quarantaine de personnes à organiser cet événement. Comment on se prépare à un tel événement?
4: Ouais, donc c'était pas... Ça a été un défi parce qu'on est 70% du groupe, du comité à être installé. Donc voilà, c'est pas simple de faire le travail de l'Agrifête avec nos exploitations et nos familles. Ça a été, ça a pas été facile, mais bon, c'est ce qui fait la force du groupe, c'est ce qui nous a soudés, et c'est ce qui demande aussi une bonne cohésion pour organiser cet événement-là.
3: C'est beaucoup d'heures de travail, j'imagine. Vous y êtes impliqué depuis quand? Depuis une année peut-être, quelque chose comme ça?
4: Ouais, depuis presque un an, déjà pour valider les parcelles avec les agriculteurs, mettre en place l'assolement, qui nous permet aussi d'organiser l'Agrifête aujourd'hui. Donc il faut que le champ soit en céréales, en fait, pour qu'il soit moissonné, et puis après accueillir l'événement. Ouais.
3: Alors il y a aussi toute une équipe de bénévoles, ils sont presque 600 si je dis pas de bêtises. Comment est-ce qu'on chapeaute un petit peu tout ça quand on est organisateur?
5: Disons qu'il y a des responsables par pôle, et du coup dont le responsable bénévole qui a pour rôle justement de répartir ces 600 bénévoles là sur la semaine et sur le week-end, car il y a du montage et des montages. Et donc chacun reçoit une répartition à son poste, tout est carré, on a des fiches de répartition. Donc voilà, les bénévoles savent où ils vont, à quelle heure. Et donc c'est on gère ça comme ça. Et puis enfin, on essaye de gérer ça comme ça, car c'est une première pour nous de gérer un événement avec autant de bénévoles.
3: Alors on le disait, le site ouvre au public à partir de 10h. Hier, il était ouvert à partir de 14h. C'est une journée un petit peu plus familiale, un peu différente. Il y aura aussi de la restauration sur place, c'est bien ça ?
4: Ouais, donc ouais, de 19h à 19h, donc le public va arriver tranquillement. C'est un flux continu sur la journée. Donc aujourd'hui, on a une inauguration à 11h avec tous les élus du département. Voilà. Et ensuite, ouais, sur l'heure de midi, aujourd'hui, on fait de la restauration. Donc là, tout le monde pourra venir manger. On a ce qu'il faut en Barnum pour manger à l'ombre, assis, tout ça. Et donc voilà.
3: Eh ben écoutez, merci beaucoup Edouard et Antoine d'être passés au micro d'ici Braille-Zizel pour nous présenter ce bel événement. Moi j'ai hâte de découvrir, c'est ma toute première à la Griffette. Eh ben écoutez Louise, on se retrouve tout à l'heure.
0: On se retrouve dans quelques instants, Nicolas Floch. Vous êtes donc en direct de Sker dans le Finistère. Si vous allez y participer à la Griffette, ça ouvre bien à 10h et l'entrée est au coût de 3€. C'est gratuit pour les moins de 12 ans.
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0: La Griffette, si vous y participez, avec des tout petits, c'est possible. Puis ça va les impressionner forcément, ces concours de moisse-batte cross ou encore de tirage de plateau. Et il y a un espace qui est pensé spécialement pour eux, avec notamment baptême de tracteur, tracteur-pédale, taureau mécanique ou encore mini-ferme et mini-pelle.

0: You Gotta Be, c'était la chanteuse Desiree dans la playlist d'ici Braille Zizel.
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0: Sur la Griffette 2026, il y a une petite nouveauté, c'est la boutique. Elle est disponible uniquement sur place, il n'y a pas de vente en ligne et c'est là qu'on vous retrouve avec des bénévoles, Nicolas Floch.
2: Eh oui, tout à fait. Je me retrouve au pied de cette boutique. Alors, pour vous donner un petit peu des détails sur la boutique, ça ressemble un petit peu à un espèce de grand igloo blanc gonflable. Et je suis avec donc Alexiane et Brigitte, deux bénévoles. D'ailleurs, Brigitte qui est munie d'un balai puisqu'elle nettoie un petit peu cet igloo blanc. Hein. Il faut savoir qu'avec un petit peu toute la poussière qu'il y a sur le champ, ça se projette dessus. Et c'est ce que vous faites, vous nettoyez, c'est ça, Brigitte?
3: Non, actuellement, oui. J'essaye de nettoyer.
2: Pas trop compliqué.
3: Non, ça va.
2: Alors, donc, vous êtes toutes les deux bénévoles au stand de la boutique, hein, la boutique officielle qui se trouve au cœur du village de la Griffette. Qu'est-ce qu'on y trouve dans cette boutique?
4: Alors, dans la boutique, on y trouve des suites, des casquettes, des bobs, des lunettes et des porte-clés. Donc, c'est écrit à Griffette sur tous les pulls, les casquettes. Et voilà, c'est des couleurs assez vives, donc très sympa.
2: On peut les apercevoir, oui, c'est vrai qu'il y a du bleu, il y a du gris un peu bleuté, il y a du rose aussi, non, il y a des très belles couleurs. Et alors à quoi elle sert cette boutique? C'est donc pour financer la Griffette?
4: Oui, c'est ça, tout à fait. Ça permet de financer l'événement. Vu que tous les ans il y a l'événement, c'est quand même un très très gros événement qui demande un gros financement également. Donc voilà, ça sert à ça et aussi pour des souvenirs pour les personnes qui viennent sur site.
2: Alors Brigitte, il y a deux associations présentes dans cette boutique. Est-ce que vous pouvez nous les présenter?
3: Effectivement, nous avons le comité de la cavalcade de Scarde au Carnaval à l'Ouest. Et nous avons les Foulées Roses et Relayeurs de Quadloc. Voilà, deux associations. Donc la première, c'est nous faisons aussi la promotion de notre carnaval qui a lieu tous les deux ans, les week-ends de la Pentecôte, les années impaires. Donc la prochaine édition aura lieu le 16 et le 17 mai 2027. Donc aujourd'hui, vous pouvez venir voir les chars qui sont exposés. Et nous faisons aussi de la promotion avec des jeux, des tamboulas qui sont en cours d'installation actuellement. Pour les Foulées Roses, nous sommes des bénévoles d'un collectif de 12 personnes et nous organisons une marche, une course tous les ans au mois d'octobre dans le cadre de Octobre Rose. On collecte de l'argent mais aussi on le redistribue localement avec des actions de prévention de santé, entre autres le sport et aussi des groupes de parole. On travaille en partenariat aussi avec la ville de Scarre.
2: Alors, vous êtes toutes les deux bénévoles. Ça ressemble à quoi un petit peu votre travail du jour? Qu'est-ce que vous allez pouvoir faire?
4: Alors, du coup, donc là, on nettoie, on installe, on prépare tout. Et ensuite, toute la journée, on se relaie dans la boutique donc pour accueillir déjà le public, vendre les articles et surtout animer.
2: Et qu'est-ce qu'on fait quand on anime? C'est quoi un petit peu vos secrets d'animation pour attirer les gens, justement?
3: Nos sourires.
2: C'est votre arme secrète?
4: C'est ça, notre bonne humeur.
3: Notre humour. Non, il y a aussi au niveau de ce que je disais, au niveau du carnaval à l'Ouest, nous avons une tamboula, nous avons un photomaton. Donc les personnes peuvent, comme dit Alexiane, repartir avec des jolis souvenirs. Et puis au niveau, autrement, c'est de la vente.
2: Au niveau du carnaval de l'Ouest, donc juste sur la gauche du stand, hein, on peut apercevoir tout simplement toutes ces machines. C'est des figurines un petit peu grandeur nature, si on peut dire. C'est bien ça, Brigitte?
3: Tout à fait. Donc ça, c'est la créativité scaroise.
2: Alors c'est quoi? Il y a un thème qui se dégage? Je vois, il y a le Joker, non, de Batman. Il y a, après, je sais pas trop ce que c'est les autres.
3: Tous les ans, à chaque édition, en fait, c'est chaque association qui décide de son thème. Il n'y a pas de thème défini chez nous.
2: Eh ben très bien. Ben écoutez, merci beaucoup Brigitte et Alexiane. On rappelle que vous êtes bénévoles au niveau de la boutique qui se trouve au cœur du village. Et si vous êtes sur Scarre aujourd'hui à la Griffette, n'hésitez pas à passer faire un petit coucou et pourquoi pas repartir avec un sweatshirt ou quelque chose d'autre du stand.
0: Boutique qui est
4: Et venez nombreux pour soutenir nos agriculteurs de Scarre. Merci.
0: Boutique qui est donc cet immense igloo qu'on retrouve sur la Griffette 2026 à Sker. C'est la nouveauté. Il n'y a pas de vente en ligne, on vous le rappelle. Sweat, bob, casquette, lunettes, porte-clés, même mini marguerite sont au programme. Nicolas Floc, vous nous faites vivre la Griffette en direct tout au long de la matinée. Benabar pour la musique.
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0: Vacances, extrait du dernier album de Benabar dans la playlist d'ici Braille Zizel. 9h33, c'est l'heure de vos infos pratiques. Idée sortie signée Axel Pérez ce matin.
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2: Pas de bivouac dans les forêts, les landes finistériennes. Les températures ont baissé depuis quelques jours, on ne dépasse plus les 23 degrés, le ciel nous gratifie même de quelques gouttes. Mais la végétation reste très sèche et le risque d'incendie est donc toujours aussi important. Le préfet du Finistère, par exemple, maintient la restriction dans les bois. Il est impossible de bivouaquer dans les forêts. Ça veut dire aussi pas de feu de camp ni de cuisson. Pour les travaux agricoles, forestiers, qui peuvent provoquer des étincelles, ils sont autorisés en Finistère. Mais il faut une réserve d'eau à proximité. 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Toutes les infos sur fedecardio.org. C'est gratuit et ouvert à tous.
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0: Avant de retrouver Nicolas Floch en direct de Sker à l'occasion de l'Agri-Fête, Julien Clerc pour la musique.

0: que vous pourrez voir le 13 novembre prochain à Quimper, à la grande salle événementielle. Pour l'heure, nous repartons du côté de Sker.
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0: La Griffette, c'est tout au long de ce week-end. Et cette année encore, près de 40 000 visiteurs sont attendus sur les deux jours. Hier soir, c'était la Green Night avec sur scène notamment Ritza. Carton plein pour cette soirée, même si le feu d'artifice a dû être annulé en raison des conditions de sécheresse. Et cet événement qui vous ouvre ses portes à partir de 10h depuis Sker ce matin, on le vit avec vous, Nicolas Floch. Il y a comme une odeur de crêpe.
3: Et oui, tout à fait, Louise, ça sent très bon ici, hein. On peut apercevoir déjà les biliques qui chauffent, puisque les crêpières sont déjà au boulot en prévision de l'ouverture de la Griffette à partir de 10h. Donc voilà, on est ici avec Yannick, qui est donc la responsable de cette équipe de crêpières. Bonjour.
4: Bonjour.
3: Alors, présentez-nous un petit peu votre stand de crêpes. Là, on peut voir que tout le monde est déjà au bilic, hein, ça chauffe. Vous préparez les crêpes, c'est ça?
4: Oui, nous préparons d'avance parce qu'on ne les cuit pas trop et après on les repasse plus vite sur les bilics quand tout le monde est là. Et donc nous sommes une association de Sker. Nous ne sommes pas une association, nous sommes un groupe de crêpières qui travaillons pour les associations de Sker. Dès qu'on nous demande, on y va, Sker et les environs. Voilà.
3: Et donc au menu aujourd'hui, ce sont uniquement des crêpes sucrées. Voilà, c'est ce qu'on vous a demandé de faire uniquement des crêpes sucrées. Qu'est-ce qu'on retrouve à mettre dans les crêpes, par exemple?
4: Alors il y a chocolat, caramel, beurre salé, sucre et puis autrement des au beurre.
3: Tout simplement, voilà les recettes toutes simples. Alors, on a aussi tout un tas de tables et de bancs qui sont installés juste à côté de votre stand, puisque aujourd'hui, c'est un petit peu la particularité. Comme ça ouvre à partir de 10h, les gens vont pouvoir trouver une offre de restauration autre que les food trucks qu'il y avait hier, c'est bien ça?
4: Oui, et il y a aussi les burgers des GIA qui sont à côté de nous. Et puis autrement, il y a des donc food trucks, il y a des glaces, et nous en crêpes, et il y a du café.
3: Et alors donc vous me disiez hors antenne tout à l'heure que vous êtes levé, enfin vous êtes même sur le terrain depuis 8h, ça vous fait des grosses journées en tant que bénévole?
4: Oui, de 8h jusqu'à 7h le soir, mais bon ça va, on s'entraide et puis il y a un petit peu de roulement quand on a besoin de se reposer un peu.
3: C'est important pour vous de venir aider sur des événements comme ça et mettre en valeur tout simplement votre commune et le canton de Sker?
4: Oui, c'est important, puis on voit plein de monde, c'est intéressant. Et en plus, mon fils est agriculteur, il fait partie aussi du groupe GIA là, qui s'occupe d'Agrifette. Donc, on aime bien venir aider, quoi.
3: Ouais. Alors, il y a presque 600 bénévoles qui sont impliqués sur cet événement. Est-ce que vous trouvez qu'il y a tous les âges qui sont représentés ou alors il y a un petit peu moins de jeunes, peut-être, je ne sais pas?
4: Ah, il y a tous les âges, même des jeunes, moins jeunes, vraiment tous les âges. Hein. Mais à Sker, on est un peu habitué aussi, parce qu'il y a eu la cavalcade, donc, où tout le monde se retrouve aussi. Donc on a un peu on aime bien cette ambiance de fête, en fait. Bon, ouais.
3: Et alors vous avez pu profiter quand même un petit peu de la journée d'hier et découvrir un petit peu qu'est-ce qui se trouvait sur la Griffette?
4: Non, vraiment, j'ai pas vraiment fait le tour. Aujourd'hui, je pense que je vais faire un peu plus. Et puis hier, on est allé à la Green Night aussi, que c'était intéressant. Très bien.
3: Vous avez bien aimé?
4: Oui, oui, oui, ça avait une bonne ambiance. Et puis, ça fait un festival sur Sker, quoi. Mine de rien, c'est déjà pas mal.
3: C'est sûr, ça ramène du monde. Alors, voilà, donc on vous retrouve au niveau du stand de crêpes qui est tout au bout un petit peu de cette espèce de village consacré à la nourriture et la restauration. Donc voilà, on le disait, toutes ces crêpes après ça va être reversé donc au GIA, c'est bien ça?
4: Oui, c'est pour les GIA. Tout ce qui va rester sera pour les GIA. Ouais.
3: Oui. Alors vous avez une équipe à peu près de 10 crêpières, c'est comment on arrive à gérer tout ça?
4: On est 14 en tout, et donc pratiquement tout le monde sait faire des crêpes. Et puis après, il y en a qui font le service aussi, quoi, le paiement. Oui. Mais on est des copines, donc ça se passe bien. Voilà.
3: En tout cas, il y a l'air d'avoir une bonne ambiance. Hein. Dès le matin, ça discute en préparant toutes les crêpes. Vous préparez donc toutes les pâtes à l'avance, tout est fait ici?
4: Les crêpes, la pâte est faite avec la crêperie Bossère de Tours, qui nous prépare ça dans des grands fûts. Et donc, après, nous, on met dans les seaux, mais la pâte n'est pas faite par nous.
3: Eh bien, très bien. Écoutez, merci beaucoup, Yannick. On rappelle donc que votre stand se trouve au bout du village Restauration. Et voilà, on y trouve uniquement des crêpes sucrées. Eh bien, merci beaucoup, Yannick.
0: Les jeunes agriculteurs, en tout cas, ces crêpes servent à aider l'EGIA, qui est un syndicat, on le rappelle, qui a été fondé il y a quelques années déjà. C'est un syndicat qui date de 1957, qui a pour objectif de défendre les intérêts des jeunes agriculteurs de moins de 38 ans. Et il les accompagne aussi dans leur installation. Nicolas Floch, l'AgriFête, on la vit à vos côtés jusque 10h ce matin. Puis on vous retrouvera ensuite entre 11h et midi. Vous allez pouvoir nous faire découvrir les activités qui s'y cache, moisse bas de crosse au programme, mais aussi baptême de 4x4 ou encore démonstration de vieux métiers.

0: Darlings of Africa, c'était Johnny Clegg dans votre playlist ce matin. Je vous propose de reprendre à présent la direction de Sker dans le Finistère pour retrouver Nicolas Floch.
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0: À peine un quart d'heure maintenant, la Griffette va vous ouvrir ses portes pour cette deuxième et dernière journée de l'édition 2026. Près de 40 000 visiteurs sont attendus sur les deux jours. Ça a commencé hier après-midi. Et on vous rappelle quelques infos pratiques. Si vous vous rendez sur place, c'est au lieu dit Broust que ça se passe, du côté de Sker. Donc, et le coût de l'entrée est de 3 euros. C'est gratuit pour les moins de 12 ans. Nicolas Floch, vous êtes notre baladeur en direct de Sker ce matin.
2: Et oui, tout à fait, Louise. Et là, je me trouve au cœur, à l'entrée plutôt du marché de producteurs de la Griffette. Et je suis avec Emmanuel Elias, qui est donc de la distillerie de Plouvan, dans le pays Bigoudin. C'est bien ça ?
3: C'est ça, tout à fait. Bonjour.
2: Alors, qu'est-ce qu'on retrouve sur votre stand ? Alors, on peut déjà voir, vous avez commencé à installer des bouteilles. Moi, je vois du cidre, du vinaigre de cidre et des petites bouteilles un petit peu plus colorées. Ça, qu'est-ce que c'est ?
3: Voilà. Donc, nous, les distillateurs en Plouvan. On a deux alambics. Aujourd'hui, on fait une démonstration en même temps que Erwan Gézekel qui est venu nous aider. Donc, on fait une distillation. Et après, sur notre stand, on vend donc du lambic. Voilà. Après, on a des lambics style arrangé. On a des vieux lambics et d'autres lambics à la violette, à la mirabelle, à la sirop de châtaigne. Avec de la menthe, voilà, il y a différentes propositions, voilà. Et évidemment, on fait une dégustation à tout le monde et les gens peuvent acheter sur notre stand, voilà.
2: Alors tout à l'heure, vous allez proposer donc aux gens de venir, en plus de goûter, ils vont pouvoir distiller. Qu'est-ce qu'ils vont pouvoir faire ?
3: Alors on fait une distillation, on démarre le feu vers 10h30, 11h. Après, il faut attendre une heure de chauffe et après, on fait une distillation sur place. Alors, c'est simplement pour présenter aux gens le mode de distillation. On ne fait pas goûter aux gens l'alambic qui sort de l'alambic parce qu'on n'a pas le droit, voilà, tout simplement. Et le taux d'alcool autorisé est trop élevé. Donc, mais voilà, au moins, c'est du concret, c'est la réalité. Vous voyez directement comment on distille du cidre. Et dans le stand d'à côté, voilà, vous pouvez déguster un sous-produit, on va dire, de ce qui sort de l'alambic.
2: Alors, pour vous donner un petit peu un ordre d'idée, ça ressemble à une espèce de grosse remorque en métal avec une cheminée donc au-dessus. Voilà, c'est bien ça ?
3: Ouais, tout à fait. Alors, après, elle est enfermée parce que c'est sécurisé. Mais tout à l'heure, quand on va l'ouvrir, voilà, vous verrez tout le. C'est tout un système en inox, en cuivre, pardon. C'est parce qu'il y a l'inox autour. Et donc, c'est que du cuivre. Et vous verrez, si vous repassez tout à l'heure, quand il sera en route, je pourrai vous expliquer carrément le mode de distillation, le mode de fonctionnement. Et voilà, c'est sympa à voir.
2: Alors, Emmanuel, vous êtes habitué donc à faire ces petites distillations. De ce que j'ai compris, vous vous baladez entre Plougastel, Carré et Quimperlé pour proposer aux gens, voilà, des distillations un petit peu mobiles, c'est ça ?
3: Voilà, on est considéré distillateur ambulant et donc on fait quasiment le trois quarts du Finistère. Erwan Gézekel qui est avec moi fait le restant du Finistère et une bonne partie du Morbihan. Voilà, on se partage le gâteau. Voilà, le but c'est de s'arranger et non de se critiquer entre guillemets. Donc non, on s'arrange très bien, ça marche très bien et aujourd'hui il n'y a plus de taxes à payer. C'est un nouveau procédé de l'État. Merci. Avant, j'avais le droit de faire 20 litres d'alcool à 50 degrés et il y avait une taxe à payer. Aujourd'hui, il n'y a plus de taxes à payer. Donc, on a une nouvelle génération de jeunes qui reviennent faire de l'alcool. Alors, ça reste de l'alcool festif, on va dire. Voilà, ils ne font pas des quantités énormes. Mais c'est leur production. Ils récupèrent leur alcool issu de leur cidre. Où ils ont passé du temps à ramasser des pommes, nettoyer des barriques, tout ça. Voilà, donc c'est ça qui est intéressant. Et bien sûr, comme les cidres ne sont pas mélangés pour la distillation, et ben il y a différents parfums. Voilà.
2: Eh bien écoutez, merci beaucoup Emmanuel Elias de nous avoir présenté votre beau stand et votre atelier de distillation mobile. Je pense que tout à l'heure j'essaierai de revenir quand ce sera chaud et on pourra vous faire vivre ça, chers auditeurs et auditrices, depuis la Griffette.
0: à consommer avec modération malgré tout. Nicolas Floch, je vous ai mis au défi, Nicolas, avant que vous partiez des studios ce matin, de trouver le petit train pour essayer d'aller y faire un tour. Alors je compte sur vous pour aller vous renseigner de ce côté-là.
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0: Nicolas Floch nous fait vivre les coulisses de cette fameuse Agrifête 2026. Mais c'est vous qui en parlez aussi le mieux et qui y participez. Peut-être que vous y êtes allé hier, peut-être que vous allez y faire un tour cet après-midi. Vous pouvez nous envoyer vos petits messages via WhatsApp pour nous dire quel stand, quelle activité vous avez préféré, pour nous donner peut-être vos bons conseils. On sait qu'il y a beaucoup de poussière avec cette période de sécheresse. Peut-être qu'il faut mettre des vêtements qui ne soient pas tout à fait

0: plus haut. C'était Tina Arena. Dans quelques instants, on fait un point sur votre actualité d'ici. Dans la foulée, vous retrouvez votre émission Panier de crabe avec Gaël Guéguin. Pour l'heure, nous sommes toujours à Sker.
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0: L'espace sur lequel se tient de l'agrifette est au lieu dit Broust, à Sker, dans le Finistère. C'est immense. Pour l'heure, Nicolas Floch, vous êtes sur le village et donc sur le marché des producteurs et vous nous emmenez à leur rencontre.
2: Tout à fait, Louise. Je suis encore vers l'entrée de ce village des producteurs. Et je suis avec Alexis. Alexis qui est donc apiculteur hydromélier. Il nous propose donc de l'hydromel et du miel. Bonjour.
3: Bonjour, Dar.
2: Alors, est-ce que vous pouvez nous présenter un petit peu votre travail? Donc, qu'est-ce que vous nous présentez?
3: Alors ici, sur le marché de producteurs, essentiellement du miel et de l'hydromel. Du coup, de l'hydromel, c'est ce qu'on appelle ici couramment le chouchen. Voilà, c'est du miel fermenté avec de l'eau ou des jus. Et donc, aujourd'hui, en tant que local de l'étape, je trouvais ça intéressant qu'on puisse proposer un produit vraiment local.
2: Est-ce que ça a du succès? Est-ce que les gens sont curieux de voir tout simplement comment, enfin, qu'est-ce que c'est que l'hydromel ou encore le miel que vous proposez?
3: Oui, d'autant plus que... Alors, deux choses par rapport au miel, pouvoir différencier les différents miels, puisqu'on a une saisonnalité, hein, avec des miels différents au printemps, l'été. Et un miel que j'apprécie particulièrement, qui est le miel, le blé noir. Que j'affectionne et donc je fais goûter puisque c'est pas forcément connu de tous et c'est un excellent produit. Et le miel et la farine et les cultures. Et de l'autre côté, du coup, de l'hydromel qui est mon miel récolté de mes ruches qui est donc travaillé, fermenté et mis en bouteille à la maison.
2: Et comment ça se travaille un petit peu l'hydromel? Comment est-ce qu'on obtient ça?
3: C'est assez simple. Principalement de l'eau, du miel et ça fermente. L'exigence est de bien lancer la fermentation, pour ne pas avoir de mauvaises surprises, et l'accompagner pour éviter un certain nombre de défauts ou de dérapages. J'ai fait le choix jusque-là de travailler avec, de pas filtrer, de pas mettre de sulfite. Bon, la filtration, une question qui pourrait se poser. Pour des questions claires, en fait, c'est juste pour des questions de visuel, mais le produit est quand même très bon. Et après, c'est sur du vieillissement. Voilà, différentes écoles.
2: Eh bien écoutez, merci beaucoup Alexis. On rappelle que vous êtes donc apiculteur hydromélier. On vous retrouve sur le village des producteurs de la Griffette, juste à côté de l'entrée. On peut déguster votre miel et encore votre hydromel. Merci beaucoup.
3: Merci Brasdor.
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0: Bonjour à vous qui nous rejoignez en ce dimanche matin, il est 10h. Le flash est présenté par Louis Emeriot. Bonjour.
8: Bonjour Louise, bonjour à tous. Les pompiers des Côtes d'Armor ont porté plainte. Trois de leurs hommes ont été agressés dans la nuit de vendredi à samedi à Ploumogouar, près de Guingamp, par un individu qu'ils venaient de secourir. Les soldats du feu n'ont été que légèrement blessés. En juin dernier, trois autres pompiers avaient été agressés à Planquette. Il s'est finalement présenté à la gendarmerie il y a 2 jours. Un homme soupçonné d'avoir violemment agressé son ex-compagne, échappé aux forces de l'ordre depuis le 11 août dernier. Il a été placé en détention provisoire avant d'être jugé jugé par le tribunal de Lorient en octobre. Un accident à Plougonvelin dans le Finistère vendredi soir. Un homme a percuté une dépanneuse avec sa camionnette. Grièvement blessé, il a été transporté à l'hôpital par les pompiers. 600 mètres carrés d'entrepôt ont brûlé hier à Hennebon. Le feu a pris au niveau du chantier naval. Personne n'a été blessé. Les noyades mortelles en hausse de 14%. Ce sont les chiffres de la ministre des Sports et de la Jeunesse, Marine Ferrari, donnés ce matin sur France Inter. 301 personnes sont décédées en France, majoritairement dans des bassins individuels et en eau libre. C'est l'avant-dernier week-end de chassé-croisé aujourd'hui et c'est mieux sur les routes comparé à hier. Bison futé voit vert dans le sens des départs, orange dans le sens des arrivées chez nous. Une panne électrique à Messac, c'est ce qui a causé du retard de plusieurs heures sur les trains hier sur la ligne Quimper-Rennes. Sans autocar disponible, les passagers ont dû patienter sur les quais ou trouver une autre solution. Situation rétablie dans la soirée. Suite et fin de la première journée de Ligue 1 de football ce soir avec le choc Rennes-PSG. Hier, nos Bretons n'ont pas réussi à faire mieux que des matchs nuls, 2-2 lors du Mans-Brest et 0-0 entre l'OGC Nice et le Stade Brestois. Et puis c'est le dernier jour de la fête à l'oignon, de la fête de l'oignon à Roscoff à 11h, défilé des confréries au son des bagadous, notamment celui de l'Anne-Biouet, avant un concours de bottelage.
0: C'est le dernier jour de la semaine aussi, non?
8: Pas encore, pas encore. C'est mauvais ce que vous me faites, Louise. On fait un petit point météo. Est-ce qu'on peut sortir les t-shirts et les lunettes de soleil aujourd'hui?
0: Oh que oui, on va pouvoir aller profiter de la griffette, de la fête de l'oignon ou encore de tout autre événement organisé chez nous en Bretagne puisque c'est du soleil qui nous attend ce matin avant le retour des nuages dans le courant de l'après-midi. Mais si les nuages sont là, pas de pluie à l'horizon. En revanche, un peu de vent avec des rafales annoncées entre 55 et 65 km par heure. Côté température, elles sont comprises entre 23 et 27 degrés pour les maximales de la journée. Des températures similaires demain, lundi, mais une journée morose qui s'annonce. Si la pluie n'est a priori pas trop au programme, en tout cas ce sont des nuages qui vont nous accompagner pour commencer la semaine. Sur nos routes bretonnes, prudence si vous prenez le volant. Bison futé voit orange dans le sens des retours, c'est ce que venait de nous expliquer Louis Muriot. Si vous êtes témoin d'événements routiers, 02 98 53 65 65. On retrouve Nicolas Floch à partir de 11h en direct de la Griffette. Pour l'heure, place à Panier de Crabe avec Gaël Guéguin.
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1: Ce matin, qu'il pleuve ou qu'il vente, on vous propose de faire un gros effort dans la nature. C'est parti pour une initiation au trail. La course à pied tout terrain compte de plus en plus d'adeptes en Bretagne.

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2: Dimanche matin, on en profite peut-être pour mettre ses baskets aux pieds et aller filer dans la nature pour courir un trail. Alors un trail, c'est quoi ? En studio, Thierry Michaud, qui est professeur des universités à Brest, donc à l'UBO, et qui est aussi manager du sport, ou qui enseigne plutôt le management du sport, et qui est sociologue du sport. Ça fait beaucoup de casquettes. Bonjour Thierry Michaud.
3: Bonjour.
2: Également en studio, Laure Jacolo, qui est médecin du sport à l'hôpital Laennec de Quimper. Bonjour Laure.
4: Bonjour Gaël.
2: Le trail, je disais que c'était une course dans la nature. C'est réducteur ou bien déjà c'est assez large comme définition, Thierry Michaud ?
3: C'est tout à fait ça. Alors en fait, c'est quelque chose qui, de façon massive, est assez récent. On remonte à une vingtaine d'années avec le développement des grandes courses de trail. Voilà, sachant qu'il y a des gens qui font du trail depuis très longtemps. Les gamins, il y a 30, 40, 50 ans, qui allaient courir dans les bois, faisaient déjà du trail.
2: Donc sans le savoir.
3: Sans le savoir. Voilà, mais depuis une vingtaine d'années, sous forme institutionnalisée, avec des courses accessibles au plus grand public.
2: La différence avec la course à pied, c'est qu'on ne court pas sur le bitume quand on fait du trail.
3: Alors, il peut y avoir quelques portions de bitume, il y aura ça sur un trail qui se passe sur la presqu'île de Crozon dans pas longtemps, où on est obligé parfois, pour faire des liaisons, de courir un petit peu sur le bitume, mais l'idée c'est que la majorité de la course se passe effectivement en pleine nature.
2: Pour la santé des jambes, et pas que des jambes, peut-être du dos, Laure Jacolo, c'est mieux de courir sur un terrain meuble ou sur un terrain dur comme du bitume ?
4: Ça dépend un peu le profil de chaque pratiquant. C'est sûr que quand il y a certaines pathologies, il vaut mieux privilégier les terrains souples. Mais je préfère voir des gens courir sur le bitume et courir que de pas courir du tout. Donc, en fonction de son profil, de ses antécédents, il y a un terrain pour tous. Mais en général, on préfère quand même les terrains plus souples, qui sont moins contraignants pour les articulations.
2: Oui, Thierry Michaud, d'ailleurs, préfère, lui, courir dans les bois, j'imagine. Enfin, dans les bois.
3: Alors moi j'ai la chance d'habiter un peu éloigné du bourg, de la ville où je réside et autour de chez moi. Par exemple, pendant la pandémie, on avait le droit de courir à 1 km autour de chez soi. J'avais de quoi faire largement 10 km en croisant tous les petits chemins. Donc effectivement, c'est quand même beaucoup plus agréable de courir en nature avec un certain nombre de précautions. Hein, puisque si on court sur la route et qu'on a un pépin, on est retrouvé rapidement. Alors que si on court dans les bois, il faut quand même avoir prévenu de l'endroit où on est. C'est pas une pratique qui est sans risque, même si c'est une pratique à encourager.
2: Il a dit pandémie, Thierry Michaud, ça nous ramène 5 ans en arrière à peu près. C'est à ce moment-là que le trail a commencé à se développer très fort en France, en Bretagne ?
3: Non. En fait, il y a une vingtaine d'années, des courses ont commencé à voir le jour. Alors, à la fois des courses accessibles tout public, avec des 5 km, des 10 km, des 15 km, mais également des très grandes épreuves. Alors, on parle de la plus grande qui vient de se passer, l'Ultra Trail du Mont-Blanc, hein, qui a une reconnaissance internationale. Mais il y a également l'UTBM, l'Ultra Trail du Bout du Monde. Il y a énormément de courses. Il y a l'Ultramarin dans le Morbihan. Il y a eu le Trail de Garlédan, qui a eu lieu il y a quelques années. Quand il a fallu vider le lac, c'était le trail de la Sec. Donc en fait, il y a beaucoup de courses qui sont accessibles à beaucoup de monde et ça a aidé au développement du trail.
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2: On poursuit notre trail, on vient de démarrer il y a quelques minutes de ça, dans cette émission consacrée à une pratique sportive qui réunit de plus en plus d'adeptes. Thierry Michaud est professeur des universités à l'UBO à Brest, il enseigne également le management du sport. Et puis face à lui, Laure Jacolot qui est médecin spécialisé dans le sport, on peut dire. Laure, c'est comme ça qu'on peut résumer?
3: Oui, dans le sport et dans ce que je disais en introduction.
2: La santé.
3: Dans la santé et dans l'activité, oui. Et le sport, c'est une notion de dépassement de soi-même. L'activité physique adaptée, c'est un vecteur de santé.
2: Ok, donc on ne vous consulte pas quand on a mal au crâne, mais on vous consulte quand on a une entorse du genou, parce qu'on a trop couru, par exemple.
3: Oui, entre autres, mais on peut consulter aussi un médecin du sport si on a des maux de tête qui apparaissent pendant la pratique sportive, par exemple.
2: Ok. Thierry Michaud est là, donc, comme Laure, pour parler de trail. Aujourd'hui, Thierry Michaud, vous pratiquez également le trail?
4: Alors j'essaye parce que ça reste une pratique sportive et il faut tenir compte des petits pépins de la vie, et donc il y a des périodes pendant lesquelles on peut avoir un peu plus de mal à pratiquer. D'ailleurs, ce qui est intéressant de voir, c'est que comme le trail est une pratique de nature et qu'il y a quand même pas mal de gens qui habitent en ville, tous les trailers, puisqu'on les appelle les traileuses, n'arrivent pas forcément à pratiquer toutes les semaines. Donc certains vont pratiquer dans des parcs urbains et quand d'autres ont la possibilité de sortir de chez eux et d'être en nature. On estime qu'un petit peu plus de la moitié des trailers n'arrivent pas à pratiquer toutes les semaines, et que seulement 20% des trailers arrivent à pratiquer au moins deux fois par semaine en nature. Voilà, donc on peut pratiquer n'importe où, mais le but c'est quand même à un moment d'aller pratiquer en nature.
2: L'idée, Laure Jacolot, quand on fait du sport, c'est de le faire tout le temps, enfin régulièrement si on peut.
3: Alors le plus régulièrement possible, hein, puisque le trail est une discipline sportive qui est vraiment très très intéressante pour nous médecins, pour la santé. Néanmoins, il faut le faire dans des bonnes conditions. J'ai envie de dire, être régulier, ça permet d'éviter certaines pathologies. Et on sait que être en mouvement le plus régulièrement possible, c'est ça qui permet de rester en bonne santé. Il faut que l'activité, elle suive une règle qui s'appelle la règle des 3 R, l'activité sportive ou l'activité physique en général. Régulier,
2: 3 R.
3: Régulier, raisonné et raisonnable. Alors ça, c'est quelque chose que j'utilise quasi dans toutes mes consultations, tous les jours, que ce soit pour les sportifs, parce que le R de raisonnable, il est à activer le plus souvent.
2: C'est pas forcément évident, ça.
3: Non, c'est pas évident.
2: Surtout si on parle de trail.
3: Exactement.
2: Parce que là, si j'ai bien compris, puisque j'ai des copains qui pratiquent ça, l'idée, c'est de se dépasser. Donc c'est pas raisonnable.
3: Exactement. C'est tout là l'enjeu, en tout cas, des consultations de médecine du sport qui peuvent être à la fois aussi beaucoup préventives sur l'adaptation de la pratique aux capacités du sportif à encaisser ces sorties répétées en trail. On sait que le sport, c'est excellent pour la santé. C'est pas moi qui vais vous dire l'inverse. Néanmoins, pour que le sport ait une incidence, enfin, des choses très positives sur l'état de santé, il faut qu'on soit toujours à l'équilibre entre l'entraînement et la récupération. À partir du moment où il n'y a plus cet équilibre-là, c'est là qu'on se blesse, et c'est ce qu'on cherche à mettre en place dans la pratique d'un sportif. Donc régulier, raisonné, c'est-à-dire qu'à certains moments aussi, il faut savoir pouvoir s'écouter, et raisonnable, se surpasser certes, mais en étant accompagné et ne mettant pas en péril sa santé.
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1: Je ne sais pas vous, mais courir, c'est pas mon truc. Sauf si c'est pour la bonne cause. Vous pouvez courir pour soutenir le don du sang. Ça se passe à Cléder, au départ du camping de Poulenouf. Ça commence le dimanche 20 septembre jusqu'au samedi 26 septembre. Un défi solidaire pour que 1000 kilomètres soient parcourus en l'espace de 6 jours. Pour chaque personne qui participe, c'est une boucle de 2 km 400 que vous allez pouvoir courir ou marcher et donc le faire en famille si vous le souhaitez. Mais si vous préférez courir après les bonnes affaires, j'ai chiné pour vous parmi les trocs et puces du moment, le traditionnel troc et puces, mais aussi vide jardin de Landudal. C'est donc dans le Finistère que ça se passe. Encore un peu de patience, c'est le 6 septembre prochain.
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3: Troisième séquence consacrée au trail. En studio pour parler du trail ou du trail, Thierry Michaud, qui est sociologue du sport, qui est professeur des universités à Brest et qui enseigne également le management du sport. Et puis Laure Jacolot, qui est médecin et médecin du sport. C'est comme ça qu'on le dira, Laure ?
4: Du sport et de l'activité physique pour tous.
3: Et de l'activité physique pour tous. Oui, justement, est-ce que c'est pour tous, Thierry Michaud, la pratique du trail ? Parce qu'on peut se dire, bon, j'ai des baskets, la nature est pas loin, je vais courir, je fais déjà du trail, sauf qu'il faut courir pendant des kilomètres pour être considéré comme trailer.
5: Pas forcément, le problème n'est pas là. Le problème, en fait, il y a deux choses. Premièrement, c'est que le trail, c'est quand même une pratique qui est ce qu'on appelle socialement située, qui est plutôt une pratique des classes moyennes et aisées, voire classes supérieures, si on parle en termes de sociologie, et sur lesquelles on a beaucoup moins de monde proportionnellement de population un petit peu plus en difficulté. Et le deuxième problème, c'est que contrairement au handball, au badminton, à la natation, c'est une pratique que l'on n'apprend pas en milieu scolaire, puisque dans très peu d'établissements, les enseignants d'éducation physique ont un terrain de trail à côté. Donc en fait, c'est une pratique que l'on découvre sur le tard, et quand on sait que les pratiques à l'âge adulte, elles sont énormément impulsées par ce qu'on a vécu en étant enfant, on se retrouve avec un accès différencié à la pratique qui fait que ce ne sont pas les mêmes personnes qui pratiquent le trail, par exemple, que d'autres pratiques un petit peu plus populaires. Donc effectivement, le problème, ce n'est pas tant la distance qu'il va falloir aller courir que une certaine forme d'habitus, comme disent les sociologues, à aller faire ce type de pratique. D'autant plus que les lieux de pratique sont parfois éloignés et qu'il faut pouvoir les rejoindre. Et que donc, ça nécessite un peu d'engagement financier.
3: Parce que vous parlez de terrain de trail, mais ça n'existe pas, un terrain de trail. Un terrain de foot, je vois bien ce que c'est. À Brest, je me souviens du petit Carzu, pour parler d'un terrain de sport. Mais il y a d'ailleurs une piste autour du terrain, où il y avait une piste, mais là, c'est pas une piste d'athlétisme, le terrain de trail.
5: Non, mais il y a tellement de chemins maintenant qui sont entretenus pour de la randonnée pédestre que si on a la chance d'avoir un collège qui est juste à côté de la nature, on peut très bien emmener ses élèves faire de l'apprentissage du trail. Sauf que quand on est en plein centre-ville, ça, c'est pas possible.
3: Alors, les pratiquants de randonnée sur le GR34 qui entendent ça vont se dire « Ah mince, il y a des trailers qui vont courir sur le sentier ?»
5: Oh, ils les rencontrent. Il les rencontre il y a quelques temps, il y a même eu un record du GR34, puisqu'un coureur a décidé de se mettre en tête.
3: Moins de 20 jours, c'est ça ?
5: Je me souviens plus exactement, mais en gros, il a été suivi par un van aménagé, son kiné, sa compagne, et puis il a essayé de créer ce record en partant d'un bout de la Bretagne à l'autre, en n'utilisant que le GR34. Donc il y a des trailers sur les GR. La cohabitation d'ailleurs entre les trailers, les marcheurs ou encore d'autres formes de randonnée peut être parfois compliquée dans les endroits où

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2: On poursuit notre chemin sur le terrain de trail, bien qu'on ne sache pas exactement ce que c'est, mais on va peut-être continuer à définir le bon terrain pour courir. Avec Thierry Michaud, qui est professeur des universités à Brest, qui est sociologue du sport et qui enseigne le management du sport. Et puis Laure Jacolot, qui est médecin du sport, qui s'intéresse à la santé et au sport. Thierry Michaud, le terrain de trail, bon, on n'a pas vraiment dit ce que c'était, mais est-ce que ça monte, est-ce que ça descend, est-ce que on peut marcher quand on fait du trail si le terrain est trop difficile, si ça monte trop, est-ce qu'on peut s'arrêter quand on court un trail?
3: Oui, alors je vais donner un bon exemple, c'est un ancien cycliste professionnel qui s'appelle Laurent Jalabert et qui a dit: j'ai commencé à progresser en trail le jour où j'ai compris qu'il fallait que je marche dans certaines montées. Voilà, et donc oui, en fait, suivant les terrains, il peut y avoir des terrains qui sont extrêmement durs, mais on peut aussi faire du trail sur des terrains tout plats, ça dépend aussi de la région où on habite, ça dépend aussi des terrains qui sont disponibles. Voilà, on sait que la Bretagne est loin d'être

0: plate partout, et il y a des endroits où on est obligé de monter et de descendre tout le temps, sur le sentier de bord de mer par exemple. Voilà. Et dans la Beauce, il y a des endroits qui sont tout plats où les gens peuvent courir 10 km sans avoir de montée.
1: Alors, on va parler de bosse, mais là, c'est de la bosse qui monte l'Orge à Colo. Est-ce qu'on s'arrête quand on court sur une bosse? Est-ce que c'est bon quand on fait un effort en longueur et qu'on court, si la pente monte trop, de s'arrêter et de marcher?
2: Au contraire, oui, c'est du bon sens. Hein. Le bon sens est fondamental dans la pratique sportive.
1: Vous avez dit tout à l'heure, raisonner.
2: Raisonner, exactement. C'est le R de raisonner. Si jamais dans une bosse, ça devient trop difficile, vaut mieux s'arrêter plutôt que de continuer et de se blesser. D'ailleurs, beaucoup de trailers sur les parcours marchent beaucoup. Sur les ultras, la Diagonale des Fous à La Réunion, le temps passé à marcher est plus important que le temps à courir.
1: Parce que le parcours est dangereux aussi, il faut dire. Là, sur la Diagonale des Fous, c'est montagneux, il y a sûrement du ravin, etc.
2: Oui, c'est des parcours qui sont certes dangereux, mais c'est aussi la spécificité du trail, c'est-à-dire que il y a la spécificité de l'environnement qu'on ne maîtrise pas quand on est sur une piste. Le vent peut changer, la pluie, mais par contre le terrain va pas changer. Quand on est dans un environnement extérieur, il va falloir aussi rester humble dans sa pratique et s'adapter aux conditions environnementales. À cela s'ajoute sur le trail les troubles du sommeil, de la vigilance, hein, puisque quand sur des ultra trails, on a des retours d'expérience là sur le dernier UTMB qui a été particulièrement compliqué, avec notamment un des voileux que j'ai suivi pendant le Vendée Globe qui a aussi participé, Maxime Sorel, qui a communiqué qu'il a participé au dernier UTMB et qui disait qu'il n'avait pas dormi pendant 44 heures. Donc il y a cette notion là de vigilance.
1: C'est dangereux, là, non?
2: Il faut pas le prendre comme une absence de sommeil pendant 40 heures, par expérience, pour avoir travaillé les experts du sommeil en course au large, hein, puisque c'est un axe de performance, de santé et de survie en course au large. Les sportifs dorment sans s'en rendre compte, c'est-à-dire que quand on...
1: En courant?
2: En courant. Oui, en courant, il y a des expériences chez les militaires où voilà, on voit que à certains moments, ils sont dans un état, en tout cas de conscience, qui est proche d'un sommeil. Évidemment, c'est pas un sommeil profond comme on peut avoir dans son lit, mais ils dorment sans le savoir, comme mes marins sur les bateaux.
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4: C'est le moment de courir, dernière séquence de cette émission consacrée au trail dans l'émission Panier de crabes. On court beaucoup pour les grands sportifs, mais Thierry Michaud, si on est un petit sportif, c'est-à-dire un sportif du dimanche, on peut se mettre au trail ?
5: Bien sûr, bien sûr. Alors, l'idée, c'est quand même de trouver des gens avec qui commencer à courir pour s'acculturer à la pratique du trail. Mais pour donner une idée, aujourd'hui, il y a une enquête tous les 10 ans en France sur la pratique sportive des Français. On demande aux personnes âgées de plus de 15 ans ce qu'ils font au cours des 12 derniers mois. Et voilà, ça s'appelle l'enquête nationale sur les pratiques physiques et sportives des Français. Elle donne le fait que 13% des personnes de plus de 15 ans en France courent de façon relativement régulière. Et dans ces 13 personnes, les trailers sont une minorité.
4: Ça fait pas beaucoup, 13%.
5: Non, c'est pas énorme. On parle bien de pratique régulière, c'est-à-dire au moins, c'est presque pratiquement toutes les semaines, au moins une fois, voilà. Donc ça explique aussi que ce ne soit pas beaucoup, parce qu'il y a plein d'autres pratiques sportives, voilà. Les trailers en eux-mêmes, c'est une petite partie de ces gens qui courent, parce que beaucoup de gens courent autour de chez eux sur la route. Et en fait, on estime à 500 000 à peu près le nombre de trailers en France, de gens qui vont courir en nature, puisqu'on peut définir le trail comme ça. L'un des enjeux, ça pourrait être d'augmenter ce nombre de personnes, puisqu'on sait aussi que les gens qui courent en nature vont être plus sensibles à l'environnement, et en ce moment, on a des crises qui nous frappent, et il serait intéressant, effectivement, que les gens soient plus proches de la nature, et le trail peut le permettre. Donc oui, moi, j'encourage des gens qui n'osent pas à trouver des trailers et aller courir avec ces trailers, en choisissant bien les personnes, pour éviter d'exploser dès les premières séances. Mais voilà, une fois qu'on a compris un peu comment ça marchait, on peut commencer à engager des séances un petit peu seul, voilà, en prévenant des gens de l'endroit où on va pour qu'on nous retrouve si on a un problème physique ou en ayant son téléphone pour pouvoir appeler en cas de problème.
4: Alors, quels sont les plaisirs qu'on peut éprouver en courant dans la nature, Thierry Michaud ?
5: Alors, au-delà des plaisirs de l'activité, des apports de l'activité physique, et je laisserai le docteur Jacolot en parler, mais il y a le contact avec la nature, une sorte de déconnexion aussi pour un certain nombre de personnes, le bienfait aussi de se retrouver dans un environnement extérieur, et puis le plaisir de réussir à faire des choses dont on ne s'estimait pas forcément capable.
4: C'est là que le docteur Laure Jacolot intervient. Sur le plaisir et la souffrance, les deux sont liés, non, dans la pratique d'un sport.
6: Le dépassement de soi-même demande évidemment parfois de sortir un peu de ses habitudes, d'aller chercher un peu la difficulté pour pouvoir améliorer ses performances. Néanmoins, je pense que cette activité, si elle est bien encadrée, elle permet d'avoir plus de plaisir que ces moments-là. D'ailleurs, la preuve, quand on aux sorties des courses. Certains trailers nous disent plus jamais, et puis moi quand je la revois en consultation après, alors c'est cool. Vous allez arrêter là, bah, non, en fait on oublie un peu cette partie difficulté pendant la course, dépassement de soi-même, pour garder que la notion de plaisir.
4: C'est la ligne d'arrivée de cette émission, Laure Jacolot, on y va comme ça, à courir sans avoir consulté de médecin avant?
6: Je pense que c'est pas l'idéal. Je pense qu'il faut d'abord prendre rendez-vous avec son médecin pour être sûr qu'on va commencer une activité dans les bonnes conditions et on va optimiser la sensation de plaisir et non pas le déplaisir de cette pratique si elle est pas encadrée, qui pourra générer des pathologies et limiter rapidement cette initiation au trail.
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4: Avant de vous mettre à courir comme des lapins dans la nature, vous avez entendu le médecin, il est préférable de faire un check-up ou au moins de vérifier les constantes. Après ça, vous choisissez votre terrain.

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1: Bienvenue à vous si vous nous rejoignez, c'est la Griffette aujourd'hui, il est 11h. Le Flash s'est présenté par vous, Louis Meuriot, bonjour.
2: Bonjour Louise, bonjour à tous. 301 noyades mortelles en France cet été. Ce sont les chiffres de la ministre des Sports et de la Jeunesse donnés ce matin sur France Inter. Marina Ferrari précise que les décès sont survenus majoritairement dans des bassins individuels ou en eau libre. Ça représente une augmentation de 14% par rapport à l'an dernier. Il s'est finalement rendu aux gendarmes. Un homme soupçonné d'avoir agressé violemment son ex-compagne le 11 août dernier à Riantec s'est présenté de lui-même aux forces de l'ordre avant-hier. Il a été placé en détention provisoire en attendant son procès en octobre. Le service départemental d'incendie et de secours des Côtes d'Armor porte plainte. Trois de ces hommes se sont fait agresser dans la nuit de vendredi à samedi par un individu qu'ils tentaient de secourir à Ploumagoire près de Guingamp. Il s'agit de la deuxième agression en trois mois dans le département. En remerciement pour les bons soins, les mots de Marie Gallet, 91 ans, sur son testament, cette ancienne patiente du centre hospitalier de Lamballe a légué 360 000 euros à l'établissement à sa mort. Un apport financier qui va permettre d'améliorer les conditions d'accueil de prise en charge des patients selon l'hôpital. Tao Pemerica est à la recherche de 20 000 euros. Ce champion de France de golf finistérien de 16 ans veut continuer à jouer au plus haut niveau. Mais pour accéder aux compétitions internationales, il a besoin d'argent. Il lance donc une cagnotte sur Internet. Cagnotte qui atteint déjà 2 600 euros. Dernier match de Ligue 1 de football aujourd'hui avec le choc ce soir à 20h45 entre Rennes et le PSG. Hier, le Stade Brestois a fait match nul 2-2 au Mans et à Nice, les Merlus et les Aiglons se sont neutralisés 0-0. Et puis deuxième étape de la Vuelta cet après-midi entre Monaco et Manosque pour le Tour d'Espagne, 215 km. Notre meilleur Breton hier, c'était le Morbihanais Axel Laurens. Il est à 26 secondes du leader Tadej Pogacar à la 28e place. On fait un petit point sur la météo. Quelle couleur dans le ciel ?
1: Du bleu, du jaune et un peu de gris.
2: C'est un beau mélange.
1: Bon, en tout cas, je ne peux pas faire mieux parce que c'est ce que Météo France annonce. Grand soleil aujourd'hui partout en Bretagne, au moins pour la matinée, avant le retour de quelques nuages dans le courant de l'après-midi. Et puis du vent, des rafales d'est à nord-est, attendues jusqu'à 55-65 km par heure, principalement pour le Morbihan et le Finistère. Sur côté température, de 23 à 27 degrés pour les maximales de la journée. Sur nos routes bretonnes, prudence si vous prenez le volant, témoin d'événements routiers, 02 98 50. 53 65 65, c'est vous, nos meilleurs informateurs. Et puis demain, à partir de demain jusqu'au 10 novembre prochain, grosse période de travaux qui s'annonce sur la RN12 autour de Guingamp entre les communes de Ploumagoire et Plouisy. L'objectif, c'est de faciliter la circulation au niveau de Carnilien. Donc ça risque de bouchonner un petit peu dans le secteur.
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1: Vous mangez quoi ce midi, Louis Meuriot ?
2: Je ne sais pas encore.
1: C'est vrai ?
2: Oui.
1: Il ne reste plus rien dans le frigo ?
2: Il ne reste plus rien dans le frigo. Mais on est dimanche, c'est pour ça.
1: Bah oui, on est dimanche, il va falloir faire les courses demain. En tout cas, si vous allez faire un petit tour du côté de la Griffette, je vous propose un burger, effiloché de porc, nuggets, saucisse merguez ou encore frites. C'est un joyeux menu qui s'annonce à Sker et on vous y emmène. Alors pour déguster le burger des jeunes agriculteurs, peut-être pas, mais en tout cas, on retrouve Nicolas Floch dans

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0: Comme chaque année, les jeunes agriculteurs organisent l'Agrifête, un événement finistérien qui était à Dirinon l'année dernière et qui se tient cette année à Sker, dans le Finistère. Donc, les portes ont ouvert à 10h. L'entrée est au coût de 3 euros. C'est gratuit pour les moins de 12 ans. C'est un événement que nous vivons jusqu'à midi à vos côtés. Nicolas Floch, bonjour.
3: Bonjour Louise, et oui, effectivement là on est à Sker, il fait beau, il fait chaud et les gens commencent à venir, ça fait plaisir hein. 40 000 personnes d'attendues sur le week-end. Moi j'ai profité de cette petite heure de pause pour tout simplement découvrir l'événement de l'intérieur. J'ai pu commencer par faire une petite photo à notre stand ici Brice Zizel avec notre photobooth. On est situé au cœur du village hein, si jamais vous voulez venir prendre une petite photo souvenir. Moi c'est ce que j'ai fait, voilà, un petit souvenir de cette édition 2026 de l'Agrifête, la 32e. Et là après j'ai suivi un petit peu la foule, voilà, j'ai pu voir des véhicules anciens notamment, et après je me suis dirigé vers les deux événements principaux qui se passent actuellement. Donc on a cette course de tracteurs tondeuses cross, voilà, une espèce de petite piste de karting qui a été creusée dans la terre, et donc voilà, les coureurs sont actuellement en train de tourner. Mais moi là je me tourne vers le gros événement, c'est la Moisse Bat Cross. Là les coureurs sont en train d'arriver aussi, ils sont tous avec leur véhicule en train de se préparer. Je ne savais pas d'ailleurs que la gendarmerie roulait en moissonneuse-batteuse, Louise, puisqu'il y a une moissonneuse-batteuse aux couleurs de la gendarmerie qui s'appelle la gendarmette. Toutes les moissonneuses-batteuses ont des petits noms comme ça, c'est coloré, il y a des drapeaux bretons, il y a un peu de tout.
0: Un événement que nous vivons avec vous, Nicolas Floch, jusque midi. Vous allez nous emmener à la rencontre d'éleveurs, d'écoles aussi pour former les agricultrices et agriculteurs de demain. C'est jusque midi, il y a un espace enfants avec des baptêmes en tracteur, mais aussi une mini-ferme. Il y a ces activités dont vient de nous parler Nicolas. Il y a aussi une exposition, une démonstration de vieux métiers, ensilage à l'ancienne ou encore sculpture en bois. Cet événement, on le vit ensemble ce matin, juste après Tame Impala, Jenny, Dracula. Il est 11h09.

0: Tame Impala et Jenny sur ce titre Dracula que vous avez peut-être forcément vu passer sur les réseaux sociaux.
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0: Le principe de l'agrifête, c'est de faire découvrir le monde agricole autrement, aux plus petits comme aux plus grands, aux personnes qui le font vivre toute l'année, ce milieu agricole, comme aux personnes qui n'y connaissent pas grand-chose. L'objectif, c'est de vous sensibiliser et c'est de découvrir les coulisses du monde agricole. C'est ce qu'on fait ce matin avec vous, Nicolas Floch. Vous êtes notre baladeur du jour en direct de Sker.
3: Et oui, Louise, bah là actuellement c'est l'inauguration, donc il y a les élus qui parlent, mais nous on se retourne vers Emmanuel qu'on avait retrouvé tout à l'heure, qui distille donc du cidre et du lambic. Et là, ça y est, il a ouvert sa remorque. Là, je peux apercevoir tout l'atelier de distillation mobile sur la remorque. Donc voilà, c'est principalement des grosses cuves de cuivre, hein, c'est ça, Emmanuel?
4: C'est ça, tout à fait. Donc là, on a commencé à distiller. Donc je suis avec Erwan. Donc le principe, c'est qu'on met du cidre en haut dans la réserve. Ça coule par gravité, ça passe dans une colonne de séparation, ça passe de l'autre côté, ça va dans la colonne de distillation. Le cidre froid tombe dans du cidre chaud. Voilà, parce qu'on a allumé du feu, c'est un alambic à bois. Et donc, il faut à peu près une heure pour le chauffer. Dans la réserve que vous voyez en dessous, il y a à peu près 300 litres de cidre en ébullition permanente. Voilà, donc le cidre descend là-dedans. Et après, avec la chaleur, il y a une séparation des phases, on va dire. Donc, de l'autre côté, à chaque fois que ça remonte, c'est de la vapeur. Ça traverse de l'autre côté, ça redescend dans la colonne de refroidissement, voilà. Donc la vapeur va croiser le cidre. Il y a des tuyaux en inox entre eux, mais là, c'est le cidre qui descend, qui va refroidir la vapeur, et la vapeur va se transformer en solide. Voilà, c'est ce que vous allez voir couler tout à l'heure. Donc c'est de l'alcool qui est sorti du cidre. Donc en moyenne, on va dire, on peut distiller avec une machine comme ça, on peut distiller à peu près entre 3 et 4 barriques. Donc ça fait 800 et quelques, entre 800 et 1000 litres à l'heure. Voilà. Donc ça peut faire à peu près entre 80 et 100 litres d'alcool qui peut sortir de l'alambic.
3: Et alors voilà, avant de pouvoir mettre le cidre dedans, j'imagine que voilà, faut récolter les pommes. Et après, comment est-ce qu'on passe de la pomme au cidre?
4: Alors déjà, faut ramasser les pommes, voilà, ce qui est le plus dur. Après, les clients pressent les pommes chez eux ou viennent chez nous. Voilà, parce qu'on fait la prestation pour tout le monde. Donc on fait la prestation pour faire du cidre et également pour faire du jus de pomme ou n'importe quel fruit. Vous venez chez nous avec des fruits ou des légumes, voilà, on presse tout. Et donc après, il y a une fermentation naturelle qui se fait. Par exemple, vous allez faire du cidre au mois de novembre. Il y a une fermentation naturelle et à partir de 4 mois, 5 mois ou 6 mois, vous pouvez distiller votre cidre. Voilà. Et alors, c'est pas un cidre qui sera spécialement excellent à boire directement, mais le principal, c'est de récupérer le maximum d'alcool de ce cidre là que nous on distille après. Alors on reçoit des très bons cidres, il y a des gens qui sont très très méticuleux et qui adorent faire ça. On a d'autres cidres qui sont plutôt moyens, voilà, mais on récupère l'avantage, c'est que chacun va récupérer son alcool. Voilà, avant certains distillateurs mélangeaient tout parce qu'ils s'en foutaient. Mais là, nous, ça prend un peu plus de temps entre deux distillations parce qu'on fait un nettoyage, voilà. Mais chacun récupère son alcool. Alors là, l'alcool qui est sorti hier, on était à peu près à 70 degrés d'alcool, mais qu'on est obligé de descendre à 50 degrés. Voilà, c'est la réglementation douanière, c'est comme ça. Et avant, j'avais le droit de vous faire 20 litres d'alcool avec la taxe. Après, la taxe a été supprimée et aujourd'hui, j'ai le droit de faire 100 litres d'alcool à 50 degrés par, on va dire, par exploitant ou par personne possédant des pommiers et possédant son cidre. Voilà.
3: Eh bien, écoutez, merci beaucoup, Emmanuel. Donc, si jamais ça vous tente de découvrir l'atelier de distillation du cidre, on vous retrouve au niveau du marché des producteurs. Et voilà, on peut découvrir un petit peu comment on passe du cidre à la fermentation, à la distillation. C'est bien ça?
4: Voilà, tout à fait. Après, On a un stand juste à côté où on peut vous faire goûter différents sous-produits de l'alambic, voilà, qui sont sortis de l'alambic. Alors, ici, ça s'appelle du lambic. Et donc, on peut vous faire goûter ça avec différents degrés d'alcool, du très souple à 40 degrés et du très très light à 24 degrés, voilà, avec de la menthe qui est excellent pour la digestion.
3: Eh ben parfait. Merci beaucoup, Emmanuel.
0: Nicolas Floch, qu'on retrouve tout au long de cette heure d'émission à vos côtés en direct depuis Sker pour nous présenter l'agrifette, lambic à consommer avec modération. On vous le rappelle. Il y a aussi des baptêmes en 4x4, la présentation des vieux métiers et ce petit train qui vous permet de faire le tour en famille, tour de l'agrifette sans trop marcher, surtout s'il y a des petits.

0: Je dois m'en aller, c'était Niagara, musique de retour avant midi, Michel Delpech et Robin Foster.
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0: Agricultrices, agriculteurs remplissent nos assiettes et notre frigo tout au long de l'année. Mais avant de pouvoir s'installer, d'être exploitant agricole ou en tout cas de diriger une exploitation agricole, il faut se former. Et c'est pour ça, Nicolas Floch, qu'en direct de l'AgriFête ce matin, vous nous emmenez à la découverte du lycée Saint-Yves qui se trouve à Gourin.
8: Tout à fait, Louise. Je suis avec Olivier. Olivier qui est le directeur de l'établissement du lycée de Saint-Yves de Gourin. Bonjour.
9: Bonjour.
8: Alors, pour commencer, moi, je me demandais qu'est-ce que c'est qu'un lycée agricole. Qu'est-ce qu'on y fait?
9: Alors, un lycée agricole, c'est un établissement qui dépend du ministère de l'Agriculture, sous contrat avec le ministère de l'Agriculture, et qui propose des formations dans les domaines du paysage, les domaines de l'agroéquipement, de l'élevage, mais aussi des services à la personne et au territoire.
8: On y vient donc à partir de la 4e jusqu'au baccalauréat?
9: Oui, certains établissements proposent aussi un BTS, comme le nôtre, comme le lycée Saint-Yves à Gourin, puisque nous avons un BTS génie des équipements agricoles. Et certains établissements conventionnent aussi des formations avec les universités pour proposer un diplôme de niveau Bac plus 3.
8: Et comment on y arrive dans un lycée agricole? Il faut, j'imagine, pouvoir proposer son dossier d'inscription?
9: Oui, tout à fait. Alors, tous les établissements organisent des portes ouvertes, hein, comme les établissements d'enseignement généraux. Et puis, en général, les portes sont ouvertes toute l'année dans n'importe quel établissement. Il suffit de prendre contact avec l'établissement et on vous accueille pour présenter les formations et puis discerner si le parcours de formation souhaité est bien ajusté à chaque jeune.
8: Et vous, à Saint-Yves, elles sont déjà passées les portes ouvertes ou alors on peut encore en profiter?
9: Alors, les portes ouvertes sont effectivement déjà passées puisque la rentrée est la semaine prochaine. Mais il reste encore des places disponibles dans certaines formations. Et si des jeunes sont en recherche de formation, il n'y a pas de problème, on les accueille et il suffit de venir nous voir.
8: Alors j'imagine pour vous, ça fait totalement sens d'être présent sur un événement comme l'AgriFête. Qu'est-ce qu'on y retrouve dans votre stand?
9: Oui, tout à fait. Alors nous sommes sur le stand Mini-Pelle, où de nombreux jeunes notamment viennent s'essayer à la manipulation de Mini-Pelle. On a été invité par l'AgriFête pour tenir ce stand. Nos jeunes apprentis sont présents justement pour tenir ce stand et puis accompagner les différentes personnes à la manipulation de la mini-pelle. Donc effectivement, ça prend sens aussi pour ces apprentis qui sont en formation dans le domaine de l'élevage, voilà, et qui vont rentrer en terminale à la rentrée prochaine.
8: Alors là, pour le moment, autour de nous, on peut voir, c'est surtout des enfants. Je pense qu'ils doivent avoir allé peut-être entre 6 et 10 ans. Ils sont tous avec leur petite mini-pelle en train de creuser. Et voilà, ça crée des vocations finalement.
9: Certainement. Alors c'est rigolo parce que certains d'entre eux viennent nous voir une fois, deux fois, trois fois, 10 fois. D'autres ont déjà une expérience sur le sujet. Et puis il y a même des adultes aussi qui viennent essayer les mini-pelles. Donc c'est très intéressant.
8: Alors si jamais on est intéressé par l'agriculture et qu'on souhaiterait en faire son métier, comment est-ce qu'on vous contacte?
9: Eh bien, il suffit de nous contacter par téléphone au 02 97 23 37 10. Nous avons aussi, bien sûr, un site internet sur lequel vous trouvez toutes les informations du lycée.
8: Et après, une fois qu'on faut bien entendu attendre la rentrée prochaine, c'est ça ?
9: Oui, alors tous les ans, jusqu'au mois de novembre à peu près, de nouveaux élèves arrivent en fait au fil de l'eau, et puis même certains au mois de décembre, au mois de janvier, c'est tout à fait possible d'intégrer l'établissement à n'importe quel moment de l'année.
8: Eh bien écoutez, merci beaucoup Olivier. On rappelle que vous êtes le directeur de l'établissement Saint-Yves à Gourin, ce lycée agricole. Et voilà, si vous voulez aussi vous lancer dans l'agriculture, n'oubliez pas de les contacter au téléphone ou sur leur site internet. Merci.
0: Une fête qui fait vivre l'agriculture du moment, mais qui peut-être fait naître aussi d'autres vocations. C'est ce qu'on découvre à vos côtés, Nicolas Floch. Nous sommes ensemble jusque midi.
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0: Nouvel album à venir d'ici la fin d'année 2026, album qui s'intitule Choices, ça veut dire choix. C'est un album signé de Robin Foster et il est en ce moment dans votre playlist locale aux côtés du chanteur Dénès. Il y a d'ailleurs une interview de Dénès mais aussi une interview de Robin Foster à découvrir directement sur l'appli ici ou alors sur nos réseaux sociaux d'ici Brézizel pour retrouver les interviews en vidéo. Il est 11h27, belle matinée à vous.

0: Robin Foster et le chanteur breton Dénès dans votre playlist locale. Robin Foster qui arrive donc d'ici la fin de l'année avec un tout nouvel album à sortir. Et Dénès que vous pourrez retrouver notamment le 11 septembre en concert à l'église Notre-Dame de Bulette-Pestivien. On est là dans les Côtes d'Armor.
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2: Il s'en passe des choses en Bretagne cet été. La preuve, vos petits messages WhatsApp que vous nous laissez, comme cette exposition à Saint-Michel-en-Grève, près de Lannion, dans les Côtes d'Armor, proposée par Françoise.
3: Si vous êtes amateur de rivage, rendez-vous à la Maison d'Angèle, à Saint-Michel-en-Grève. Vous y découvrirez les œuvres de Christian Fabier et Christophe Perrault, qui ont travaillé sur le sentier des douaniers, pour rendre sur le papier la force de ces paysages où mer et roche s'affrontent depuis des millénaires. L'exposition est ouverte tous les jours, sauf le lundi, de 16h à 20h, et le vendredi, de 9 à 12h et de 16 à 20h. Elle se terminera le 23 août.
2: Si vous aussi, comme Françoise, vous organisez un événement, alors à tout de suite sur le WhatsApp d'ici Braille Gisèle au 02 98 53 65 65.
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0: Et d'autres infos, oui, des sorties comme celles proposées à l'instant par Laurent Le Limantour sont à retrouver toutes les heures à H+30 sur votre radio locale. Michel Delpech.

0: Michel Delpech, quand j'étais chanteur.
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0: Et nous repartons du côté de Sker à l'occasion de l'Agrifête, un événement finistérien, événement auquel vous n'avez pas pu échapper, vous n'avez pas pu passer à côté de ces immenses structures de paille installées dans chaque canton, puisque les agriculteurs ont été bien inspirés en amont de l'Agrifête pour le concours de structures de paille. Les grands gagnants 2026, c'est le canton de Plabennec avec une tour Eiffel 100% paille de près de 11 mètres de haut. Mais une fois qu'on a vu ces grandes structures qui nous guident vers l'Agrifête, on arrive sur ce grand champ et on vous retrouve ce matin, Nicolas Floch, vous nous parlez des écuries d'Emmy.
3: Exactement, Louise. Là, je suis au niveau du stand des écuries d'Emmy. Donc, c'est à droite sur l'entrée, un peu plus loin que l'entrée. Et je suis avec Margot, la directrice des écuries d'Emmy, mais aussi de Laura, une naturopathe rebouteuse. Bonjour.
4: Oui, allô, bonjour. Margot, du coup, des écuries d'Emmy sur Concarneau. Nous sommes aujourd'hui présents à l'Agrifête pour proposer des baptêmes poneys pour les enfants et les ados. Et sinon, à l'année, nous sommes ouverts pour tout ce qui est enseignement, cours et pension, puis on fait un petit peu d'élevage aussi.
3: Alors là, le stand, ça marche plutôt bien. Il y a, pour vous dire, il y a quelques poneys qui sont là et déjà des petits jeunes qui chevauchent. Vous avez combien de poneys aujourd'hui ?
4: Sur la structure, on compte à peu près 70 chevaux et poneys. Et pour l'enseignement, je vais avoir une vingtaine qui sont réservés exclusivement à l'enseignement.
3: Et alors, donc là, l'idée, c'est juste de faire des petites initiations, balades, pour découvrir un petit peu l'équitation.
4: Oui, c'est ça, pour pouvoir initier en fait les plus petits, pour pouvoir, pourquoi pas les voir en septembre inscrits au Poney Club, ou juste revenir faire des balades avec leurs parents. Voilà.
3: Et alors, Laura, vous êtes naturopathe rebouteux. Qu'est-ce que c'est concrètement ? Moi, j'avoue que ça me parle pas trop.
5: Alors, naturopathe, en fait, du coup, ça va être tout ce qui est avec, par exemple, les plantes, l'argile, tous les compléments alimentaires. Et rebouteux, ça va être des techniques manuelles non vétérinaires. Donc moi, je ne pose jamais de diagnostic et je ne suis pas vétérinaire, en fait. Je vais venir en complément des vétérinaires. Par exemple, j'interviens dans les exploitations sur un bovin, par exemple, qui est couché. Eh ben, je vais venir le masser, je vais proposer des protocoles, donc par exemple d'huile essentielle, d'argile, et là le propriétaire va pouvoir le faire. Et après, ben, le but c'est que la vache se relève. Voilà.
3: Donc vous intervenez auprès des agriculteurs, mais aussi des chevaux, donc les écuries, c'est bien ça ?
5: Oui, c'est ça, voilà, j'interviens dans les exploitations agricoles, dans les écuries, et aussi chez les particuliers, chiens, chats, nacs et volailles.
3: Et alors, comment on vous retrouve si jamais on est intéressé par vos services ?
5: Oui, alors sur les réseaux sociaux, sur Facebook, vous tapez Laura Animal avec un apostrophe au premier L. Et sinon, pareil, il y a une page Instagram Laura Animal.
3: Eh bien écoutez, on a les contacts maintenant. Et pour vous, pour les écuries d'Emmy, si jamais on est intéressé par soit des balades, des cours ou même peut-être de l'élevage ?
4: Nous avons des prospectus déposés là sur le stand. Sinon, on est trouvable sur les réseaux sociaux, Facebook, Instagram, mais aussi sur Google en tapant les écuries d'Emmy directement sur la barre de recherche.
3: Eh bien, écoutez, merci beaucoup, Margot et Laura, d'être passées au micro d'ici Brice Zizel pour

0: vous présenter l'ensemble de vos activités si jamais vous êtes sur Sker aujourd'hui. N'hésitez pas, elles sont sur la droite de l'entrée, un petit peu plus loin. Voilà.
1: Nicolas Floch en direct de l'Agrifête à Sker dans le Finistère. Une idée sortie pour vous peut-être aujourd'hui. Près de 40 000 visiteurs sont attendus tout au long de ce week-end. Dernière journée donc pour en profiter. Parmi les activités qui font partie des plus impressionnantes, il y a, on le rappelle, un Moissebat Cross, tracteur tondeuse cross ou encore Tractoforce.
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1: Avant de retrouver Nicolas Floch en direct de Sker pour poursuivre cette découverte de l'Agrifête, dansons de Céline Dion.

0: C'était Céline Dion dans votre playlist ce matin. Début des concerts qu'elle va donner à Paris, c'est le 12 septembre prochain. Peut-être que vous faites partie des chanceux à avoir réussi à acheter ou alors à gagner l'un de ces billets.
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0: Nous vivons ensemble ce matin la Griffette, un événement incontournable qui se tient tous les ans à la fin du mois d'août. Une 32e édition qui a ouvert ses portes pour la deuxième journée de ce week-end, ce matin à 10h. Le thème 2026, dynamiser nos campagnes et former les agriculteurs de demain. L'entrée est au coût de 3 euros, elle est gratuite pour les moins de 12 ans. Si vous y allez avec des poussettes, c'est possible, mais c'est un peu 4x4. Donc prudence malgré tout, et cet événement, on le vit avec vous Nicolas Floch, vous êtes notre baladeur en direct.
3: Et oui Louise, et actuellement je me trouve au niveau d'une petite ferme qui a été installée spécialement pour l'événement avec la chèvrerie des Milly Toys. Alors Milly pour Millisac et Toys parce que c'était le nom de la première chèvre que vous aviez, n'est-ce pas Thierry?
4: Oui c'est exactement ça, Toys c'était notre premier bouc reproducteur à l'élevage à la maison il y a 15 ans maintenant.
3: Alors maintenant vous en avez 9, c'est ça des chèvres?
4: On a 18 chèvres, 18 mamans pour 7 garçons.
3: Ah oui, et donc là, c'est 9 sur l'événement et les autres sont restés à la maison, c'est ça?
4: Voilà, c'est exactement ça. On a pris 6 mamans et 3 mâles entiers qu'on garde en reproducteur qui sont nés là depuis début d'année.
3: Alors vous êtes donc un petit élevage familial. Votre activité, elle consiste en quoi?
4: Alors on fait la chèvre miniature depuis 15 ans, c'est la chèvre d'ornement. Donc on fait beaucoup d'échanges avec d'autres éleveurs pour partager la génétique, éviter la consanguinité. Et on vend aussi en place chez des particuliers beaucoup de boucs castrés et des femelles aussi exactement.
3: Et qu'est-ce que vous faites ensuite de ces chèvres? J'imagine vous les bichonnez un petit peu chez vous?
4: Bah voilà, c'est des membres de la famille pour nous, c'est nos bébés. Nous on les sociabilise dès la naissance, c'est important pour nous qu'ils soient très proches de l'homme. Donc c'est pour ça que l'élevage familial, les enfants, ma femme, tout le monde met la main à la patte pour avoir des bébés bien dans leur tête.
3: Et si on a envie d'avoir chez nous aussi une petite chèvre comme ça, un petit bouc, est-ce que c'est possible, c'est assez facile d'accès?
4: Ah oui, alors il suffit juste d'avoir 800 mètres carrés. Les chèvres miniatures et même la chèvre, c'est un animal grégaire, donc ça vit par deux minimum. Mais oui, c'est faisable. Beaucoup de familles qui ont du terrain viennent adopter chez nous.
0: Elles font quelle taille, Nicolas?
3: Elles font quelle taille? Bah écoutez, il y en a des un peu plus jeunes, j'ai l'impression. Je dirais que, ouais, elles font peut-être quoi, 80 cm de long, quelque chose comme ça?
4: Bah, là, on est sur une toise maxi de 50 cm à l'élevage. On a entre 42 et 50 cm à l'élevage.
3: Et ensuite, une fois qu'on a la chèvre chez nous, j'imagine que c'est assez utile, notamment si on veut entretenir son jardin. Je sais que ça se fait pas mal, il y en a de plus en plus qui font ça pour s'occuper de la pelouse.
4: Oui, alors ça mange vraiment tout. Si vous avez des rosés, bah, dites-leur adieu, parce que ça mange vraiment tout. Mais c'est surtout des animaux de compagnie. Là, depuis 2 ans, la chèvre miniature est considérée comme un animal de compagnie. Donc avant tout, c'est pour le plaisir des enfants, comme des grands comme nous, quoi. Donc c'est pour ça, nous, on met un point d'honneur sur la sociabilisation, car c'est important pour nous que les gens puissent partager des moments joyeux et que du bonheur avec des petits chèvres miniatures.
3: Et justement, vos enfants, vous trouvez qu'il y a quelque chose, un lien très fort qui se crée avec ces chèvres?
4: Ah oui, c'est énorme. J'ai un de mes fils qui a des troubles autistiques, donc ça l'a énormément changé, ça l'aide beaucoup. Et ça les apaise énormément. Donc quand on a des triplés, comme cette année on a eu 3 triplés, et ben nos enfants viennent avec nous donner les biberons pour les bébés. Et c'est un moment magique pour tout le monde.
3: Alors si jamais on a envie de vous retrouver, est-ce qu'on peut vous retrouver au parc ici pendant la Griffette?
4: Alors on fait les Agri Days, on fait la Griffette, on fait les comices dans les alentours de Millisac. Mais sinon on ne fait plus de visites dû à un vol qu'on a subi il y a un an. Donc du coup on ne fait plus de visites à la maison.
3: Eh bien écoutez, très bien, merci beaucoup Thierry. On rappelle que vous êtes donc à l'origine des chèvreries des Milly Toys du côté de Millisac, donc ce petit élevage familial de chèvres et de boucs. Merci.
0: En direct depuis la Griffette ce matin pour vous faire vivre cet événement qui vous permet de plonger dans les coulisses, dans les secrets du monde agricole ou au moins de le découvrir autrement. On vous rappelle que si vous y allez, ça se passe au lieu dit Broust dans le Finistère à hauteur de Sker. Le coût de l'entrée est de 3 euros. Côté musique, un poème de Ronsard mis en musique par Glenn. Ça s'appelle « Vos yeux sur moi ».

0: Il est breton, il s'appelle Glenn et il reprend ce poème que vous aviez peut-être appris à l'école, un poème de Ronsard, c'était Vos yeux sur moi.
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0: L'année dernière, la Griffette se tenait à Dirinon, dans le Finistère, puisque c'est une fête finistérienne. L'année prochaine, elle se tiendra à Saint-Paul-de-Léon, dans le Nord Finistère. Aujourd'hui, Nicolas Floc, vous êtes notre baladeur en direct de Sker pour cette 32e édition. Et vous vous trouvez à présent avec l'association des vieux métiers de Banalec.
11: Et oui, tout à fait, Louise. Bon, j'imagine que vous entendez un petit peu le bruit qu'il y a en fond. C'est une vieille machine qui fait pas mal de bruit, c'est vrai. Et je suis avec Gilles de l'association des vieux métiers de Banalec. Bonjour.
12: Bonjour.
11: Alors, en quelques mots, en quoi consiste votre association des vieux métiers ?
12: Notre association, ça consiste à rénover toutes les vieilles machines et tout ça pour pouvoir faire des expos après lors de notre fête au mois d'août à Banalec. Qui a eu lieu d'ailleurs le 9 août.
11: Et alors donc la machine qu'il y a derrière nous, vous me le disiez, elle date à peu près des années 50-60. Elle fait assez vieille, hein, c'est vrai, elle est un petit peu rouillée sur certains points, mais à quoi elle sert ?
12: Disons que là c'est pour récolter, séparer le grain de la paille. Donc on met des gerbes qu'on a coupées, fauchées au préalable. Et du coup on les passe dedans et. Sur le côté de la batteuse, de l'autre côté, vous verrez tout à l'heure, il y a les sacs pour récupérer les grains. Et la paille qui sort après, tout fini.
11: Et donc, on le disait, voilà, elle est des années 50-60. Est-ce qu'il y a eu une réelle évolution dans les machines ? Ou alors est-ce qu'ils n'ont rien inventé de nouveau depuis ?
12: Disons que sur les moissonneuses qu'il y a maintenant, on va dire c'est sensiblement le même système. Mais, vachement modernisé quand même, quoi.
11: Alors, tout votre travail de restauration et d'entretien de ces machines, comment ça se passe à l'année ?
12: Disons qu'on a rendez-vous deux samedis par mois dans notre local, où il y a tous les matériels, toutes les machines, les vieux moteurs aussi, les tracteurs, qu'on essaye de refaire, leur donner une deuxième jeunesse. Quoi.
11: Et donc, c'est important de garder une trace, garder l'histoire et perpétuer un petit peu les traditions. Est-ce que sur des événements comme la Griffette, comme ça, il y a des petits curieux, des jeunes qui viennent voir un petit peu et qui sont intéressés par les méthodes anciennes ?
12: Il y a beaucoup, ils sont curieux de voir que cette machine-là, comment que ça marche encore. Par contre, on a des anciens aussi qui sont très contents de les revoir tourner. Ça leur fait plaisir, quoi.
11: Et alors, aujourd'hui, à part cette moissonneuse-batteuse, est-ce que vous avez d'autres machines que l'on peut voir ?
12: Sur le site, non. On a envoyé que ça là. Quand c'est notre fête, il y a beaucoup plus de machines que ça. Il y a des faucheuses lieuses, justement, qui servent après pour les gerbes, pour la batteuse.
11: Il y a aussi des tracteurs qui me paraissent quand même assez anciens. Est-ce que vous pouvez nous en parler un petit peu de ces tracteurs ?
12: Là, celui qui fait tourner la batteuse, c'est un Renault D22. Il date de 1959. Donc, vous voyez, il tourne encore pas mal.
11: Ah oui, franchement, il est beau, il est tout jaune là comme ça et il a l'air d'avoir encore de la patate. On a aussi une remorque derrière qui est encore en bois sur laquelle on stocke tout le blé. Celle-là, elle date de quand ?
12: Celle-là devait être traînée à l'origine avec des chevaux. Mais nous, on l'a trafiqué pour pouvoir atteler un tracteur. Parce que les chevaux, maintenant, faut connaître aussi pour les guider. Donc,
11: J'imagine. Et alors, tout le blé ensuite, qu'est-ce qui devient ? Qu'est-ce que vous en faites ?
12: Là, on le donne à celui qui veut, mais bon, à l'origine, ça allait dans les moulins pour la farine, faire du pain, quoi, en l'occurrence.
11: Si jamais aujourd'hui on veut repartir avec son blé en sortant de la griffette, on peut venir vous voir à votre stand, c'est ça?
12: Oui, oui, il n'y a pas de problème pour faire du pain. Déjà, nous, on a construit un four à pain aussi sur notre site à Vanalec, donc on l'a inauguré déjà, c'est pas mal.
11: Et si jamais on veut vous retrouver en dehors de ces événements, où est-ce qu'on peut, comment est-ce qu'on peut vous contacter ou vous retrouver?
12: Ah, ça, c'est une très bonne question. On n'a même pas de site en plus. Ça se fait de bouche à oreille. Le mieux, c'est de se renseigner à la mairie. Et eux, ils vont nous contacter après.
11: Eh bien, dans ces cas-là, rendez-vous à la mairie de Vanalec pour présenter voilà, les vieux métiers avec vous, Gilles. Et ben, merci beaucoup d'être passé au micro d'ici Braille Diesel.
0: Merci à vous Nicolas Floch d'avoir été notre baladeur en direct de la Griffette pour nous parler de cet événement qui se tient encore tout au long de l'après-midi. Coût de l'entrée, eh bien je vous le rappelle, c'est 3 euros, c'est gratuit pour les moins de 12 ans. La Griffette, c'est une fête pour l'agriculture qui arrive à la fin d'un été plus que sec, sécheresse qui vous a fait faire et vous fait encore faire, chers agriculteurs, des amplitudes horaires folles pour arroser et prendre soin de vos exploitations. Et pour ça, on ne vous remerciera jamais assez. La Griffette, pour en profiter et découvrir les dessous de l'agriculture, c'est encore tout au long de la journée à Sker, dans le Finistère.

0: La chanteuse Alana Miles avec ce titre Black Velvet. Dans quelques minutes, vous retrouvez Willy Rovelli qui s'invite à déjeuner chez vous.
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0: Pour l'heure, nous allons faire un point sur votre actualité du jour. Il est midi. Est présenté par vous, Louis Emeriot. 301 noyades mortelles.
2: C'est le bilan de cet été en France. Une augmentation de 14% par rapport à l'an dernier. Des noyades survenues majoritairement en bassin individuel ou en eau libre et qui s'expliquent par les canicules qui n'ont pas arrêté de s'enchaîner, selon Marina Ferrari, la ministre des Sports et de la Jeunesse. Elle était au micro de France Inter il y a quelques minutes.
3: Beaucoup de personnes ont cherché la fraîcheur et donc à se mettre à l'eau avec des comportements à risque qui ont été détectés. Ce qu'on observe quand on regarde les chiffres dans le détail, c'est que beaucoup de noyades se sont passées pour les personnes les plus âgées dans des bassins individuels. Donc, on rentre dans l'eau sans prendre garde à respecter les consignes de sécurité, à hydrocution notamment, oui. On peut aussi sous-estimer sa forme physique. Et puis, de l'autre côté, c'est vraiment des noyades en eau libre, dans des canaux, par exemple. On a vu beaucoup de comportements à risque en Île-de-France notamment. Et nous travaillons avec la région Île-de-France aujourd'hui pour améliorer les points de baignabilité et puis sécuriser davantage les choses. Alors on ne pourra pas sécuriser tous les lieux de baignade, vous imaginez, le long d'un cours d'eau, on ne peut pas mettre une surveillance tous les 10 mètres, c'est pas possible. Donc il faut absolument que nous passions fortement ce message de prévention et de respect des règles de sécurité.
2: Marina Ferrari au micro de France Inter. Fin de l'été et avant dernier week-end de chassé-croisé avant la rentrée, ça circule mieux sur nos routes aujourd'hui. Bison futé, voie verte dans le sens des départs, orange dans le sens des retours. Les touristes devaient emmener leur propre bouteille d'eau, mais la situation s'améliore sur l'île de Sein. Grâce à une pompe de prêt installée vendredi soir, il n'y a plus de coupure d'eau l'après-midi, mais toujours 9 heures pendant la nuit, et les stocks d'eau potable ont augmenté ce week-end.
0: Et nous sommes toujours en crise de sécheresse.
2: Partout, il faut économiser l'eau, niveau 4 sur 4, le plus haut de l'alerte. Sur Ici Bray Zizel, on vous a parlé des conséquences sur les agriculteurs, les particuliers ou les industriels. Autre conséquence, celle sur les paysages bretons. Avec l'interdiction d'arroser, les plantes sont à bout de souffle et ça redessine complètement les jardins du Finistère, ça tient Ambroise.
4: Muriel contemple les derniers rescapés, un laurier rouge et un lilas des Indes. Elle n'a jamais vu son jardin aussi peu fleuri.
5: Je crois que c'est la première année qu'on le voit aussi tristounet.
4: Muriel, le cœur serré, craint de voir disparaître certains plants à l'origine friands du climat doux et humide breton.
5: Notre dernier entorsia. Hein, donc
6: là, on va perdre notre dernier entorsia. L'an dernier, on en a perdu deux et là, cette année, est dans un piteux état.
4: Daniel, son mari, a installé deux cuves en biais du toit de cabanon.
7: Un premier réservoir de 500 litres et quand celui-ci est plein, j'ai investi dans un autre que je transvase.
4: C'est en tout 1000 litres d'eau récupérée.
7: Normalement, ça me suffisait. Même certains étés, j'avais même pas besoin d'entamer la deuxième. Mais cette année, il n'y a plus rien. Mais l'aide, c'est parti.
4: Le couple de retraités se tient déjà prêt pour l'été prochain.
7: Stocker l'eau et modifier certaines plantes.
4: Des restrictions d'eau qui n'ont pas poussé les mains vertes à se déplacer dans les pépinières, constate Frédéric Prost, secrétaire aux pépinières de Kervouric à Guipava.
8: Après un hiver très très pluvieux, un printemps avec beaucoup de vent, c'est l'été avec le soleil et la chaleur. Donc c'est pas top pour les pépinières.
9: Le chiffre d'affaires, par exemple, par rapport aux années précédentes, il est bien plus bas.
8: Ah oui, ça a énormément baissé, oui. Quasiment 50%, c'est énorme.
4: Depuis les premières précipitations, Frédéric espère retrouver sa clientèle.
2: Des températures excessives qui se sont enfin arrêtées cette semaine, mais dont les impacts ont touché les hôpitaux. Et à Lamballe, un don de 360 000 euros va permettre à l'hôpital de mieux accueillir les patients. Il a été réalisé par Marie Gallet, une ancienne résidente âgée de 91 ans, en remerciement des bons soins, écrit-elle sur son testament.
0: Un champion de golf lance une cagnotte sur Internet.
2: Tao Pemerica, Finistérien de 16 ans, recherche 20 000 euros pour pouvoir disputer des compétitions internationales et poursuivre son rêve de carrière sur les greens. Sa cagnotte s'élève déjà à 2600 euros. Le rideau se baisse aujourd'hui sur la première journée de Ligue 1 avec le dernier match de foot ce soir entre Rennes et le PSG. 221 kilomètres, c'est ce qui sépare Monaco et Manosque. Et c'est au programme de cette deuxième étape de la Vuelta, le Tour d'Espagne aujourd'hui. Le Finistérien Valentin Madouas est 46e à 32 secondes du leader Tadej Pogacar. Et puis des Français pour la première fois champion du monde de badminton. Le Breton Tom Jiquel et Delphine Derue l'ont emporté tout à l'heure contre les Chinois, numéro 1 mondiaux en double mixte. Une victoire en 3-7.
0: Et dans le ciel breton, on attend quelques nuages dans le courant de l'après-midi. C'est ce que prévoit Météo France. Côté température, de 23 à 27 degrés pour les maximales du jour. Pour demain, lundi, on commence la semaine la tête dans les nuages, avec même quelques averses qui se profilent à l'horizon. Du vent et des rafales est-nord-est annoncées à 55 km par heure. Risque de pluie et d'orage à partir de mercredi. À partir de demain aussi, je vous rappelle, ces travaux qui vont commencer à hauteur de Guingamp jusqu'au 10 novembre prochain. C'est sur la RN12. Il est midi 5.
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11: Bonjour, bon dimanche, sous vos applaudissements, c'est Willy vient déjeuner chez vous, numéro 1082, et oui, ça filoche mes amis, dis donc, très heureux de vous retrouver, très heureux de passer cette nouvelle heure avec vous en direct ici, pas de best-of, hein. On reste ensemble tout l'été, jusqu'au bout de l'été, la pause fraîcheur elle est là, c'est reparti pour vos 55 minutes utiles sur votre radio utile. Je vous promets que d'ici 13h, vous aurez appris des trucs, vous aurez souri, vous aurez écouté de la musique, et vous aurez gagné des cadeaux ce midi encore. Tiens, je suis dans les locaux de votre radio ici Provence, à Aix-en-Provence, et comme d'habitude, quand je viens faire ces émissions au plus près de vous, eh bien on parle actualité nationale avec des acteurs locaux. Alors notez bien les dossiers du jour. Dans un instant, cette semaine, la France a été victime de plusieurs cyberattaques. Cyberattaque dans l'éducation nationale, cyberattaque chez l'opérateur téléphonique SFR, cyberattaque à la protection civile, et sans doute plus grave encore pour 600 000 contribuables parmi nous, cyberattaque du fisc. Alors on nous demande maintenant donc de mettre toute notre vie en ligne, de remplir nos impôts sur internet, nos comptes bancaires, nos fiches de paie, nos différentes factures, tout ça. Bon, mais oui, mais alors, suis-je vraiment protégé? Que puis-je faire si on a volé mes données personnelles? On en parle dans une minute. Et à 12h30, attention, un sujet qui gratte. Les punaises de lit sont de retour. Ouais, avec les fortes chaleurs, ces derniers jours ont décuplé donc l'appétit vorace de ces petites bestioles de 6 mm. 6 mm d'angoisse, 6 mm de terreur. Comment faire pour m'en débarrasser de ces petites bestioles qui gâchent nos vies? Eh bien, les conseils d'un pro dans 20 minutes. Et bien sûr, été ou pas été, on parle de tout ça tous ensemble. Vous le savez, on fait cette émission ensemble. C'est la Libre Antenne du week-end. Alors notez bien le numéro de téléphone: 0810 055 056. 0810 055 056. Voilà, j'adore ces petits moments quand on se parle ensemble. Venez réagir donc sur les thèmes du jour, sur les vols des données sur internet. Est-ce que ça vous est arrivé? Est-ce que ça vous inquiète? Même chose pour les punaises de lit. Est-ce que ça vous est arrivé? Est-ce que ça vous inquiète? Et puis si vous voulez juste me faire un petit coucou, passez aussi. Si vous êtes sur la route des vacances, passez me faire un petit coucou. Si vous êtes en vacances ou chez vous, 0810 055 056. Je vous attends et vous repartirez d'ici la fin de l'émission avec votre carte carburant d'une valeur de 200 €. Voilà mes amis, j'ai tout dit. Alors démarrons, jingle, allez, hop, hop, hop.
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11: Et ouvrons notre premier dossier. Bonjour Jamel Béaoussi.
12: Bonjour Willy.
11: Bienvenue ici, maître Jamel Béaoussi, je devrais même dire, puisque vous êtes expert, avocat expert en cybercriminalité à Marseille. Alors déjà, mon cher maître, cette semaine, quand on apprend que à la fois le fisc, l'éducation nationale, la protection civile, tout ça, ça a été piraté, est-ce que ça vous étonne, vous qui êtes un petit peu spécialiste, ou au contraire, voilà, vous savez qu'il y a quand même des petits trous dans la raquette?
12: Non, c'est quand même, il faut quand même le dire, que c'est quand même assez étonnant, surtout que tous ces sites sont quand même gérés par l'État.
11: Bah
12: et
11: oui.
12: Donc, on l'a vu, la réaction par rapport à la cyberattaque du fisc,
11: ouais,
12: que ça a été pris très au sérieux par le Premier ministre, etc. Donc, on voit quand même qu'en France, il y a quand même des petits trous dans la raquette qui coûtent cher aux justiciables, parce que toutes ces données sont, du coup, un peu dans l'air.
11: Bah voilà, puisque vous parlez de données en l'air, là, tiens, bah, concernant la cyberattaque du fisc, le pirate, là, il a volé quoi? Et il va en faire quoi, là, de ce qu'il a volé?
12: En soi, les pirates, ils ont volé des données extrêmement sensibles, c'est-à-dire le numéro fiscal, le revenu de référence, les adresses postales, ce qui est très inquiétant, parce que dès lors on sait où habitent des gens qui ont peut-être une certaine fortune, et ça peut intéresser certains
11: délinquants
12: particulièrement malveillants.
11: Oh là là.
12: Exactement. Donc plus séquestration, cambriolage, etc. Donc c'est très inquiétant de ce point de vue. Qu'est-ce qu'ils en font ? C'est-à-dire les cyberattaquants, eux, ils sont très fiers d'avoir cyberattaqué la DGFiP. C'est quand même une réussite pour eux, cybercriminels qui cherchent un peu des petits trophées. Mais c'est surtout qu'ils revendent ces données, donc ils vont être, c'est des bases de données qui vont se retrouver, ce qu'on appelle le dark web, donc le web non visible, où des gens vont sur des forums pour acheter ces données et ensuite en faire des opérations malveillantes telles que l'hameçonnage, le phishing, des faux mails, des faux appels téléphoniques, etc., afin d'escroquer les gens. Et où est là vraiment le grand risque qui est vraiment inquiétant, parce qu'on a déjà vu dans le monde cryptoactif, c'est-à-dire les cambriolages, séquestrations pour retrouver de l'argent facile pour des escrocs.
11: Oh là là là là, mais moi, maître, moi qui suis un contribuable réglo et discipliné, on me demande depuis plusieurs années de tout mettre, voilà, de faire confiance, de mettre toute ma vie fiscale sur Internet. Je suis inconscient, je suis bête à manger du foin, je vais à l'abattoir, parce que j'ai l'impression vous parliez de trous dans la raquette. Qu'est-ce que je peux faire confiance en tout ça ou pas, alors?
12: En fait, c'est là où c'est grave, parce que en soi, vous n'avez pas le choix. Vous devez donner vos données en fait à l'État.
11: Exactement.
12: Parce que c'est ça. Et c'est là où c'est particulièrement grave, parce que là, on est au stade de l'enquête pour le fisc, par exemple. On est au stade de l'enquête, c'est-à-dire là, on a l'ANSSI. Bon, je vous passer les détails, mais c'est-à-dire qu'il y a des entités spécialisées qui vont voir s'il y a eu des manquements ou pas. C'est-à-dire aussi la CNIL, donc pour voir s'il y a eu des manquements ou pas. Donc il se peut aussi que les cybercriminels ont été très forts et que le fisc, en tout cas la DGFiP, a tout respecté en termes de protection de données. Et dans ce cas, vous pouvez rien faire. En tout cas, c'est la réalité du monde. C'est-à-dire, si les cybercriminels sont si forts que ça, donc vous pouvez rien faire. Néanmoins, si il s'avérait que la DGFiP a commis une faute dans le traitement des données, tel que ça a été déjà vu, c'est-à-dire France Travail, il y a eu une cyberattaque, il a été démontré qu'il y avait une faute dans la gestion des données. Et dès lors, là, vous pouvez demander une indemnisation. C'est-à-dire l'indemnisation, vu que c'est une entité, vu que c'est l'État, vous devez passer par le juge administratif.
11: Donc
12: il
11: n'y
12: a pas de procédure.
11: Pardonnez-moi, si par exemple donc j'apprends que mes données ont été piratées et que je me dis l'État ne m'a pas protégé entre guillemets, je peux dire vous allez me donner un petit quelque chose en retour, c'est ça?
12: C'est ça, c'est juste malheureusement ce n'est pas facile, ce n'est pas simple pour le mettre en œuvre parce qu'il n'y a pas de procédure spécifique liée à ça. Donc qu'est-ce qui se passe? C'est-à-dire vous devez saisir un juge administratif, aller devant ce juge administratif, lui expliquer, c'est une procédure écrite, ce n'est pas simple, vous devez nécessairement presque prendre un avocat, etc. Et en soi, vous pouvez demander une simple indemnisation liée à l'angoisse suite à la fuite de données. C'est-à-dire que vous n'avez pas à démontrer que vous avez été escroqué par la suite, que vous avez perdu de l'argent.
11: Et mon angoisse, elle se monte à combien? C'est plusieurs millions d'euros? Est-ce que je suis très très angoissée, Jamel? Mais vous savez, je suis une petite nature, moi. Je suis très émotif. Alors, est-ce que je peux réclamer combien?
12: Vous pouvez réclamer, je pense, c'est au doigt mouillé, bien sûr. Il n'y a pas beaucoup de jurisprudence encore, mais vous pouvez, je pense, l'énorme somme de 1500 euros, peut-être.
11: Ah,
12: vous voyez,
11: oui,
12: donc ça reste. Oui. Non. Et surtout que vous devez faire appel à un avocat, c'est-à-dire, et c'est là où peut-être il y a un manquement, c'est-à-dire qu'il n'y a pas de procédure spécifique, pas d'action de groupe, etc., qui est mise en place en France. Donc, ça reste difficile à mettre en œuvre.
11: Bon, maître, juste pour terminer, là, en quelques secondes, comment je sais, là, s'il y a eu effectivement des données qui ont été volées? J'ai été prévenu? Comment ça se passe?
12: Vous êtes prévenu par mail. Donc, il y a une notification qui est sortie par la DGFiP. Et ensuite, vous devez attendre qu'on apporte aussi la preuve qu'il y a eu une faute de la DGFiP. Donc ça, c'est la décision de la CNIL ou de l'ANSSI qui va l'apporter. Et après, vous devez vous rapprocher d'un cabinet d'avocat parce que la procédure administrative est complexe. Et ensuite, bonne chance à vous, vous voyez, c'est pas si simple.
11: Bonne chance à tous. On va recevoir un mail en espérant que c'est pas un mail des pirates qu'on reçoit, sinon on s'en sortira jamais.
12: C'est ça.
11: Et
12: il faut être très vigilant, exactement.
11: Voilà. Merci à vous, merci infiniment, Jamel Belaoussi, avocat expert en cybercriminalité à Marseille. Tiens, passons Étienne Dao tout de suite avec Tombé pour la France, parce que justement, j'ai l'impression que nos pirates aiment bien faire tomber la France avec toutes ces trucs. Mais c'est faux, on se fait pirater de partout. Tiens, venez réagir là-dessus, c'est la libre antenne du week-end, mes amis. 0810 055 056, est-ce que ça vous inquiète? Est-ce que vous avez déjà été piraté? Moi, la dernière fois, je crois qu'au mois d'avril, au mois de mai, j'avais reçu un mail comme quoi j'avais été piraté par le fisc. D'ailleurs, chaque mois, quand je paye au fisc, je suis piraté. À tout de suite.

0: Ouais. Week-end.
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2: Au revoir Étienne et bonjour Patricia. Comment ça va Patricia?
3: Bah écoute, très bien.
2: Merci, très tu bien. M'as fait peur, je t'entendais pas ma patou, tu m'as fait peur, oh là là. Tu m'appelles d'où?
3: Non, je suis bien là.
2: Tu m'appelles
3: Douille, de Houille dans les Yvelines.
2: Douille, oui. Tu m'appelles Douille, de Houille dans les Yvelines. Ah, absolument. Et oui, il y a une ville qui s'appelle Houille, effectivement.
3: Oui, c'est possible.
2: Qu'est-ce que tu fais de beau à Houille, ma patte?
3: Je suis responsable des ressources humaines dans une entreprise de propreté. J'avais eu la semaine dernière déjà.
2: Très bien.
3: Juste avant de reprendre le travail.
2: C'est super. On s'appelle toutes les semaines, ma Patricia, pour savoir comment on va. T'as passé une bonne semaine. Ah oui, du coup, tu reprenais ton boulot lundi dernier, c'est ça?
3: Oui, absolument, c'est ça.
2: Comment ça s'est passé alors? Est-ce que t'as passé une très mauvaise semaine?
3: Comme une semaine de reprise.
2: Ah ouais. Est-ce que les gens t'ont dit, oh, qu'est-ce que t'es bronzé, Pat? T'es belle,
3: exactement.
2: T'es partie. Et voilà, j'étais sûre.
3: Oui.
2: Eh ouais, t'as vu, exactement. On se dit tous ça. À la rentrée, comme on sait pas quoi se dire, je me dis, oh, t'es bronzée, hein. Alors qu'en fait, on s'en fout. Mais enfin, c'est comme ça. Tu voulais réagir sur le fisc, alors tout ça. Est-ce que tu as été, est-ce que tu es inquiète? Est-ce que tu as été piratée, toi?
3: Oui, sur des données plutôt, des coordonnées postales. Et bon, c'est pas très très grave, mais le problème, c'est que j'en ai reçu 3 pendant mes vacances. 3 différents des sites qui m'annoncent que mes données ont été piratées. Donc, c'est vrai que ça devient vraiment inquiétant, quoi.
2: Alors, est-ce que tu penses que c'est vrai ou est-ce qu'on a piraté les pirates du pirate?
3: De toute façon, je fais attention. Et puis, après, c'est vrai qu'on... Ce qui est vraiment, je pense, le plus inquiétant, c'est qu'on se rend compte que ça touche l'État au plus haut niveau.
2: Et on se dit,
3: nous, alors, comment on peut se protéger, nous, si l'État arrive déjà pas à se protéger?
2: Je suis bien d'accord, ma Patricia, c'est ce que je disais. T'as vu, on nous demande de mettre nos données partout. Et puis, démerdez-vous, tu vois. Et est-ce que tu peux nous dire que c'est qui les sites qui t'ont envoyé des mails, là, pour te dire que tu avais été piraté? C'est quoi, par exemple?
3: J'ai eu, alors, un site de boulot, par exemple. Un site avec qui je travaille dans le cadre du travail. Un site de vente. De boutiques de vêtements, voyez, tu fais des trucs,
2: tout le monde,
3: en reçoit de plus en plus.
2: Et c'est de toutes parts. Donc faites gaffe parce que quand vous êtes, c'est par exemple le fisc là, vous avez été piraté vraiment. Pour le coup, c'est des données très graves. Vous recevez vraiment un mail, très précis, etc. D'une manière générale, voilà, c'est le conseil que je peux donner à tout le monde. Maître Jamel Belaoussi qu'on a eu tout à l'heure, n'a pas eu le temps de nous le dire, mais quand vous recevez un mail de qui que ce soit, souvent on vous dit cliquez sur ce lien. Là, évitez de cliquer sur le lien. Il vaut mieux que vous alliez sur le vrai site, d'accord, et voir ce qui se passe plutôt que de cliquer sur le lien qu'il y a dans le mail. Voilà, j'espère que j'ai été très claire, ma Patricia, mais je voulais prévenir.
3: C'est vrai,
2: j'ai été très claire, Patricia. C'est incroyable, incroyable. C'est vrai. Merci beaucoup, Patricia. Eh bien, tu sais quoi? Repasse dans une semaine, me reflatter encore un peu, ça me fait du bien, Patricia.
3: Je vais essayer. Très bien.
2: Je t'embrasse très fort. Willy. Merci d'être passé nous voir.
3: Et puis tu repars très vite.
2: Et tu repars avec ta sélection, donc, pour la carte carburant d'une valeur de 50 euros. Allez, dans un instant, je vais vous présenter un invité pas banal parce que même l'été, j'aime vous présenter des invités pas banaux. Mais d'abord, tiens, écoutons Florent Pagny. Ah oui, il est là. Avec le braquage des sentiments. Bah, tiens, tu vois, les pirates, le braquage. Ah,

0: des sentiments. Apparemment, il parle du fait d'exposer un petit peu toute sa vie sur les réseaux sociaux. Ça, ah là là là là là. Est-ce que vous montrez tout sur les réseaux sociaux? Moi, je montre peu, mais quand je montre bien. Et puis c'est tout, jingle. Jingle,
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0: Allez, comme premier, place à la personne pas banale du dimanche. Bonjour, Maxime de la Faye. De la Faye ou de la Faye?
3: Bonjour. De la Faye.
0: Excusez-moi, mon cher Maxime. Bonjour à vous, mon cher Maxime. Vous êtes le propriétaire et le gérant du bar Chez les Copains. Un bar situé à la base à Aix-en-Provence. Un bar d'habitués qui marche bien, mais... Il marche bien, mais l'été, ben, quand les habitués partent un petit peu en vacances, la fréquentation baisse un tout petit peu. Du coup, Maxime de la Faye, il a eu une super idée. Il a eu quelle idée, alors?
3: C'est de monter une caravane-ci. Voilà, c'est vrai que c'est un peu compliqué pour tout le monde. Donc, l'été, nous, ça baisse. Si les clients viennent pas à nous, ben, c'est pas grave. On va tout faire pour venir à eux. Ouais. Et donc, dans cette caravane, en fait, on a eu un projet un peu fou. On a dû la refaire en seulement 30 jours avant nos premiers événements. Ouais. Et en fait, cette caravane nous permet de nous déplacer un peu partout, et d'organiser des soirées avec, en fait, l'ambiance du bar qu'on retrouve, du coup, en hiver. Ouais. Et en extérieur, hors mur, chez les uns et chez les autres. Donc dans cette caravane, on retrouve...
0: Attendez Max, c'est juste pour qu'on comprenne bien. Donc c'est un bar itinérant donc, que vous avez construit, on va dire, dans une caravane, voilà, que vous avez un petit peu customisé, personnalisé. Vous pouvez essayer de nous la décrire un petit peu, cette caravane? C'est compliqué quand on ne voit pas l'image, mais elle ressemble à quoi, alors, cette caravane?
3: Dans cette caravane, on retrouve donc un espace avec une tireuse pour tirer nos bières. Ouais. On a un espace bar à cocktail. Oui. Et après, on a fait un trou dans le toit de la caravane, ouais. Ce qui nous permet de mettre un DJ sur le toit de la caravane.
0: Voilà.
3: Et en même temps, on vous sert nos boissons.
0: C'est trop bien.
3: Et on se déplace un peu partout.
0: Voilà, donc vous faites à la fois DJ et donc musique et boisson.
3: C'est ça.
0: Donc vous l'avez dit, donc l'idée c'est que si les clients viennent moins à vous, c'est donc d'aller à eux. Et donc ça se passe comment? Vous allez partout en Provence, mais vous allez faire quoi? Vous allez dans des événements, dans des fêtes? Comment ça se passe? Vous allez où?
3: Alors, soit j'organise des fêtes en collaboration avec des producteurs locaux ou restaurants et autres. Et là, donc là, c'est ouvert à tout public.
0: Ouais.
3: Ou alors, je fais des événements privés pour des sociétés ou des mariages, des baptêmes.
0: Des mariages. Des divorces. Voilà. Par exemple, si je veux fêter mon divorce, est-ce que je peux vous appeler? C'est pas mal, ça, non?
3: Il y a un concept à faire. On va le monter ensemble, je pense.
0: Ouais. Eh ben voilà. Et donc ça me coûte combien si je vous fais venir chez moi avec la caravane et tout pour fêter mon divorce, Maxime?
3: Après, ça dépend. Il y a plein d'options, mais on va dire que le prix de base, on tourne autour des 500 euros. Pour être
0: 500 euros pour me débarrasser de ma moitié, voilà. Ça les vaut largement. Maxime, alors cette idée qui est marrante, voilà, effectivement cette caravane que vous avez customisée, itinérante, où vous faites à la fois DJ, bar, etc. Donc ça c'est marrant, mais voilà, vous l'avez dit, parce que l'été il y a peut-être un petit peu moins de monde. Du coup, c'est quoi ça témoigne aussi parfois de la difficulté à tenir un resto, un bar tout au long de l'année dans des villes où parfois les loyers sont un peu chers.
3: C'est ça, voilà, il y a cette chose-là. Bon, je suis pas le, on est tous à penser ça. C'est vrai que c'est un peu compliqué, mais bon, l'idée, c'est d'essayer de trouver des solutions, d'innover en permanence pour essayer de s'en sortir, et ça fait partie de ces moyens-là.
0: Voilà.
3: Et puis, on peut s'amuser en même temps et amuser les autres, c'est encore
0: mieux. C'est bien. Et puis, comme ça, on parle de vous un petit peu. C'est super. Votre bar itinérant, là, on va vous retrouver où, là, bientôt? Je sais pas, par exemple, aujourd'hui ou la semaine prochaine, vous êtes où?
3: Notre prochaine date, là, si les Aixois nous écoutent, il faut aller chez Le Garde le samedi 29 août.
0: Ouais.
3: Ça va être un grand moment parce que
0: c'est quoi Le Garde? C'est quoi Le Garde du coup?
3: Chez Le Garde, c'est un restaurant qui est à Vauvenargues.
0: Festif. Voilà. Okay.
3: Julien tient très bien sa boutique, comme on dit, et on est devenus copains, et c'est pas la première soirée, ce sera pas la dernière non plus, mais voilà.
0: Très bien.
3: On s'est limité à 150 personnes, donc voilà.
0: C'est super. Et donc on vous voit comme ça à travers toute la Provence, puisque Maxime de la Faye, il a donc son bar qui s'appelle Chez les Copains à Aix. Allez-y, faites un petit peu de pub. Maxime, il est où à Aix, votre bar Chez
3: il
0: les
3: est,
0: Copains
3: sur la place des Tanneurs, 200 mètres en fait d'oiseau de la Rotonde,
0: à l'angle de la place des Tanneurs et de la rue de la Couronne.
3: Exactement.
0: Ah, t'as vu, je suis allé faire du repérage hier. Je suis allé voir où tu étais. Eh ben voilà.
3: Et, bon, bah, et, voilà. Et après, sur Instagram, c'est chez les copains ex. Et bah, plein voilà. De beaux projets vont arriver. Donc,
0: voilà, bah, c'est super. Bah, bravo, Maxime. Parce qu'effectivement, quand on a une affaire, quand on a un business en France, c'est compliqué parfois. Et puis là, il y a la baisse du pouvoir d'achat, etc. Donc voilà, il faut trouver des idées. Voilà, les charges, tout ça qui continue à augmenter. Et donc, il faut trouver des idées pour essayer de continuer à faire vivre tout ça. Et puis que la fête puisse continuer. Merci infiniment, Maxime de la Faille. Donc, gérant du bar itinérant chez les copains, en tournée dans toute la Provence. Merci beaucoup, Maxime. Allez, si vous aimez les pubs, elles sont là. Ciao, ciao, Maxime. Bon dimanche. Si vous aimez les pubs, elles sont là. Si vous aimez les infos pratiques près de chez vous, elles sont là aussi. À tout de suite.
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7: Je ne sais pas vous, mais courir, c'est pas mon truc. Sauf si c'est pour la bonne cause. Vous pouvez courir pour soutenir le don du sang. Ça se passe à Cléder, au départ du camping de Poulenouf. Ça commence le dimanche 20 septembre jusqu'au samedi 26 septembre. Un défi solidaire pour que 1000 km soient parcourus en l'espace de 6 jours. Pour chaque personne qui participe, c'est une boucle de 2 400 km que vous allez pouvoir courir ou marcher et donc le faire en famille si vous le souhaitez. Mais si vous préférez courir après les bonnes affaires, j'ai chiné pour vous parmi les trocs et puces du moment, le traditionnel troc et puces, mais aussi vide jardin de l'Andudal. C'est donc dans le Finistère que ça se passe. Encore un peu de patience, c'est le 6 septembre prochain.
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0: Oui. Partons gaiement vers la deuxième demi-heure de votre grand talk show du week-end en direct partout en France. Ici, l'été, c'est pas fermé. Il n'y a pas des best-of à la con. Je suis là avec vous. On est tous là avec vous aujourd'hui. Je suis en direct des locaux de Ici Provence à Aix-en-Provence. Toujours bien reçu, hein, bien accueilli. À Juliette à la technique à Ici. Ça va, ma Juliette? Elle me dit oui. Elle me dit, tu dors pas pendant l'émission, hein? T'aimes bien l'émission? T'es contente de me voir de près? Ouais. Eh ouais, elle me dit ouais. Elle me dit, je suis super contente de te voir de près. Pourquoi tu me trouves sympa? Tu me trouves sympa? Très sympa, beau, brillant. Eh, Juliette, elle me dit, t'es très sympa, t'es beau et t'es brillant. Bah écoute, elle a entièrement raison. On ne donne pas assez la parole aux techniciens de cette maison. Et évidemment, on arrive à faire tout ça parce que, vous voyez, là, je suis en Provence, je suis à Aix-en-Provence. Et puis, grâce à la magie de la technique et puis à des techniciens comme Juliette, tout vient. L'émission part à la maison de la radio à Paris, et puis après, bim, la maison de la radio à Paris fait partir l'émission dans le monde entier. Il y a Philoche, le réalisateur à Paris. C'est qui à la technique à Paris aujourd'hui, la maison de la radio? Ange, et j'embrasse Ange à la technique et à la radio. Voilà, merci infiniment d'être avec nous en direct. Dans un instant, on va parler du grand retour des punaises de lit. Voilà, il paraît que la chaleur fait ressortir les punaises de lit. On en parle dans un petit instant. Et bien sûr, on fait ce programme de radio ensemble. On est tous ensemble, c'est la famille là, le week-end. Hein. Notez le numéro 0810 055 056. C'est la libre antenne du week-end, vous passez pour réagir soit sur les pirates du net qui ont piqué nos données du fisc. Si vous voulez réagir là-dessus, vous m'appelez. Sur les punaises de lit, tiens, si vous avez déjà été emmerdé avec les punaises de lit, appelez-moi, dites-moi comment vous avez réussi à vous en sortir. 0810 055 056. Mais d'abord, si vous n'avez pas suivi l'actu, pas de panique, l'actu vous suit. Il est temps pour moi de mettre les points sur les i.
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0: Et on commence avec la ministre de l'écologie, Monique Barbu, dans la tourmente, après avoir déclaré que c'est Jean-Luc Mélenchon qui avait le plus de propositions sur le climat et le réchauffement dans son programme électoral. Après bon, c'est pas étonnant, hein. Barbu comme nom, ça fait très islamo-gauchiste. 9 personnes, dont 4 internationaux français de pétanque, ont été interpellées dans le Var et en Gironde. Elles seront jugées pour escroquerie en bonne organisée, dit-on. Eh oui, tout est bon dans le cochon, mais pas dans le cochonnet. Ah ben non. Les agents de la sûreté de la SNCF vont pouvoir porter des pistolets taser. Voilà. Alors le problème, ça va pas être de les utiliser, hein. Ça va être de les recharger dans les TGV où les prises marchent aussi bien que la Wi-Fi. Dans le Var, pour ne pas avoir organisé ses obsèques, un homme jette le

il lui reste même plus ses yeux pour pleurer en plus. Les Sunlight des Tropiques, là, il peut plus, hein, c'est beaucoup trop cher. Non, ça va devenir les Sunlight de Pornic, tu vas voir. Selon une étude, la pratique coquine favorite des habitants du Grand Est est le sexe oral, bien plus que partout en France. Oui, apparemment, dans l'Est, la saucisse dans la bouche, c'est pas seulement quand on mange une choucroute. Voilà, c'est pour ça qu'on n'arrive jamais à prononcer les noms des villages d'Alsace et de Lorraine. Voilà, parce que pour bien le faire, faut avoir la bouche pleine. De plus en plus de parents donnent leur aliment préféré en guise de prénom à leurs enfants. Ça va être sympa, dis donc, dans les familles. Bon, cassoulet, tu commences à me gonfler, hein. T'es vraiment tout le portrait de ta mère, là. Oui, prends date de morue, c'est bien de toi que je parle, oui. Chez les courgeots, je pense qu'ils donneront le prénom d'un aliment qui se congèle facilement. Enfin, le saviez-vous ? En Angleterre, si on envoie la photo de son sexe sur un site de rencontre sans le consentement de la personne qui la reçoit, on risque 1 an de prison ferme. Eh oui, on risque le zonzon pour son zizi. Eh oui, heureusement, dans 130 jours, c'est fini 2026. Allez, oui, oui, oui ! Pam, pam ! Voilà. Et dans 1 an de prison ferme... Juliette, ne me demande rien, hein ? C'est comme si je disais que tu me trouves jolie, n'insiste pas. C'est non. Allez, mes amis, c'était le récap de l'actu. Si vous n'avez pas la forme, c'est pas très grave. Là, j'ai le truc. Vous allez retrouver le peps dans 1 seconde. Là, si vous avez même... Écoutez-moi bien. Quoi que vous fassiez, vous arrêtez tout. Et quand je vais vous dire à vous, vous allez me faire palababababa et tu verras que tu vas retrouver la forme dans 1 seconde. Tiens, regarde, vas-y, écoute ça. Voilà, là, on dit que t'as pas la forme. On dit que t'es mou. Ici, on dit que t'es mou. À toi. Palababababa. Et voilà, c'est la fête, ça. Ça, c'est la fête, ça. La seule radio du monde où tu passes un jingle, c'est la fête. Et où tu passes Michael Jackson, ouh, c'est encore plus la fête. Voici Don't Stop Till You Get Enough, le générique du loto. Je ne gagne jamais rien. Bah, tant pis, hein. Oui, oh, ça va.

0: J'adore Michael Jackson. Vous savez que c'est mon chanteur mort préféré. Après, dans les chanteurs vivants, j'aime bien The Weeknd. J'adore The Weeknd. Et puis, dans des chanteurs qui se portent moins bien, j'aime bien Dave. Personnellement, j'aime bien la personne. Il me fait rire. Jingle. J'aime pas ce chanson, mais il me fait rire.
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0: Allez, ouvrons notre nouveau dossier. Bonjour, Abdel Ghani Lebnaria.
3: Et bonjour.
0: Bonjour, bienvenue ici. Vous êtes le gérant de la société Aleb Habitation. Alors déjà, vous y faites quoi chez Aleb Habitation?
3: Bon, en fait, nous, on est société spécialisée dans l'éradication de nuisibles.
0: Oh là là.
3: On passe de tout ce qui est insectes.
0: Très sympa. Est-ce que vous occupez parfois de collègues un peu chiants ou c'est que sur les insectes nuisibles? J'ai des collègues nuisibles.
3: On n'a pas, c'est pas... trouvé,
0: non.
3: Encore, on
0: n'a
3: pas trouvé.
0: Faites pas les collègues. Faites pas les collègues ou les patrons. Encore. Très bien, c'est noté. Alors, mon cher Abdel Ghani, voilà, je voulais vous avoir parce que je vous ai lu cette semaine dans le journal La Provence. Qu'est-ce que c'est que cette histoire, alors? Il paraît qu'en été, les punaises de lit se régalent. C'est quoi, c'est à cause de la chaleur?
3: Alors, c'est un peu... Alors, la chaleur, ce qu'elle va favoriser, c'est surtout la reproduction, d'accord?
0: Ouais,
3: mais tout au long de l'année, la punaise de lit, elle est présente.
0: Ah d'accord, il n'y en a pas plus cet été, mais on va dire qu'elles aiment bien la chaleur pour tac-tac, quoi. Tac-tac-tac, elles aiment bien.
3: Exactement, ben surtout que la punaise de lit, elle se déplace avec les déplacements du coup des personnes...
0: Ah.
3: Vu qu'il y a beaucoup de voyageurs l'été.
0: Voilà.
3: Et du coup, elle va se déplacer dans les sacs, sur le textile, dans les valises. Donc,
0: voilà,
3: c'est surtout ça.
0: Voilà, c'est-à-dire que comme on va plus dans les hôtels, les Airbnb, les trucs comme ça, on est susceptible de se les trimballer à droite à gauche. C'est-à-dire que quand j'arrive dans un hôtel ou un Airbnb qui est un peu infecté, je peux les ramener dans ma valise.
3: Exactement.
0: Très
3: donc,
0: sympa.
3: Pour ça, donc, nous, ce qu'on va conseiller aussi aux personnes qui ont voyagé tout l'été, c'est en arrivant chez elles, c'est de faire un lavage, par exemple, du textile à 60 degrés.
0: Ah ouais, faut laver tout le textile à 60 degrés, mais même celui qui va pas à 60. C'est comme je vais retrouver mes t-shirts tout petits, moi. Ça va être la galère.
3: Ce qui va pas à 60 degrés, ça peut être congelé pendant 72 heures. Donc, pendant 3 jours, congélateur, d'accord. Ça marche aussi.
0: Bon, et alors comment je peux savoir si j'ai des punaises de lit? Elles se voient, les punaises de lit? Ça se voit à l'œil nu?
3: Oui, une punaise de lit adulte, elle fait la taille d'une fourmi, on va dire. Donc c'est visuellement, c'est on la voit. Ouais.
0: D'accord, et il y en a partout ou il y a des endroits où il y en a plus qu'ailleurs?
3: Il y en a partout, oui, il y en a partout. Donc nous, ça nous est déjà arrivé de traiter des cinémas, des TGV, des bateaux,
0: des TGV.
3: Donc il y en a un peu partout, des hôtels.
0: Voilà. Oh là là là. Bon, bah, très bien, ça nous met le moral, mon cher Abdel Ghani. Je suis content de vous avoir appelé. Alors, une fois que j'envoie, alors si j'envoie, là, par exemple, voilà, j'envoie chez moi, qu'est-ce que je dois faire? La première chose que je dois faire, c'est quoi? Est-ce que je traite tout de suite ou alors je dis, c'est pas grave, je m'en fous?
3: Ah non, il faut savoir à quel degré. Donc la punaise de lit va laisser plusieurs choses. Donc du coup, la première chose, c'est les piqûres. Quand on a les piqûres, ça ne veut pas forcément dire que c'est des punaises de lit. Donc il faut regarder un peu au niveau des matelas, des sommiers, des lattes, au niveau des plinthes, pas loin du lit, d'accord. Regardez si on trouve des taches noires. Donc les taches noires, c'est les déjections. Si on trouve des mues, donc à chaque fois qu'elle passe d'un stade à l'autre, elle va laisser sa mue.
0: Des mues, c'est comme des peaux, les petites peaux, enfin des trucs ressemblent à des peaux, c'est ça, non?
3: Exactement.
0: Ouais, voilà.
3: Exactement.
0: Okay.
3: Et sinon, il y a des œufs, mais les œufs, ils sont plus difficiles à détecter. En fait, c'est vraiment tout petit, c'est des petits points blancs.
0: Ouais.
3: Donc,
0: et donc, j'envoie, je fais quoi vite? Je vous appelle? Qu'est-ce que je fais? J'appelle un professionnel? Qu'est-ce que je fais?
3: Alors, déjà, faut appeler un professionnel, déjà, pour avoir tous les détails, les explications, d'accord? Ne pas forcément aller se précipiter, aller acheter des produits vendus aux particuliers. Qui n'auront pas forcément le résultat escompté, donc ce que vous souhaitez avoir, hein, d'accord.
0: Au moins vous aurez
3: vraiment toutes les explications et le professionnel saura vous diriger en fonction du stade et de l'infestation.
0: Donc ce que vous nous dites, c'est que les produits que je peux acheter dans le commerce, par exemple chez Leroy Merlin, moi j'aime bien Leroy Merlin, bon bah alors vous nous dites non, ils sont pas assez efficaces.
3: Ben en fait, il y a la première chose, c'est ben nous on a des produits plus puissants et donc on a des habilitations pour savoir s'en servir. Mmh. Et puis derrière, c'est aussi l'expérience. Donc il y a ces deux points qui font que on arrive à avoir des bons résultats. Donc en tant que particulier, aller se servir directement au Roi Merlin. Donc, on a beaucoup de clients qui font ça. Et puis, derrière, finissent toujours par appeler un professionnel.
0: On embrasse le Roi Merlin, c'est un exemple qu'on a donné. On n'a rien contre le Roi Merlin, bien au contraire. Voilà. Moi, j'ai ma carte le Roi Merlin, c'est pour dire à quel point j'aime bien le Roi Merlin. Alors là, il n'y a aucun problème. Donc, on appelle bien un pro, mais ça coûte combien de vous faire venir à la maison? C'est combien, par exemple, chez vous?
3: Tout dépend en fait de quel type de logement. Si on est sur un appartement, par exemple, sur un studio, donc une intervention, ça se passe en deux traitements, donc deux traitements. Avec 15 jours d'intervalle.
0: Ah ouais.
3: D'accord, par exemple pour un traitement chimique. Et à ce moment-là, pour un studio, on serait aux alentours des un peu moins de 300 euros TTC pour les deux passages.
0: Voilà, mais il vaut mieux faire ça et s'en débarrasser de bonne fois pour toutes, parce que sinon, ça peut nous pourrir la vie. J'imagine que vous devez parfois avoir des histoires qui doivent aller dans ce sens-là. Ouais. Restez une seconde avec nous, mon cher Abdel Ghani. Je vous présente Cédric. Ça va, Cédric?
1: Oui, ça va super. Et toi,
0: ça va, mon Cédric? Ça va très très bien, mon Cédric. Tu nous appelles d'où?
1: J'appelle de Puteaux, à côté de Paris, pas très loin.
0: Ah, très bien, oui, Puteaux, à côté de Paris. Me dis pas que t'as eu des galères de punaise.
1: Eh ben si, j'appelle pour ça, ouais, justement. J'en ai eu, ouais. J'en ai eu, c'était l'an dernier, tu vois, tout ça. C'était bien casse-pieds.
0: Eh ouais, ouais. Alors, comment tu t'en es aperçu? Est-ce que tu penses que tu les as ramenés de voyage? Et comment t'as fait pour t'en débarrasser?
1: Non, je sais comment elles sont apparues, en fait. Je devais changer d'appartement et sur un site de location d'appartement, j'ai trouvé un bel appartement standing, tout refait, tout neuf, stylé. Trop content, j'aménage et je pose les valises et puis même pas une semaine après, ça me gratte, je vois des piqûres, des trucs rouges. Alors c'était bizarre et puis je me dis, j'espère que c'est pas les punaises. Et ben si, c'était ça.
0: Oh là là. Donc, du coup, t'as fait comment?
1: Et ben, comme disait le témoignage là de l'invité, et ben j'ai fait des traitements donc chimiques, j'en ai fait deux, mais en fait je t'avoue c'était galère parce que ben en plus pendant deux mois je me suis isolé, c'est-à-dire que je pouvais pas dormir chez moi. Et puis j'ai évité de voir les amis, en fait, tu sais, les proches.
0: C'était un peu honte, t'es un peu gêné, puis t'as peur de leur transmettre le truc aussi, on sait jamais quoi.
1: Tout à fait, ouais. Donc ça c'était un moment dur et aujourd'hui ben, ça me laisse des traumas, quoi. Enfin, aujourd'hui, une piqûre, tu vois, je me dis, qu'est-ce que c'est?
0: Voilà. Et dis-moi, le traitement, tu l'as fait toi-même ou tu avais fait venir un pro? Comment ça s'était passé à la maison?
1: Je me suis pas embêté. Me suis dit, je fais venir un pro, en fait, tout simplement. Au moins, ce sera plus efficace,
0: Et ben voilà. Bon, effectivement, mais c'est vrai qu'après, ça laisse des trucs dans la tête. Tu deviens un peu zinzin avec cette affaire. Cédric, merci beaucoup d'être passé nous voir. Donc, je confirme que si tu m'invites chez toi, je ne viens pas. C'est ça,
1: C'est ça. Maintenant, c'est bon.
0: Ah, et maintenant, je viens. Ok.
1: Est-ce que je peux passer un petit bonjour à Dominique?
0: Mais bien sûr.
1: Chez moi. Il m'écoute à la radio, là. Je me suis isolé. Eh ben, je fais un gros bisou à Charline et à Noé.
0: Charline et Noé, notre part. Et puis, tu viens me voir un jour à la maison de la radio, d'accord? Passe-nous voir un week-end avec les enfants. Ça me ferait trop plaisir de te voir, d'accord?
1: Eh ben, super, ça marche.
0: Eh ben, je vous embrasse tous les trois. Ciao, ciao. Abdel Ghani, merci beaucoup d'être passé nous voir aussi ce dimanche. Donc voilà, on fait appel à un pro, il vaut mieux faire ça, parce que vous voyez les traumas que ça laisse chez les gens. Et puis vous me disiez hors antenne, mon cher Abdel Ghani, que là, avec la chaleur, c'est les cafards. Les cafards adorent la chaleur aussi. Voilà mes amis, bon appétit à tous si vous êtes à table. Et merci beaucoup Abdel Ghani. Aleb Nadria, de la société Aleb Habitation, gérant de la société Aleb Habitation à Marseille. Voilà, vous traquez les punaises de lit dans toutes les Bouches du Rhône. Voilà mes amis. Allez, si vous aimez Yann Muller avec les Oies Sauvages, bah ça tombe bien parce qu'il est là.
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3: De retour ici, c'est Willy, vient déjeuner chez vous en direct tout cet été, la pause fraîcheur du week-end, les samedis et les dimanches entre midi et 13h. Alors vite, comme ce sont les 5 dernières minutes, terminons par cette bonne initiative. Bonjour Nathalie Huertas. J'adore ce nom, hein. C'est jardin en espagnol, Huertas?
4: Tout à fait.
3: Mais j'adore. Jardin. Bienvenue, ma chère Nathalie. Vous êtes, vous êtes la présidente de l'association Initiative et Éducation de la Jeunesse à l'Environnement. On va parler dans un instant de cette initiative Éco-Geste. Mais d'abord, votre association, c'est quoi? Vous y faites quoi de manière générale? On a compris un peu dans l'intitulé.
4: En manière générale, on sensibilise le grand public, les scolaires, enfin, tout humain qui... Voilà, tous les humains. Voilà. On essaie de faire un maximum de sensibilisation. Voilà, sur l'environnement marin et littoral.
3: Voilà. Et donc cet été, on a vu, on voit des jeunes sur certaines plages ou dans la mer, à bord de petits bateaux, avec des t-shirts verts, éco-gestes, vivre et respecter la mer au quotidien. Vous allez à rencontre des plaisanciers et vous leur dites quoi?
4: Eh ben, on leur dit exactement ce qu'il y a sous l'eau.
3: Ouais, et il y a quoi alors sous l'eau?
4: Parce que le bateau, c'est bien beau, c'est un loisir, mais c'est un loisir qui pollue un peu et qui... vous savez, nous avons beaucoup d'herbiers de Posidonie, sur le bord de la Méditerranée, et donc l'ancrage est détruit absolument tout.
3: Alors, attendez, Nathalie, c'est quoi la Posidonie? C'est quoi Posidonie?
4: La Posidonie, c'est une espèce de prairie sous-marine, c'est une nurserie. C'est une nurserie, et puis il faut la préserver parce qu'elle est protégée déjà. Ouais. Voilà, donc on essaie de sensibiliser les plaisanciers en mer. Ouais. On sensibilise aussi sur les ports, dans les sociétés nautiques, les accastilleurs, tous les professionnels de la mer. Voilà. Et c'est vrai que il n'y a pas que la campagne Éco-Geste, c'est la campagne Infomer aussi qui est sœur jumelle.
3: Oui, mais moi j'aime bien Éco-Geste. Alors ça sera vous et puis ma chère.
4: Sur Éco-Geste, alors.
3: Donc, vous allez voir donc les plaisanciers sur leur bateau, par exemple, voilà. Et puis vous leur dites, vous leur demandez quoi, c'est quoi leurs habitudes, etc., pour voir s'il y a des choses à améliorer.
4: Absolument, il y a un questionnaire, il y a un questionnaire. Ouais. Nous leur posons les questions en disant, déjà on voit le bateau parce qu'on fait quand même des statistiques, le nombre de personnes sur le bateau, des enfants, voilà. Donc on travaille main dans la main. Parce que moi, je suis située entre Corbière, Marseille et Côte Bleue, Port Saint-Louis. Ouais. Et on travaille main dans la main avec le parc marin de la Côte Bleue. Donc, les statistiques, quand nous sommes en mer, nous notons tout. Mm-hmm. Et puis après, si vous voulez, toutes ces statistiques servent aux collectivités, aux communes, servent à tout le monde. En gros, on fait une grande étude d'été sur la mer. Et sur les ports, voilà.
3: Alors, Éco-Geste donc existe puisque vous parliez de
4: depuis 2001.
3: En Méditerranée, mais aussi en Bretagne et depuis 2 ans dans la Manche.
4: Tout à fait. Et en Occitanie aussi.
3: Et en Occitanie, voilà. D'une manière générale, ma chère Nathalie, de ce que vous en voyez, de ce que vous en savez, est-ce que vous avez l'impression que les gens font un petit peu plus attention à l'état de la mer ou bof? Vous pouvez dire la vérité, Nathalie, allez-y.
4: Oui. Non, vous inquiétez pas, je suis tout de beau.
3: Vas-y, Nathalie.
4: Les locaux sont sensibilisés parce que nous les voyons toutes les années.
3: Et voilà.
4: C'est-à-dire, ils ancrent pas, ils sont carrément à la traîne, comme ils disent, ils pêchent comme ça. Ouais. Maintenant, on a les touristes qui arrivent, qui comprennent rien sur un bateau et qui font du n'importe quoi. Bon, le désavantage qu'il y a, c'est que les loueurs de bateaux, ils n'expliquent pas grand-chose.
3: Voilà, ils n'expliquent pas grand-chose aussi.
4: Voilà. Ouais. Voilà, tout à fait. Donc, à mon avis, vu que c'est une initiative collective et motivée par les passionnés, parce qu'il faut être passionné hein, pour faire ce que nous faisons, parce que en ce moment, vous voyez, 40 au soleil, je vous dis pas. Hein. Donc, je crois qu'il faudrait que déjà les professionnels de la mer, quand ils louent des bateaux, ils expliquent un peu ce qu'il y a sous l'eau.
3: C'est ça, ouais, peut-être qu'il faudrait obliger ça, non ? Il pourrait pas y avoir une espèce de loi qui obligerait le truc
4: Oui, oui, il peut y avoir des obligations, mais finalement, vous savez, l'économie surplombe l'écologie. Nous avons un grave souci, parce que quand le réseau mer, la région sud et l'agence de l'eau ont mis en place ces campagnes en 2001, on avait des scientifiques, on avait des propriétaires de gros bateaux, on avait plein de gens qui étaient motivés, et puis ça éclate au fil des années. Hein.
3: Donc ça s'appelle Éco-Geste. Là c'est terminé pour cette année la campagne, ou vous êtes encore sur le terrain?
4: Jusqu'à fin août, début septembre, tant qu'il fait beau, parce que si vous avez des intempéries, on récupère en septembre, et puis voilà, autrement, c'est une campagne qui sensibilise, et les trois quarts des personnes qui sont sensibilisées sur les bateaux, ils sont très réceptifs.
3: Voilà. Merci beaucoup, voilà, donc ça s'appelle Éco-Geste. Merci Nathalie Huertas, Nathalie Jardin en espagnol, présidente de l'association Initiative et éducation de la jeunesse à l'environnement, et bravo donc à tous les bénévoles qui donnent chaque été de bons conseils à tous ceux qui prennent la mer. Merci Nathalie.
4: Merci à vous, au revoir.
3: Allez, jingle, allons-y.
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3: Ils sont lents, à Paris, vous êtes lents. Ils sont lents. Ils sont mous. Voilà, on dit toujours les gens du Sud, ils sont un petit peu. C'est l'apéro, c'est nonchalant, mais ils sont mous. Patricia, elle est là, ma Patricia?
5: Oui, je suis là,
3: Patricia, tu sais qu'il est 12h59 et qu'à cette heure-ci, je dois donner le nom de la gagnante ou du gagnant de cette carte carburant d'une valeur de 200 euros. Si tu me dis encore un truc très sympa, la carte, elle est à toi. Mais vraiment, je veux que tu me dises un truc extraordinaire, vas-y. Que tu n'as jamais dit à aucun homme. Tu l'as jamais dit à un homme à part à moi, vas-y.
5: Très bien, tu as la voix la plus mélodieuse de la radio française.
3: Ouf. Bon, je crois que c'est bon. Ça passe, non ?
5: C'est bon ?
3: Ouais. Allez, c'est bon, ça passe. Bravo !
5: Génial ! Merci beaucoup, Winnie.
3: Je suis capable de dire n'importe quoi pour gagner une carte carburant. Bravo, ma Patricia, je t'embrasse fort. Merci infiniment.
5: Merci beaucoup, Winnie.
3: Voilà, mes amis, c'est fini pour aujourd'hui. Oh là là ! Et rendez-vous la semaine prochaine. Toute la saison qui arrive, on se voit entre midi et 13h30. C'est pas beau, ça ? Gagne une demi-heure. Elle est pas belle, la vie.
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3: En attendant, passez une belle semaine ici et pas ailleurs. Merci à toute l'équipe d'ICI Provence pour leur accueil et à l'équipe à la maison de la radio. Tout de suite, c'est le flash de 13h avec Adèle Belourmi. À samedi prochain.
6: En Normandie, le maire de Fécamp va porter plainte demain matin. Des habitants de cette commune de Seine-Maritime ont découvert des tags antisémites, une croix gammée et un slogan anti-police hier midi sur un bâtiment municipal. Sur les réseaux sociaux, la municipalité condamne fermement ces agissements. Le maire David Roussel exprime son dégoût et sa colère.
7: Ces inscriptions n'ont pas leur place. Ce sont les valeurs de la République qui sont atteintes lorsque on a ce genre d'inscription, et en plus qui tombe sous le coup de la loi, hein, puisque les propos antisémites sont punis par la loi. C'est vraiment la loi qui doit s'appliquer le plus fermement possible. Il faut aussi laisser maintenant la police faire son enquête, hein, puisque plainte va être faite dès lundi matin auprès du commissariat de Fécamp. Il ne faut rien laisser passer dans ce cas de figure. C'est une atteinte aussi à nos institutions. L'ordre républicain est tenu aussi par la police, et attaquer la police et bien sûr attaquer la République. C'est aussi un choc collectif d'avoir ce type d'inscription dans une ville qui est très paisible. Hein. À Fécamp, nous n'avons pas de situation particulière, donc c'est aussi un choc et une surprise. Nous avons aussi à Fécamp une volonté mémorielle très importante, et nous avions pu déposer des pavés de mémoire, notamment pour des résistants déportés, notamment des résistants juifs qui avaient été déportés. Les inscriptions, alors, hasard ou pas hasard, mais ces inscriptions étaient proches de ces pavés de mémoire.
6: David Roussel au micro d'ici Normandie. Les inscriptions ont été nettoyées rapidement. C'est la deuxième fois en une semaine que des inscriptions antisémites sont découvertes en Seine-Maritime. Les morts par noyade en France sont en nette augmentation par rapport à l'an dernier, plus 14%, chiffre donné par la ministre des Sports Marina Ferrari ce matin. Depuis le 19 juin, il y a eu 301 décès par noyade dans le pays. Beaucoup de ces accidents mortels interviennent dans des zones de baignade qui ne sont ni autorisées ni surveillées. Pour les personnes les plus âgées, les noyades se font majoritairement dans les bassins indiens. individuelles, explique la ministre. Attention si vous connaissez un étudiant à l'université Aix-Marseille. Ils sont victimes de tentatives d'arnaque par mail. Les 84 000 étudiants de la fac ont reçu un mail depuis début août leur demandant de payer 450 euros de frais d'inscription. Ce qui est faux, on ne sait pour le moment pas si certains d'entre eux sont tombés dans le panneau, mais l'université assure qu'elle est consciente de la situation, Yvan Plantey.
8: Oui, d'autant que ce n'est pas la première année que cela arrive à l'université Aix-Marseille, mais cette fois, il y a deux versions de mails frauduleux et ils sont plus vrais que nature. Tout y est. Le logo en couleur de l'université, les messages automatiques d'alerte. L'un prévient notamment des dates auxquelles le personnel administratif est en vacances. Seul hic, une faute de grammaire s'est glissée dans l'un des textes. Le mail mentionne le règlement de la frais administratif et non pas le règlement des frais administratifs. L'université nous indique que ces messages frauduleux ont été envoyés depuis des adresses qui ne sont pas celles de l'AMU. Il ne s'agit donc pas d'un piratage d'une boîte mail d'un personnel. Des mesures techniques ont été mises en place pour limiter la diffusion et le transfert de ces messages.
6: Yvan Plantey, ici Provence. La France insoumise promet de censurer le gouvernement Le Cornu sur le projet de budget 2027. Annonce faite ce matin par le candidat à la présidentielle Jean-Luc Mélenchon en meeting dans la Drôme. Selon le chef des insoumis, ce projet de budget va aggraver tous les maux de l'économie française. Attendre la présidentielle pour adopter un budget l'an prochain serait le choix du désordre, prévenait hier le Premier ministre Sébastien Lecornu. Vous êtes sans doute allé au cinéma cet été pour trouver un peu de fraîcheur ou profiter des différents grands films à l'affiche. Les Français n'ont pas boudé les salles obscures, près de 640 000 tickets vendus en moyenne par jour depuis début juillet, soit 4 500 000 spectateurs par semaine. Des chiffres que l'on doit aux deux blockbusters, Spider-Man ou l'Odyssée, mais aussi au biopic français en deux chapitres, la bataille de Gaulle, Matteo Maestrachi.
9: La France n'a pas capitulé.
10: Déjà plus de 5 millions de spectateurs en cumulé pour les deux longs métrages, ce qui en fait les deuxième et troisième films français les plus vus de 2026. Derrière la nouvelle adaptation du Marsupilami, un beau parcours forcément pour un projet crucial sur lequel le studio Pathé avait misé plus de 75 millions d'euros tout de même. Et d'autant plus remarquable que l'exploitation en salle n'avait pas forcément très bien commencé, avec seulement entre guillemets 380 000 entrées en première semaine, loin du million escompté pour le premier chapitre, ce qui a poussé la production à sortir le deuxième une semaine plus tôt pour surfer sur la fête du cinéma. Mais cette fréquentation s'est spectaculairement redressée ensuite, plus 71%, c'est presque inédit, en quatrième semaine pour le premier film par exemple, grâce à un très bon bouche à oreille. Et cette aventure de Gaulle n'est pas encore terminée.
6: La bataille de Gaulle partie 1 et 2 toujours à l'affiche deux mois après leur sortie. Suite et fin de la première journée de Ligue 1 aujourd'hui avec trois matchs. Angers reçoit Lille à 15h, Le Havre accueille Monaco à 17h15. Rennes-PSG, c'est l'affiche de ce soir, match à 20h45. Hier, Le Mans a fait match nul 2-2 contre Brest. Lyon, de son côté, est allé l'emporter 2-0 à Toulouse. La France remporte sa première médaille, toute catégorie confondue, en badminton, grâce à Tom Jiquel et Delphine Delruche, champion du monde en double mixte à New Delhi. La paire française s'est imposée ce matin en 3-7 face à un duo de badistes chinois numéro 1 mondial.
11: Bonjour, merci d'avoir choisi votre radio ici avec vos chansons préférées et puis surtout des destinations de rêve, des départs, des allées, des retours et des voyages. 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
12: L'Alsace, ce sont des villages pittoresques. Ils sont reconnaissables avec leurs maisons à colombages, les balcons ornés de géraniums, les nids de cigognes. Ces décors ont même inspiré Walt Disney dans La Belle et la Bête. Mais moi, c'est une découverte au cœur du vignoble à vélo que je vous propose. Et à la fin de cet épisode, vous découvrirez un cépage quasi inconnu comparé aux mythiques Riesling et autres Gewürztraminer. Peu de gens le connaissent et vous en ferez bientôt partie. Je m'appelle Maxime Dillinger, je suis animateur à Ici Alsace. J'ai l'habitude, quand je suis sur mon vélo, de m'arrêter en plein milieu des parcelles pour tendre l'oreille et écouter l'accent alsacien des viticulteurs. Ça me rappelle ô combien l'Alsace est une région vraiment particulière. Bienvenue dans Partir. Kaisersberg et Riquewihr, le vignoble alsacien à vélo. Notre point de départ, c'est Kaisersberg. KB, comme disent les Alsaciens. C'est l'un des lieux les plus typiques de la région. Depuis le tribunal, les reliefs se dessinent autour de nous et les rues deviennent de plus en plus étroites. Pour se repérer, le plus pratique, c'est d'emprunter la rue pavée, à gauche du tribunal. Cette rue, c'est celle du général de Gaulle. On l'appelle aussi Langgasse, grande rue en alsacien. Elle traverse tout le cœur historique. Pour vous rendre à Kaisersberg sans voiture, rien de plus simple. Prenez le train jusqu'à Colmar. KB est à 10 km seulement. Juste à côté de la gare SNCF, prenez un bus en direction de la vallée de Kaisersberg. Les horaires de semaine varient le week-end. Pensez à vérifier avant. Le voyage dure une trentaine de minutes. Descendez à l'arrêt Porte Basse. C'est justement ici que se trouve le point de départ de notre escapade, le tribunal. Avant d'aller louer un vélo, faufilez-vous dans la rue du Général de Gaulle et laissez votre regard caresser les façades colorées aux multiples formes et colombages. Dénichez les enseignes marchandes en fer forgé suspendues au-dessus de vos têtes. Elles foisonnent d'images contemporaines ou anciennes. On y voit des éleveuses d'oies, des potiers, des métiers disparus, mais aussi des vendeurs de glace ou de bretzel. Il fut un temps où la plupart des riverains ne savaient pas lire. Donc ces enseignes avaient une véritable utilité. Et certaines sont très élaborées. À vous de les déceler. Pour prendre la photo ou le selfie incontournable, celui qui vous rappellera indéniablement que vous étiez bien en Alsace, placez-vous au niveau du pont fortifié. C'est au bout de la rue principale, juste à côté de la porte de pierre. C'est littéralement l'une des plus belles vues de la cité médiévale. Une perspective idyllique entre petites rivières, maisons à pans de bois et une énorme dose de mignonnerie. Maintenant, poursuivons notre découverte. On commence par louer un vélo. Je vous recommande le prestataire Alza Cyclotour à côté de la mairie. Sympathique et sérieux, comptez 25 euros par jour pour un vélo mécanique et 45 pour un vélo à assistance électrique, ça peut être utile avec le petit dénivelé qui nous attend. Puis consultez le site alsaceavélo.fr, tout attaché, pour récupérer le circuit BL522. Ce nom, ce n'est pas celui d'un robot Star Wars, mais votre sésame pour découvrir le vignoble. Comme je vous ai promis, c'est parti pour une boucle de 25 km. On va traverser de magnifiques villages viticoles en serpentant à travers les rangées de vignes et les ruines de châteaux forts. Nous voici maintenant à Riquewihr, la perle du vignoble alsacien. C'est à un quart d'heure de vélo de Kaisersberg. C'est l'un des plus beaux villages de France. Certaines de ces maisons ont plus de 800 ans. Vous allez voir son fameux Dolder. Cette tour unique en son genre est un monument historique à la fois porte d'entrée et beffroi. Moi, ce que j'aime par-dessus tout, c'est contempler Riquewihr vu d'en haut. Ce que je fais, je pose mon vélo au pied de la tour des voleurs. En quelques minutes, je grimpe jusqu'à un point de vue à couper le souffle. De là, on domine les coteaux escarpés et on y aperçoit parfois même des cigognes. Le vignoble et la plaine d'Alsace s'étirent en arrière-plan jusqu'au massif de la Forêt Noire en Allemagne. Vous profiterez également d'une très agréable lumière. Cette lumière, ce terroir, c'est ce qui a fait naître ici l'amour de la culture de la vigne. Cet amour, c'est une des rares viticultrices de la région qui en parle le mieux. Elle s'appelle Anne-Cécile, du domaine Schmitt et Carrère.
13: Alors ici en Alsace, on a la plus belle diversité géologique de France, en toute objectivité. On a des granites, des schistes, des marnes calcaires, des alluvions. Ça nous permet de vraiment valoriser ce terroir à travers différentes cuvées. Nous en Alsace, on a 7 cépages, donc 6 cépages blancs et 1 cépage rouge. Dans l'ordre de sucrosité, ce sera Sylvaner, Riesling, Pinot Blanc, Muscat, Pinot Gris et Gewürztraminer. Et le cépage rouge, ce sera le même qu'en Bourgogne, par contre, c'est le Pinot Noir.
12: Riquewihr est tellement belle qu'elle jouit d'une notoriété énorme, à tel point qu'en Asie, on en a construit une copie grandeur nature. En haute saison, ses rues et ruelles peuvent être particulièrement occupées. Je vous conseille de la visiter plus tôt le matin. C'est plus calme. Anne-Cécile n'a pas que repris la gérance du domaine. Elle y a aussi insufflé une dimension éthique forte de sens.
13: On a démarré la biodynamie en 2020. La biodynamie, c'est une méthode culturelle ancestrale qui pousse la réflexion un petit peu plus loin que la culture bio. Moi, quand je pose une bouteille de vin sur une table, j'ai envie de me dire, ben voilà, ça c'est mon vin, ça me reflète. Il y a toutes les émotions qu'on a voulu transmettre. Et le choix de la bio et de la biodynamie, en fait, ça fait vraiment partie intégrante de notre façon d'être, tout simplement.
12: C'est exactement ce que j'aime entendre quand je me rends chez les producteurs. C'est pour ça que j'achète directement mes bouteilles chez eux. Le domaine Schmitt et Carrère est emblématique des domaines alsaciens. Ils sont à l'intérieur des villages, protégés par les fortifications. L'accès se fait par la rue, c'est une aubaine pour pénétrer à l'intérieur des maisons traditionnelles et en découvrir tout le cachet.
13: J'ai reçu ce domaine de mes parents, qui l'ont reçu de mes grands-parents, et ça remonte jusqu'au XVIe siècle. La tradition nous imposerait en fait, de transmettre les exploitations de père en fils. Mais moi, je suis la deuxième fille d'une fratrie de trois sœurs et je ne voulais pas voir le travail de mes parents sacrifié. Pour nous, quand on était petites, le mercredi après-midi dans les vignes, c'était une punition. Et en fait, j'ai découvert assez rapidement que d'aller dans les vignes, c'était la meilleure des thérapies du monde.
12: Poursuivons notre itinéraire. Vous vous rappelez le circuit BL522. Direction maintenant à Ribeauvillé, passant à travers les parcelles de vignes. La vue y est extraordinaire. De Riquewihr à Ribeauvillé, comptez 25 minutes de vélo. Il n'y a que 5 km à parcourir, mais il y a une centaine de mètres de dénivelé. À mi-chemin, vous trouverez l'adorable commune du Navire. Vous trouverez la fontaine Sainte-Une. Et il y a même un espace abrité pour faire un pique-nique. Profitez-en.
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12: Nous voici à Ribeauvillé. Plus grande que Riquewihr et Kaisersberg, elle conjugue à merveille un patrimoine très riche, typiquement alsacien, une nature foisonnante et une gastronomie hors pair. C'est un des hauts lieux des grands crus d'Alsace, le Geisberg, le Kirchberg et l'Osterberg. Si vous voulez les goûter, je vous recommande deux adresses, la maison Trimbach et la maison Jean-Sip. Elles sont parmi les plus réputées et elles sont très proches du centre. Vous y serez en deux coups de pédale. Vous vous souvenez au début de l'épisode, je vous parlais d'un autre cépage moins connu que le mythique Riesling et Gewürztraminer. Eh bien, il s'agit de l'Auxerrois. Une merveille. Il n'est pas originaire d'Auxerre en Bourgogne, mais bel et bien du nord-est de la France. C'est une toute petite production. Et il se distingue par son nez assez fruité et une texture plutôt ronde et légère. C'est mon préféré. L'Auxerrois se marie divinement bien avec une autre grande spécialité de la région. Le Münster. C'est un fromage à saveur plutôt forte et à l'odeur, disons plutôt, puissante. Il vient épouser les notes mielées et florales de l'Auxerrois. Le résultat est tout simplement magique. Conseil d'amateur. Pour un accord optimal, préférez un Münster plutôt jeune, c'est encore meilleur. Dans notre escapade vinicole à vélo, jouez le jeu à fond et dormez chez un viticulteur. Préférez le label vigneron pour choisir votre hébergement. C'est un label qui distingue les établissements qui offrent des expériences autour du vin, avec l'assurance d'une bonne qualité d'accueil. Ils sont nombreux en Alsace et les prix commencent aux alentours de 80 euros. Si vous avez encore un peu de temps devant vous, j'ai une dernière idée. On va suivre un atelier d'œnologie. Nous sommes maintenant à Mittelwihr. En roulant bien, c'est à une vingtaine de minutes de Ribeauvillé. Ici, c'est le domaine Specht. Il nous propose une initiation complète à l'art de la dégustation. Ce que j'aime chez Thibaut Specht, c'est qu'avec lui, vous pourrez presque tout comprendre. Le fait qu'il m'explique les techniques de dégustation de façon simple et pédagogique m'a mis à l'aise. J'ai même découvert des capacités olfactives que je ne connaissais même pas.
14: De manière générale, chacun a des goûts différents parce qu'on a un passé qui est différent, donc on n'a pas les mêmes souvenirs. Régulièrement, j'ai des jeunes femmes qui me disent qu'elles adorent les vins sucrés. Puis finalement, après cette expérience, elles se rendent compte que c'est plutôt le côté fruité qu'elles aiment. Et par exemple, un muscat, pour elles, c'est génial.
12: Sucré ou fruité, on n'oublie pas qu'avant tout, c'est la modération qui a meilleur goût. C'est maintenant le moment de compléter notre boucle et de retourner à Kaysersberg. Pour cela, il vous suffit de pédaler une bonne vingtaine de minutes en zigzagant à travers le vignoble. C'est très agréable et il y a peu de dénivelé. C'est le moment idéal pour contempler les énormes nids de cigognes perchés sur les toits. Mais ça, vous le verrez quand vous viendrez.

0: porte. Zazie, peu importe, elle a dévoilé d'ailleurs un teaser pour son album Volatile, c'est le titre, et rendez-vous le 2 octobre, vous serez évidemment sur votre radio ici, les premiers à découvrir toutes les chansons de son album. À suivre pour la musique, et bien de retour peut-être, Julien Clerc avec Hélène.
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0: Voici Expression Directe, une émission réservée aux formations politiques, aux organisations syndicales et aux groupes professionnels représentatifs. Aujourd'hui, cette émission est assurée par la Coordination Rurale.
1: Bonjour à toutes et à tous. Face au changement climatique, la question de l'eau est devenue un enjeu majeur pour l'agriculture, l'alimentation et l'avenir de nos territoires. La coordination rurale souhaite apporter son regard de terrain. Pour en parler aujourd'hui, nous recevons François Turpeau, président de la CR86, et Nicolas Bordevert, membre de la coordination rurale des Deux-Sèvres. François Turpeau, la France dispose-t-elle aujourd'hui des moyens nécessaires pour garantir sa production et sa ressource en eau ?
2: Pour ma part, moi je dirais que non. On n'a pas la possibilité de pouvoir arroser nos cultures, alors que chaque agriculteur devrait avoir un accès à minima à l'eau pour maintenir une production sur son exploitation. Donc clairement non, mais il y a la possibilité parce que en France, il tombe énormément de quantité d'eau. Très peu de cette quantité est captée pour l'irrigation. Donc en fait, on a la possibilité de trouver des solutions pour que les agriculteurs aient accès à l'eau.
3: Le stockage de l'eau, c'est la solution, je pense qu'on peut dire ça comme ça, parce que on a de l'eau en abondance l'hiver, beaucoup moins l'été, ou très mal répartie. Donc d'où l'intérêt de la stocker quand elle est en abondance, pour éviter de puiser dans les nappes ou dans le milieu l'été, pour protéger l'eau potable.
1: La coordination rurale dénonce régulièrement une écologie punitive. Que recouvre concrètement cette expression ?
3: Moi je suis agriculteur sur la commune de Sainte-Soline, raccordé à la réserve de Sainte-Soline. Et du coup on n'a plus le droit de l'utiliser à cause d'une une demande par rapport à un oiseau de plaine protégé. Donc des études avaient déjà été faites. Ils nous redemandent encore des études. Pour être clair, c'est du grand n'importe quoi. Surtout que les études démontrent que cet oiseau est toujours présent. Il y en a autant qu'il y en avait il y a 10 ans. Donc l'irrigation n'a aucun impact négatif dessus. Sauf que le projet est bloqué et nous, on est découragés. Si on pouvait arrêter, on arrêterait. Voilà, on a un outil qui est en place et on peut pas s'en servir. Et ça a des conséquences énormes sur les exploitations.
1: Donc, à force de contraintes administratives et réglementaires, risque-t-on de décourager les agriculteurs français aujourd'hui ?
2: Clairement oui, parce qu'en fait, l'État passe son temps et les collectivités passent leur temps à essayer de diminuer les volumes aux agriculteurs. Donc en fait, un agriculteur se retrouve dans la situation où il a de moins en moins de volume accessible pour son exploitation.
3: On nous empêche de produire, du coup après on importe, via le Mercosur, on importe des OGM qu'on interdit en France, alors qu'on a tous les moyens et tous les outils pour produire en France, et de qualité. En ayant la réserve et en ayant de l'eau, je produis 9 ou 10 cultures. En n'ayant pas d'eau, cette année j'ai pas d'eau, j'en ai que 4. On nous demande une diversification de cultures, on nous demande une diversification d'assolement. Sans eau, on peut pas. Voilà. La PAC nous le demande, on nous le demande à travers plein de choses, mais il nous faut de l'eau pour pouvoir le faire.
2: Il faut justement développer l'irrigation sur les exploitations agricoles, sur tous les territoires, d'élevage, de légumes, il y a plein de choses à développer. La France a besoin de cette eau pour continuer à produire et produire des produits de qualité comme on sait faire. Quoi.
3: Et tout simplement, un peu de bon sens, la prendre l'hiver quand elle est en abondance pour la stocker, pour s'en servir l'été, quoi. C'est tout. Il y a rien de... C'est juste du bon sens et de la logique.
1: Quel modèle d'écologie défendez-vous pour concilier protection de l'environnement, maintien des exploitations agricoles et des territoires ruraux?
2: Il faut concilier les usages entre le milieu. Il faut qu'on continue à avoir de l'eau dans nos rivières, de l'eau dans nos milieux, mais il faut qu'on puisse avoir de l'eau pour l'irrigation. Et donc concilier les usages, le stockage de l'eau, et avec capter l'eau de l'hiver pour la redistribuer l'été, est complètement dans cette logique-là. Mais on a le problème de l'idéologie politique punitive, qui veut absolument ne plus qu'il y ait d'eau qui soit prélevée pour l'agriculture, alors que c'est pas l'objectif. L'objectif, c'est de maintenir de l'agriculture.
1: Quelle politique de l'eau, la coordination rurale souhaite-t-elle voir mise en œuvre dans les années à venir ?
2: Clairement, la politique de l'eau qu'on souhaite mener, c'est d'avoir un maximum d'agriculteurs qui aient accès à l'eau, de pouvoir construire des réserves, mais différents types de réserves, pouvoir trouver des solutions, des sous-bassins par sous-bassin pour que les agriculteurs puissent s'en sortir et puis que tout le monde puisse encore avoir accès à l'eau. Mais clairement, l'idée, c'est quand même que le maximum d'agriculteurs puissent accéder à cette eau, parce qu'avec le changement climatique qu'on connaît, les augmentations de température, sans cette eau, on ne pourra plus produire sur nos territoires. Donc l'eau est indispensable pour pouvoir continuer à produire sur nos territoires. L'eau, c'est la vie, et sans eau, on ne pourra plus produire.
1: Merci François et Nicolas.
4: Retrouvez toutes les propositions de la coordination rurale sur www.coordinationrurale.fr.
0: C'était Expression Directe avec la coordination rurale.

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1: Pas de bivouac dans les forêts, les landes finistériennes. Les températures ont baissé depuis quelques jours, on ne dépasse plus les 23 degrés, le ciel nous gratifie même de quelques gouttes. Mais la végétation reste très sèche et le risque d'incendie est donc toujours aussi important. Le préfet du Finistère, par exemple, maintient la restriction dans les bois. Il est impossible de bivouaquer dans les forêts. Ça veut dire aussi pas de feu de camp ni de cuisson. Pour les travaux agricoles, forestiers, qui peuvent provoquer des étincelles, ils sont autorisés en Finistère. Mais il faut une réserve d'eau à proximité. Que faire face à un arrêt cardiaque? Dans moins d'un mois, la Fédération française de cardiologie lance le Secours Tour 2026, histoire d'évaluer son risque cardiovasculaire qui cause un décès tous les 4 minutes, histoire de mieux comprendre aussi les mécanismes du tabac, de la sédentarité ou du stress qui aggravent les risques. Le tour fait étape en Bretagne du 16 au 30 septembre, à Auray, Malétroit, Plohermel, puis dans les Côtes d'Armor, à Paimpol et Guingamp. Toutes les infos sur fedecardio.org. C'est gratuit et ouvert à tous.
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Hélène de Julien Clerc et non pas celle de Rock Voisine. Vos chansons préférées, tous les tubes de l'été et puis les autres aussi sur votre radio. Ici, vous êtes nombreux sur les routes dans le Grand Ouest, le Nord, la région Auvergne-Rhône-Alpes. Vous rentrez, vous partez. En tout cas, on est ensemble via l'appli ou le site ici.fr. Dans un instant, redécouvrez le tube de l'été. En plus, ça s'appelle Écran Total. C'est le nouveau Benjamin Biolay.

0: Avant de parler architecture, je vais vous apprendre à ramener le calme dans une dispute ou une conversation.
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0: Grit peur. Deux mots. Grit peur. Ce sera le mot du jour qui vous servira le moins possible, j'espère évidemment. Mais voilà, si vous avez besoin de ramener le calme à la maison, dans un groupe ou une réunion, que vous souhaitez reprendre la main, grit peur, avec plus ou moins d'intonation ou de conviction, suivant le niveau sonore ambiant, grit peur devrait faire son petit effet si besoin. Grit, c'est l'impératif à la deuxième personne du pluriel, en gros, faites, et peur, la paix. Faites la paix, faites silence. L'utilisation que je vous conseille aujourd'hui, évidemment, grit peur. Et si jamais ça ne fonctionne pas, plus qu'une solution, une grande respiration, et puis vous sortez, peur, la paix. Et normalement, le calme devrait revenir. Grit peur, silence, peur, la paix.
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0: Je reviens maintenant à notre fameuse maison bleue Staget d'Ar Armene, attachée à la colline. Alors si j'en parle, c'est par rapport à des noms de lieux comme Tiglaz. Vous avez peut-être déjà remarqué ça, des hameaux appelés Tiglaz, la maison bleue. Pourtant, si vous êtes dedans, pas de maison bleue, mais des maisons en pierre. C'est un peu logique. Tiglaz, c'est normal, ça signifie deux choses. Alors, dans la grande majorité des cas, c'est une maison qui avait une couverture en ardoise. Alors ça paraît étrange aujourd'hui, parce qu'elles sont toutes recouvertes d'ardoise, mais autrefois, une maison avec un toit en ardoise ne passait pas inaperçue à cause du coût. Donc, Tiglaz, c'était la maison recouverte d'ardoise. Et dans certains coins, c'est parce que les pierres servant à construire les maisons venaient des carrières de schiste, Menglaz, la pierre bleue. Donc Tiglaz, c'est la maison recouverte de schiste ou faite avec du schiste. Voilà une explication simple. Et désolé, hein, si vous pensiez à Maxime Quader, Maxime le forestier, avec sa maison bleue en voyant le mot Tiglaz, eh ben c'est pas la même. À demain, même heure, Canevaroise.
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0: Jake et Carla qui se sont connus et rencontrés sur l'émission The Voice. Ils ont même fait un album ensemble, La Recette. Et elle marche, oui, et bien plutôt sur votre radio ici. Encore peut-être un départ en vacances ce dimanche après-midi. Si vous croisez des personnes qui sont en train de rentrer, vous pouvez leur faire un sourire. On fait la route ensemble, quoi qu'il arrive. Et en musique avec Zaz et son kazoo. Et pour vous faire plaisir, un titre des Rolling Stones.
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1: Merci d'avoir choisi votre radio ici cet après-midi et tout l'été d'ailleurs. Il est 14h. L'info partout en France et partout dans le monde avec Adèle Belloumri.
2: Il écrit l'histoire du badminton français. Alex Lagnier, sacré champion du monde, premier français à remporter le mondial de ce sport. Le natif de Caen s'est imposé en 2-7 face au japonais Naruhaka il y a quelques minutes à New Delhi en Inde. Un peu plus tôt dans la journée, la France était sacrée championne du monde en double mixte grâce à Tom Jiquel et Delphine Delru, champion du monde face à un duo de badistes chinois numéro 1 mondial. La France insoumise annonce qu'elle censurera le gouvernement Le Cornu sur le projet de budget 2027. Jean-Luc Mélenchon l'a promis ce matin lors d'un meeting dans la Drôme. Selon le candidat à l'élection présidentielle, ce budget va aggraver tous les maux de l'économie française. Hier, Sébastien Lecornu prévenait de son côté qu'attendre la présidentielle pour adopter un budget l'an prochain serait le choix du désordre. Deux policiers municipaux de Margny-lès-Compiègne dans l'Oise en garde à vue. Après un accident mortel survenu dans la nuit de vendredi à samedi à Bienville, cela fait suite à un refus d'obtempérer selon le parquet de Compiègne. Une enquête en cours pour homicide routier. Le véhicule accidenté avait d'abord été contrôlé par la police. Le conducteur est mort. Le passager, lui, blessé, est également en garde à vue. C'est aujourd'hui la fin de l'eSport World Cup, la Coupe du Monde des compétitions de jeux vidéo. Elle se tenait à Paris depuis début juillet au lieu de l'Arabie Saoudite. 2000 joueurs se sont affrontés à travers 24 jeux vidéo. Emmanuel Macron sera présent ce soir aux côtés du prince héritier saoudien Mohamed Ben Salman pour la cérémonie de clôture du Grand Palais à Paris.
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4: Météo France annonce du soleil partout en Bretagne qui s'estompe avec l'arrivée des nuages dans le courant de cet après-midi. Côté température, elles sont comprises entre 23 et 27 degrés pour les maximales de la journée. Pour demain, lundi, des nuages sont au programme avec quelques averses possibles qui vont faire grand bien à nos cultures et à nos potagers. Et on attend du vent, vent d'est, nord-est avec des rafales prévues à 55 km par heure.
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0: un titre coécrit avec les membres du groupe Kool & The Gang pour Jimmy Cliff. Et d'ailleurs, je vous invite à aller vite sur la plateforme Radio France pour écouter le concert de Kool & The Gang qui s'est déroulé cet été à Marciac. 2 heures de pur bonheur. C'était à l'instant sur votre radio ici. Un dimanche à la campagne ou pas, en tout cas, vous avez des choses à noter. Si vous êtes fan de Bernard Lavilliers, il vous donne rendez-vous partout en France pour sa tournée. Il va passer par Nancy, Saint-Étienne, Lyon le 17 mars ou encore Aix-en-Provence. Ça se réserve tout de suite. On écoutera Noir et Blanc, mais aussi en découverte Auria, la niçoise, et Pascal Obispo en week-end sur votre radio ici.
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1: Et si cet été, on regardait de bons films à la télé? Je vous partage deux coups de cœur bretons. Jouer avec le feu, le troisième long métrage des sœurs Coulin, les Lorientaises, Muriel et Delphine Coulin. Le film retrace l'ascension de l'extrême droite au sein d'une famille issue des classes populaires. Et c'est Vincent Lindon qui tient l'un des rôles principaux.
2: Ça ne gêne pas qu'on fasse Lindon,
3: qu'il a des potes ultra.
1: L'autre film que je souhaitais vous partager s'intitule L'attachement. C'est de Karine Tardieu, tournée à Rennes. L'équipe investit plusieurs lieux de la ville, la clinique de la sagesse, le centre commercial Columbia, et elle a notamment passé deux jours à la librairie La Nuit des Temps dans le centre-ville de Rennes. L'attachement a reçu en février dernier 3 Césars, dont celui du meilleur film.
4: Excuse-moi, j'ai perdu les os. Comme tu m'avais dit que pour une heure ou deux...
5: Moi, j'ai dit ça.
1: Mes deux coups de cœur bretons, Jouer avec le feu et L'attachement, deux films donc à découvrir en location sur différentes plateformes ou à emprunter auprès des médiathèques de notre région.
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0: REM, trois lettres magiques pour un groupe mythique, Losing My Religion. 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Et puis en parlant de découvertes, l'un des artistes que vous préférez écouter en ce moment sur votre radio ici, c'est Alex Warren, qui signe l'un des sons de l'été avec Fever Dream, à venir avec Les Innocents, Jody ou encore France Gall.
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1: Vous avez choisi ici cet après-midi et ce week-end d'ailleurs. Il est 15h. L'info partout en France et partout dans le monde avec Adèle Belloumri.
2: De plus en plus de morts par noyade en France, plus 14% par rapport à l'an dernier. C'est ce qu'a annoncé la ministre des Sports, Marina Ferrari, ce matin. Depuis la mi-juin, 301 décès par noyade ont été recensés dans le pays. Beaucoup de ces accidents mortels interviennent dans des zones de baignade qui ne sont ni autorisées ni surveillées, explique la ministre. 6 départements sont en risque élevé de feux de forêt aujourd'hui. Météo France a placé en vigilance orange l'Hérault, l'Aude, la Vienne, les Deux-Sèvres, la Vendée et la Loire-Atlantique. En cause des conditions météo qui favorisent le départ et la propagation des incendies. À Fécamp, en Seine-Maritime, le maire va porter plainte demain matin après la découverte de tags antisémites sur un bâtiment municipal. Une croix gammée et un slogan anti-police ont également été inscrits sur les murs hier midi. La municipalité condamne fermement ces actes dans un message publié sur les réseaux sociaux. Les inscriptions ont depuis été nettoyées. C'est la deuxième fois en une semaine que des inscriptions antisémites sont découvertes en Seine-Maritime. Des fromages de chèvre français dans le Guinness Book des records. C'est le pari fou tenté aujourd'hui à Méral par des producteurs de Dordogne. Ils veulent réunir sur un même plateau 300 fromages de chèvre différents, venant d'un peu partout en France, mais aussi du monde entier. Une manière de mettre en lumière toute la richesse de la filière caprine, selon les organisateurs. C'est à lire sur ici.fr. Enfin, en Formule 1, 14e Grand Prix de la saison. Aujourd'hui, aux Pays-Bas, ça vient de démarrer. Le Français Isaac Hadjar est forfait, blessé au poignet. Pierre Gasly chez Alpine partira 11e. Esteban Ocon, lui, partira 15e.
1: 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Météo France annonce du soleil partout en Bretagne qui s'estompe avec l'arrivée des nuages dans le courant de cet après-midi. Côté température, elles sont comprises entre 23 et 27 degrés pour les maximales de la journée. Pour demain, lundi, des nuages sont au programme avec quelques averses possibles qui vont faire grand bien à nos cultures et à nos potagers. Et on attend du vent, vent d'est, nord-est avec des rafales prévues à 55 km par heure.
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0: Zucchero sur votre radio, ici en tour, une escapade en Toscane, ça fait du bien, un voyage magnifique à faire en musique et avec vous sur votre radio, ici. On aura trois titres à la suite, des chansons que vous aimez, des chansons françaises qui font partie de l'univers de votre été 2026 et peut-être même de votre vie, puisqu'on écoutera Indochine, Nino Ferrer et Manon Lisa, la nouveauté de l'été, Le Petit Pêcheur.
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1: Si vous aimez Sherlock Holmes, je vous propose de découvrir une enquête absurde au domaine départemental de la Roche-Jagut. Le chien-chien de Babasquerville. C'est une pièce proposée par la compagnie Rouille, un chien démoniaque, deux bonimenteurs détectives un peu fous s'agitent sur scène. Une pièce de théâtre de rue, c'est ce dimanche 23 août à 18h au domaine départemental de la Roche-Jagut. C'est dans les Côtes d'Armor donc, c'est gratuit. Et si vous gardez les enfants, les petits-enfants, pour encore quelques jours, c'est à partir de 8 ans. Et puis une autre info qui vous concerne, vous conducteurs du secteur de Guingamp, du 24 août au 10 novembre prochain, grosse période de travaux sur la RN12 autour de Guingamp, entre les communes de Ploumagoire et Plouisy. L'objectif est de faciliter la circulation au niveau de Kernilien. Le secteur va donc être perturbé pendant plusieurs semaines.
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0: Bette Davis Eyes, la voix cassée de Kim Carnes sur votre radio. Ici, incroyable, avec celle de Bonnie Tyler, ce sont vraiment les deux plus belles voix cassées de la scène musicale. Choisis ce dimanche pour vous sur votre radio. Ici, à écouter aussi via l'appli ou le site, un petit peu partout, en France et dans le monde. Ne manquez pas Charlotte Cardin, Balavoine ou encore Alain Souchon pour les chansons qui arrivent avec La Merveille, Quand je serai KO.
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1: Vous écoutez votre radio ici, bon après-midi. Il est 16h. Toute l'info en France et partout dans le monde avec Adèle Belloumri.
2: Attention aux faux mails à l'université d'Aix-Marseille. Les 84 000 étudiants ont reçu ces derniers jours un message frauduleux leur demandant 450 euros de frais de scolarité. Le courrier semble envoyé par l'université, mais il provient en réalité d'une fausse adresse. L'établissement a pris des mesures pour limiter la diffusion et le transfert de ces messages auprès des étudiants. Les Français n'ont pas boudé les salles de cinéma cet été. Près de 640 000 tickets vendus en moyenne par jour depuis début juillet, soit 4 500 000 spectateurs par semaine. Des chiffres que l'on doit aux deux blockbusters Spider-Man, Brand New Day ou L'Odyssée, ou encore au biopic français en deux chapitres, La Bataille de Gaulle, qui a dépassé les 5 millions d'entrées cette semaine. Alex Lanier, retenez bien son nom, à 21 ans, il est devenu cet après-midi le premier Français à remporter le mondial de badminton en simple. Le Normand s'est imposé en 2-7 face au Japonais Naraoka à New Delhi en Inde. Un peu plus tôt, Tom Jiquel et Delphine Delru ont eux été sacrés champions du monde en double mixte face à un duo de badistes chinois pourtant numéro 1 mondial. Du football avec la Ligue 1 aujourd'hui, suite et fin de la première journée. Lille mène 2-0 face à Angers, c'est la mi-temps. Le Havre reçoit Monaco à 17h15. L'affiche de ce soir, c'est Rennes-PSG, match à 20h45. L'équipe de France de basket joue cet après-midi, match amical à 18h face à la Serbie de Nikola Jokic. Une rencontre à Orléans où Victor Wembanyama sera de nouveau capitaine. Les Bleus tenteront de se venger de la défaite sur le fil 80-87 à Belgrade jeudi dernier.
1: 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Météo France annonce du soleil partout en Bretagne qui s'estompe avec l'arrivée des nuages dans le courant de cet après-midi. Côté température, elles sont comprises entre 23 et 27 degrés pour les maximales de la journée. Pour demain, lundi, des nuages sont au programme avec quelques averses possibles qui vont faire grand bien à nos cultures et à nos potagers. Et on attend du vent, vent d'est, nord-est avec des rafales prévues à 55 km par heure.
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0: On ira tous au paradis avec Michel Polnareff. Bon dimanche.
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0: Bonjour, soyez les bienvenus. C'est un plaisir de passer mon dimanche ici avec vous. Actu locale, musique, bon numéro. On a tout prévu, on s'occupe de tout. Si vous êtes sur la route du retour des vacances, imprudent, ça va se charger en cette fin de journée sur les axes de la côte atlantique, du sud-est et du centre de la France. Si vous constatez des problèmes sur votre trajet, bien sûr, vous pouvez nous appeler. Vous êtes ici chez vous. 0810 055 056, c'est le numéro de téléphone pour nous joindre. Le standard est ouvert. Dans 5 minutes, nous retrouverons notre spécialiste mer et océan, Louise Lempire, pour l'heure du bain. Elle va nous rappeler qu'il est interdit de jeter du plastique dans la mer car les bouteilles finissent dans le ventre des baleines et les pailles dans le nez des tortues. La suite des explications de Louise Lempire, c'est après la playlist de votre été. On écoute les Communards et on démarre par la magnifique voix de la chanteuse Estelle.

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0: Sur votre radio ici, dans un instant, on retrouve Louise Lempire, notre spécialiste mer et océan. Elle va nous faire un petit rappel à l'ordre, hein. Interdiction de jeter du plastique dans la mer. Restez ici, il est 16h15.
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0: Notre région regorge de trésors, en voici quelques-uns à explorer.
3: On va partir tous les deux pour un petit tour de ville du Conquet. J'ai bien dit ville et pas bourg. Autour du Conquet, on a des bourgs partout, mais au Conquet, on tient à parler de centre-ville. Et une raison historique à cela, c'est qu'il y a eu un poste de douane, la gendarmerie, la perception des impôts, beaucoup de choses, beaucoup d'administration au Conquet. Il y a une raison à cela. Ce qu'on dit souvent en histoire, c'est qu'on a l'histoire de sa géographie. Tout découle de la géographie et le Conquet a une géographie très particulière, puisqu'elle est à l'extrême ouest, à l'ouest de Brest, en effet, et juste devant les îles, l'archipel de Molène et Ouessant. Donc, on est dans un endroit extrêmement serré, dans le chenal du Four, la route de navigation qui monte vers le nord, et beaucoup de marins, à l'époque du cabotage, jusqu'au XVIe siècle, eh bien, trouvaient abri au Conquet, qui favorisait beaucoup le commerce avec l'extérieur.
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0: Bon dimanche après-midi, merci d'être avec nous. C'est l'heure du bain avec Louise Lempire. Tout l'été, Louise répond aux questions que se posent vos enfants sur l'océan, les fonds marins et la plage. Et voici la dernière question de cette série estivale.
4: Les morceaux de plastique qui flottent, ils vont où ?
5: Les bouteilles vont dans le ventre des baleines et les pailles dans le nez des tortues.
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5: Louise Lempire. Aujourd'hui, on ne sait pas recycler tout le plastique que l'on utilise, parce qu'il y en a trop, ou parce qu'il se trouve sous forme de microparticules dans les eaux usées. Et ces microparticules font l'épaisseur d'un poil de chat, c'est presque impossible à repérer sans loupe. Les bouteilles d'eau auraient besoin de presque 450 ans pour se décomposer. C'est presque autant que l'âge du grand Schtroumpf. Et en se décomposant, elles deviennent des petits bouts qui flottent dans l'océan et sont bus par les baleines. Et pour les pailles, c'est encore plus embêtant. En 2020, la France a interdit la production de couverts, d'assiettes et de gobelets en plastique, mais aussi des pailles. Les pailles en plastique sont si petites qu'elles s'échappent des poubelles et un jour, des scientifiques en ont retrouvé dans le nez d'une tortue.
6: Les déchets qui vont dans la mer partent en voyage.
5: Ils font parfois même le tour de la planète jusqu'à aller s'échouer sur une plage, en France, en Californie ou en Australie. Est-ce que tu connais les continents du monde ?
6: Oui. L'Europe, l'Amérique, l'Asie, l'Afrique, l'Océanie et l'Antarctique.
5: Eh bien, depuis quelques années, on parle d'un nouveau continent, le 7e continent, connu aussi sous le nom de Grande Plaque de Déchets du Pacifique. Il se trouve au nord de l'océan Pacifique, dans une zone qu'on appelle le vortex. Les courants marins tournent sur eux-mêmes, comme l'eau du bain quand tu enlèves le bouchon. Et dans ce grand continent, il y a des pailles, des bidons, des filets, des bouteilles, des capuchons, des jouets, autant d'objets qui font du mal aux animaux et aussi à nous, puisque nous nous nourrissons de certains de ces animaux. Ce continent de plastique fait 3 fois la taille de la France.
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0: Et merci Louise Lempire de nous avoir accompagnés tout l'été pour cette magnifique série estivale L'heure du bain. Bien sûr, vous avez entendu, hein, vous pouvez la réécouter sur notre site ici.fr ou sur l'application. Et maintenant, il est l'heure de la musique d'ici. On a calé dans votre playlist Étienne Dao et on démarre par la grosse voix de Joe Cocker. On a pratiquement la même.

0: La voix d'Étienne Dao avec la chanson Le premier jour du reste de ta vie. J'ai une petite pensée cet après-midi pour un automobiliste originaire de Toulouse qui a voulu changer sa batterie de voiture cette semaine. Et en fait, en ouvrant le capot, il a eu une drôle de surprise. Il s'est retrouvé nez à nez avec un boa d'1,50 m. Alors les pompiers ont dû intervenir et le serpent a été confié à l'école vétérinaire de Toulouse. Et le propriétaire est toujours actuellement recherché. Voilà, c'est pour ça que je ne fais jamais de mécanique. J'ai pas envie de me retrouver nez à nez avec un boa. La suite de votre après-midi avec la musique d'ici. Dans un instant, on écoute Bruno Mars. Bon dimanche.
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0: Bruno Mars en ce dimanche 23 août. Merci d'être ici. Votre playlist est de retour dans un instant avec les Rita Mitsouko.
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2: La cosmique guinguette de Plouégat-Guéran dans le Finistère fait son retour le samedi 5 septembre prochain. C'est au jardin de la bibliothèque que ça se passe, de 18h à 22h. Le thème 2026, du yaourt, du sosie ou les deux. C'est donc un univers musical qui s'offre à vous. Vous allez pouvoir chanter, parer des plus beaux déguisements de sosie dégotés ou fabriqués, mais aussi sur des paroles complètement inventées, d'où le yaourt. Vous pouvez vous inscrire par mail via l'adresse mail de la bibliothèque de Plouégat-Guéran. Mais d'ici là, du côté de Brest, ce week-end, c'est le championnat de France de planche à voile. 300 compétiteurs s'affrontent depuis mardi dernier. Pour les voir sur l'eau, rendez-vous aujourd'hui sur le parking des Mouettes, situé sur le polder du Moulin Blanc. Sur le village du championnat, j'ai repéré ce jeu pour vous, mon lopin de mer. Ça s'adresse aux petits comme aux plus grands.
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0: Belle fin d'après-midi, c'est un plaisir de vous accompagner en ce dimanche. Dans un instant, on retrouve l'humour en tube de Fred Ballard. Au programme du rire, on va lutter contre le blues de la fin des vacances avec Guillermo Guise et Gad Elmaleh. Mais avant, de la musique, Earth, Wind & Fire et les Rita Mitsouko.

0: voilà une chanson qui met de bonne humeur. Earth, Wind and Fire sur votre radio ici.
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0: Bon, ça commence à sentir la fin des vacances hein, pour pas mal d'entre nous. La rentrée, c'est dans une semaine. Alors, pour éviter toute forme de déprime, Fred Ballard et ses humoristes nous livrent leur botte secrète dans l'humour en tube. Rêver à nos prochaines vacances sans rien s'interdire, c'est pas bête ça.
2: On va aller au restaurant d'altitude, parce qu'il y a le restaurant d'altitude dans les stations de ski. Le restaurant d'altitude, c'est quoi? C'est un restaurant comme tous les restaurants, sauf qu'un Coca-Cola, ça coûte 19 euros.
3: Voilà, c'est ça qu'il faut faire quand la fin des vacances approche. Hein. On se téléporte à Val d'Isère, une station qui te met la misère à 2800 mètres d'altitude et à 19 euros le Coca. Mais bon, l'avantage avec le luxe, c'est qu'on l'apprécie vraiment quand on est pauvre.
2: 19 euros le Coca, finalement je l'ai acheté, j'ai dit à ma copine...

0: Moi au moins une photo avec. Hey, je te jure, 19 euros le coca, tu l'attaques pas direct. Hein. Tu te balades un peu dans le resto, un peu avec ça.
1: Aïe, 1 euro.
2: Alors, l'avantage avec ce rêve éveillé de Gad Elmaleh, c'est qu'il nous aide à oublier qu'on rentre des vacances d'été les poches vides. Rêver qu'on sera riche un jour, c'est bon pour le moral. Et la vie de palace, ça fait marrer Guillermo Guise.
3: C'est trop bien fait, leur système, il est trop bien fait. C'est-à-dire que la bouffe, elle est incroyable, le papier toilette aussi, tu vois, c'est un cercle vertueux, tu vois, ça s'auto-alimente. C'est un truc incroyable. Il y a une, dans ma chambre, je vous promets, dans ma chambre, il y a une baignoire, il y a une douche, et en plus, il y a un bidet. Ça veut dire que tu peux te laver, quelle que soit ta dimension. Et ça, c'est trop... C'est hyper démocratique, tu vois.
2: Et oui, les palaces sont les endroits les plus démocratiques qui soient, c'est bien connu. Hein, et quand on n'a que l'humour à s'offrir en partage, on est bien plus riche qu'on ne croit. Et la vie est surtout beaucoup plus marrante.
4: Merci Fred Ballard, grâce à vous, on est content de rentrer de vacances. 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Ici, pas de blues, mais du rock and dollar avec William Scheller.

0: voix de William Scheller sur votre radio ici, il est 16h45.
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0: Coastal Run, Keep Your Love.
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0: Amel Bent avec Pourquoi tu restes. Amel Bent qui sera en concert en Charente le 6 septembre prochain à Barbezieux-Saint-Hilaire et le 12 septembre à Oulin-Pierre-Bénite, c'est dans la métropole lyonnaise. Pour info, tiens, sur notre site internet ici.fr, on a posté une carte interactive avec des événements insolites qui se déroulent un peu partout en France. Et à noter dans vos agendas pour finir l'été sans déprimer, direction le département de la Sarthe, dans la commune de Brulon, se déroulera le championnat du monde de sculpture à la tronçonneuse. Oui, des bûcherons de 11 nationalités différentes seront rassemblés les 26 et 27 septembre prochains pour la 191e édition de ce championnat. Événement donc vraiment à voir si vous êtes dans la région. Ce concours de tronçonneuse, voilà, vous évitera la gueule de bois de la rentrée. Pourquoi pas avoir. Et la carte, bien sûr, cette carte interactive, vous la retrouvez sur notre site ici.fr. Dans un instant, de la musique d'ici avec Samantha Fox et Sting. Bon dimanche.
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0: Rock avec la voix de Sting sur votre radio ici. Belle fin de journée. C'est un plaisir de partager ce dimanche avec vous. Vous profitez peut-être encore de quelques jours de vacances en famille. Vous savez donc que l'activité préférée des enfants pendant les vacances en bord de mer, ce sont les châteaux de sable. Eh bien, en Dordogne, à Verteillac, une sculpture de sable géante prend forme sur la place du village en ce moment. Verteillac accueille une invitée exceptionnelle, Nicola Wood. Alors, si ce nom ne vous dit rien, sachez que c'est une artiste britannique de renommée internationale, véritable maîtresse dans l'art de la sculpture sur sable. Et pendant plusieurs jours, elle façonne sous les yeux des habitants une œuvre monumentale et éphémère. Son secret, du sable, de l'eau et beaucoup d'astuces et une minutie incroyable. Et cerise sur le gâteau, l'artiste partage sa passion avec les enfants et les habitants de la commune pour leur transmettre cette technique. Des habitants très curieux, des habitants qui se rendent chaque jour voir l'évolution de cette sculpture. On les écoute.
1: Je ne sais pas si je me trompe, il me semble que c'est un personnage, une femme, le bras, les jambes, je ne sais pas exactement où elle veut en venir, mais on va voir la suite.
2: C'est une belle approche de voir la totalité de la démarche, et puis aussi on voit un petit peu les ficelles du métier, les outils utilisés, la projection dans l'espace, toutes ces choses-là.
0: Voilà, si vous êtes en Dordogne, faites un saut dans la commune de Verteillac. C'est en Dordogne, une sculpture de sable géante. Et pour les autres, eh bien, connectez-vous sur notre site internet ici.fr. On a posté une photo et un reportage complet grâce aux équipes d'Ici Périgord que je salue. Et tout de suite, votre musique avec Samantha Fox.

0: C'était la voix de Samantha Fox pour vous accompagner en ce dimanche après-midi. Merci d'être ici, on s'occupe de tout. 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
0: Belle fin d'après-midi sur votre radio ici, il est 17h. 17h, les infos présentées par Adèle Benoumri.
2: 9 départements du sud-ouest de la France sont placés en vigilance orange aux orages à partir de demain, 14h. Attention, si vous habitez entre la Dordogne et l'Aveyron, en passant par la Corrèze, la Haute-Garonne, le Gers est aussi concerné. Le retour de vacances perturbé dans les gares, un incendie désormais éteint près des voies à Saint-Pierre-des-Corps, près de Tours, empêche la bonne circulation des trains. Plusieurs lignes, notamment celles passant par Tours, sont perturbées. Il y a 2h30 de retard pour un Paris-Austerlitz-Nantes. Retard également à prévoir en gare de Paris-Montparnasse. Le retour à la normale est prévu à 18h. Sur les routes, la journée est chargée aussi dans le sens des retours. Journée classée orange par bison futé dans toute la France. Au plus fort de la journée, à 16h20, il y avait 320 km de bouchons partout dans le pays. L'A7 au niveau de la Drôme et l'A10 au niveau de la Vienne sont particulièrement encombrés. Dans le Val-de-Marne, le corps d'une femme a été retrouvé aujourd'hui dans un logement à Sucy-en-Brie. Une enquête pour homicide est en cours, précise le parquet de Créteil. L'homme interpellé est en garde à vue. Son âge ni celui de la femme décédée n'ont pas encore été précisés par le parquet. L'enquête est confiée à la police judiciaire. Journée fantastique pour le badminton français. Alex Lagné est devenu champion du monde en simple cet après-midi. Il s'est défait du japonais Naruaka, numéro 11 mondial, 2-7-0. Le natif de Caen a marché sur le mondial de New Delhi.
3: Je savais que j'en étais capable. J'y ai cru jusqu'au bout, même avant j'y ai cru. Maintenant, j'étais pas focus en début de tournoi de gagner quoi que ce soit. Je voulais vraiment me faire plaisir sur le terrain et je pense qu'on a essayé de vraiment démontrer toute ma palette, d'essayer de jouer différents styles de jeu, de vraiment prendre plaisir, de varier les coups. Et puis c'était important aussi pour moi justement de montrer ça et puis de me faire plaisir tout simplement, de me battre à 100%. Être champion du monde, je veux dire, c'est quelque chose de grand. C'est dur à réaliser quand on l'est.
2: Alex Lagné a imité Delphine Delru et Tom Jiquel en double mixte, devenus un peu plus tôt les premiers champions du monde de l'histoire du badminton français.
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5: Météo France annonce du soleil partout en Bretagne qui s'estompe avec l'arrivée des nuages dans le courant de cet après-midi. Côté température, elles sont comprises entre 23 et 27 degrés pour les maximales de la journée. Pour demain, lundi, des nuages sont au programme avec quelques averses possibles qui vont faire grand bien à nos cultures et à nos potagers. Et on attend du vent d'est, nord-est avec des rafales prévues à 55 km/h.

0: Crazy Lover avec les voix de Philippe Bellé et Phil Collins sur votre radio ici à 17h07.
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0: Bon dimanche, bienvenue ici sur votre radio de proximité, même pendant l'été. Hein, on est avec vous en direct pour vous accompagner, on ne vous lâche pas. Si vous êtes sur la route du retour des vacances, hein, soyez prudents car ça se charge hein, sur les axes de la côte atlantique, du sud-est et du centre de la France, hein, d'après Bison Futé. Si vous constatez des problèmes sur votre trajet, eh bien vous pouvez nous appeler, le standard est là, le standard est ouvert. Vous êtes ici chez vous, 0810 055 056, solidarité routière. Le programme de ce prochain quart d'heure, de la musique, mais aussi une astuce de grand-mère, tiens, pour vous faciliter la vie. Dans 3 minutes, on retrouve Pierre Nus. Il va partager avec vous une astuce naturelle pour vous débarrasser des poux. Remède naturel grâce à un produit qu'on a tous dans notre cuisine. On vous dévoile la solution magique juste après Boulevard Désert avec C'est pas si facile. A tout de suite.

0: C'est ça qui me fascine.
1: C'est pas si facile avec Boulevard Désert et le groupe tient sera en concert en Dordogne le 12 septembre prochain à Marsac-sur-Lille. Merci d'être ici, tout de suite comme promis une astuce de grand-mère pour lutter contre les poux. Et comme on se rapproche voilà, à grands pas de la rentrée scolaire, hein, cette astuce devrait vous servir dans les semaines à venir. Prenez des notes.
2: Eh oui, ça se rapproche. Certains y pensent. D'autres sont dans le déni, on va les laisser. On n'a pas toujours de très bonnes relations avec les autres parents d'élèves. On se croise, mais parfois on se déteste. Surtout lorsque le bambin de ceux-là a refilé des poux à toute une classe. Toute cette famille est maintenant montrée du doigt comme si c'était le Voldemort local. Les joies de la vie en communauté, hein ? Il faut par contre mettre sa rage de côté et agir très très vite pour éviter que les poux ne prolifèrent. Quant au shampoing vendu en pharmacie, bon, c'est radical, mais c'est quand même assez cher. J'ai demandé à ma mamama si elle n'avait pas quelques vieilles recettes de grand-mère pour venir à bout de ces parasites récalcitrants. Elle est partie à la cuisine et j'ai cru qu'elle allait se faire une petite salade, hein, parce qu'elle m'a ramené de l'huile. Oui, elle m'a conseillé de mettre une bonne couche d'huile, de colza, de tournesol ou d'olive, c'est au choix, en fonction de ce que vous avez sous la main. Là, vous badigeonnez le cuir chevelu du bambin qui a des poux avec votre huile, et vous recouvrez ensuite le cuir chevelu huilé avec du film étirable. Oui, du film étirable pour aller faire la cuisine ou pour mettre au frigo. Et vous laissez poser 2 heures, comme chez le coiffeur. C'est bizarre, hein, mais c'est efficace. Les poux vont être asphyxiés. Et ça fait travailler la patience à votre enfant. Bon, alors bien sûr, cette méthode ne fonctionne pas bien avec les tout-petits qui ont pas mal la bougeotte. Mais voilà, pour les enfants, huile, film étirable, on attend et plus de poux. Merci ma mama.
1: Eh bien c'est noté, merci Pyrnus d'avoir partagé tout l'été les astuces de ma mama. Tous ces conseils bien sûr de grand-mère à retrouver gratuitement en podcast sur ici.fr ou sur l'application de votre radio ici, ICI. La playlist de votre été est de retour dans un instant, ne bougez pas au programme Chic Planète avec l'affaire Louis Trio. Mais avant on écoute George Harrison, belle fin d'après-midi.
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0: Chic Planète avec l'affaire Louise Trio sur votre radio ici. Merci pour votre fidélité. Je sais que pour beaucoup d'entre vous, voilà, les vacances se terminent. Et cette semaine, je suis tombé sur une astuce pour éviter le blues de la rentrée. Donc, je cite l'article. Acceptez ce sentiment sans culpabilité. Reprenez le travail et le rythme de manière très progressive. Hein, vous savez, doucement le matin et pas trop vite l'après-midi. Et surtout, planifiez rapidement de nouveaux moments de plaisir ou un prochain week-end en famille pour garder le moral. Ça, c'est pas bête. Sinon, vous restez branché sur votre radio ici avec une playlist spéciale plaisir. On écoute dans un instant Maxime Le Forestier et Sia. Belle fin d'après-midi.
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0: On est quelque part avec la voix de Maxime Le Forestier. Bon dimanche à vous à l'écoute de votre radio ici, il est 17h30.
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2: Pas de bivouac dans les forêts, les Landes finistériennes. Les températures ont baissé depuis quelques jours, on dépasse plus les 23 degrés, le ciel nous gratifie même de quelques gouttes. Mais la végétation reste très sèche et le risque d'incendie est donc toujours aussi important. Le préfet du Finistère, par exemple, maintient la restriction dans les bois. Il est impossible de bivouaquer dans les forêts. Ça veut dire aussi pas de feu de camp ni de cuisson. Pour les travaux agricoles, forestiers, qui peuvent provoquer des étincelles, ils sont autorisés en Finistère, mais il faut une réserve d'eau à proximité. Que faire face à un arrêt cardiaque? Dans moins d'un mois, la Fédération française de cardiologie lance le Secours Tour 2026, histoire d'évaluer son risque cardiovasculaire qui cause un décès tous les 4 minutes, histoire de mieux comprendre aussi les mécanismes du tabac, de la sédentarité ou du stress qui aggravent les risques. Le tour fait étape en Bretagne du 16 au 30 septembre, à Auray, Malétroit, Ploërmel, puis dans les Côtes d'Armor, à Paimpol et Guingamp. Toutes les infos sur fedecardio.org. C'est gratuit et ouvert à tous.
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0: Belle fin d'après-midi. Dans un instant, on retrouve Perrine Clément. Tout l'été, Perrine nous a présenté des objets cultes de nos vacances. Et aujourd'hui, elle va nous présenter la petite histoire du sac à dos. C'est juste après la gagnante de la Starac, Marine avec Escroc.

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1: Escroc, énorme succès pour Marine. Elle est en tournée un peu partout en France. Elle sera notamment le 20 novembre prochain au Capitole de Châlons en Champagne.
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1: Il est 17h35, c'est l'heure d'ouvrir la valise de notre chroniqueuse Perrine Clément. Aujourd'hui, elle nous raconte l'histoire du sac à dos, très pratique pendant les vacances quand on est en randonnée ou en balade.
2: Dans ma valise, il y a...
3: Attends, t'as rempli la moitié de la valise avec ça ?
4: Bah oui, je te signale qu'on a de la rando pendant les vacances.
2: Un sac à dos.
3: Ah bah oui. C'est vrai que c'est pas facile de faire de la rando avec une valise.
5: Je ne sais pas pour vous, mais moi, quand je pars en vacances l'été avec mon sac à dos, on dirait une tortue ou un escargot. Je trimballe toute ma maison sur mon dos.
6: Mon père avait un énorme sac, parce qu'évidemment il portait deux petites tentes, je sais pas, un réchaud, on n'avait rien, c'était le camping par terre. Et maman, je me souviens que pour mettre le sac à dos sur son dos, elle s'asseyait et mon père lui mettait sur le dos parce qu'après, elle ne pouvait plus le retirer.
5: À qui doit-on l'invention du sac à dos ?
7: Un kangourou surchargé.
5: C'est une piste. En fait, depuis la nuit des temps, les humains se déplacent en transportant sur le dos leur nourriture et leur matériel dans des contenants en bois, en osier ou en peau de bête. Il faudra attendre le début du XXe siècle pour qu'un Norvégien, Ole Ferdinand Bergan, dépose le premier brevet d'un sac à dos en toile avec des renforts métalliques. Bien plus léger et confortable.
8: Le sac à dos a évolué, mais jamais vieilli. Au contraire, sa particularité, c'est de prendre chaque année un coup de jeune. Plus de couleurs, plus de poches, plus de tout. Et surtout une obsession, satisfaire une clientèle de plus en plus exigeante.
5: Et vous ? Portez-vous un sac à dos ?
9: J'en ai de toutes les tailles des sacs à dos, toutes les couleurs. J'ai le tout petit sac à dos, j'ai l'immense sac à dos de voyage qui fait tout pile la taille d'une valise cabine. Et puis j'ai les sacs plus intermédiaires, celui qui sert pour le sport, celui qui va te servir quand tu vas chez des copains pour une soirée. Mais quand tu portes un sac à dos, tu l'as vraiment sur toi, tu crées quelque chose. Et ne serait-ce que la sensation de tenir ses mains sur les lanières et de tirer un petit peu, tu vois. Je sais pas, il y a un truc de proximité que j'aime bien avec le sac à dos.
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1: Et on referme la valise. Merci Perrine Clément d'avoir passé cette période estivale ici. Perrine nous a présenté des dizaines d'objets tout l'été, des objets à retrouver sur le site ici.fr. La playlist de votre dimanche est de retour.

0: Lewis Capaldi sur votre radio ici. Dans un instant, on retrouve Stéphane Bern. Il nous invite pour un voyage dans le temps. Préparez-vous à faire un tour en 1896.
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Premier extrait de l'album Toenvor, le chant des sept mers, Triano évoque l'histoire d'un naufrage pareil à ceux qui ont marqué l'imaginaire breton. Une chanson qui scelle la rencontre entre le maître de la Gwerz et la tradition des chants de marins.

0: Denèse, Triano.
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2: Merci d'être ici, il est 17h45, c'est parti comme promis pour un voyage dans le temps grâce à Stéphane Bern. Cet après-midi, on voyage au premier temps de la radioactivité.
3: Il était une fois une journée sans soleil qui a fait toute la lumière sur un nouveau monde. Sans Caravelle et sans Christophe Colomb, plutôt une histoire d'atomes crochus. Paris, février 1896. Il fait gris, il pleut. Bref, Paris, quoi. Henri Becquerel, lui, est dans son bureau du Muséum d'Histoire Naturelle entre les ossements d'un tricératops et la cafetière. Depuis peu, tout le monde parle des rayons X de M. Röntgen. Ces rayons magiques qui voient à travers les objets. Fascinant. Becquerel veut comprendre, lui aussi. Il prépare ses petits travaux pratiques du jour. Il prend des sels d'uranium, les pose sur des plaques photo bien emballées dans du papier noir et les met au soleil. Mais alors, quel est le but de cette expérience, Jamie ? Eh bien, il pense que les sels ne brilleront que s'ils prennent un petit bain de soleil. Mais ce jour-là, Paris fait sa parisienne. Ciel bouché, zéro lumière. Tant pis. Il range tout dans un tiroir, on verra ça pour plus tard. 3 jours plus tard, il ouvre les plaques. Et là, surprise. Elles ont noirci. Becquerel est scié. L'uranium a émis des rayons tout seul, dans le tiroir, sans soleil, sans rien. L'uranium dégage de l'énergie seule. Becquerel vient de découvrir, sans le faire exprès, la radioactivité. Un phénomène invisible, naturel, qui sort de certains matériaux. La trouvaille accidentelle la plus fascinante depuis la tarte tatin. Aujourd'hui, cette découverte éclaire encore nos vies. Des centrales nucléaires, aux rayons, à l'hôpital, elle est partout. Comme quoi, parfois, même un jour sans soleil peut faire rayonner le monde.
2: Bravo, merci pour ce voyage dans le temps que vous pouvez podcaster sur notre site ici.fr ou sur l'application de votre radio. Et bonne nouvelle, Stéphane Bern fera sa deuxième rentrée demain sur votre radio ici avec de nouvelles histoires à découvrir chaque matin avant 8h. Tout de suite, retour de la musique avec Mr Big. Et je vais entendre tout le monde chanter s'il vous plaît. Karaoké géant, vous êtes prêts? Allez tous ensemble. La la la la la la la la la la. Allez s'il vous plaît, je vous entends. Allez en régie, qui Mathilde à la réalisation. Allez, la.

0: Petit tour dans les années 80 avec le groupe de rock Mr Big sur votre radio ici. Merci d'être là, c'est un plaisir de vous accompagner en direct et c'est toujours un plaisir d'écouter les chansons des années 80. Et n'oubliez pas, playlist justement spéciale années 80 à partir de 19h avec Laurent Petit-Guillaume que j'embrasse. Laurent Petit-Guillaume, une heure à chanter, à danser sur toutes les musiques que vous aimez. 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Il y a une web radio spéciale aussi 80 qui tourne 24 heures sur 24, 7 jours sur 7. Donc faites-vous plaisir. Dans une dizaine de minutes, les infos de 18h. Mais avant, la playlist de votre été est de retour avec le groupe Téléphone et les Bee Gees. Bon début de soirée ici et pas ailleurs.
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0: groupe Téléphone avec la chanson Cendrillon sur votre radio ici.
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0: Bon début de soirée ici sur votre radio, il est 18h. 18h, les infos présentées par Adèle Belloumri.
2: 10 départements sont placés en risque élevé de feux de forêt par Météo France pour la journée de demain. Vigilance orange pour la Seine-et-Marne et l'Essonne en région parisienne ou les départements autour du bassin méditerranéen. Le niveau orange risque élevé signifie que la météo et l'état de la nature facilitent grandement le départ et la propagation rapide d'un incendie. Tout le détail sur ici.fr. Attention aux orages aussi. Demain, 9 départements du sud-ouest de la France placés en vigilance orange aux orages à partir de demain 14h. Vous êtes concernés si vous habitez entre la Dordogne et l'Aveyron, en passant par la Corrèze, le Gers et la Haute-Garonne. C'est l'une des conséquences des épisodes de chaleur de cet été. Le nombre de noyades en France est en hausse de 14% par rapport à l'an dernier. La ministre des Sports l'a annoncé ce matin. Marina Ferrari parle d'un triste bilan, Boris Loumagne.
3: Oui, depuis le 19 juin, 301 personnes sont mortes de noyade en France, un chiffre en hausse de 14% par rapport à l'année dernière. Alors dans le détail, la ministre des Sports évoque beaucoup de décès chez les personnes âgées, dans des bassins individuels, des piscines donc. Marina Ferrari pointe notamment un manque de respect des consignes de sécurité en faisant référence à des cas d'hydrocution. Le ministère des Sports a également comptabilisé un nombre important de noyades en eau libre, dans des canaux par exemple, des zones qui ne sont pas autorisées à la baignade. Marina Ferrari cite en particulier des comportements à risque en Île-de-France. Voilà pourquoi le ministère travaille main dans la main avec la région pour étendre à l'avenir le nombre de sites de baignade surveillés.
2: Boris Loumagne, l'équipe de France de basket joue cet après-midi match amical face à la Serbie de Nikola Jokic qui vient de démarrer. Une rencontre à Orléans où Wembanyama est de nouveau capitaine, les Bleus tentent de se venger de la défaite sur le fil 90 à 87 à Belgrade jeudi dernier. En Formule 1, Lando Norris a remporté cet après-midi le 14e Grand Prix de la saison aux Pays-Bas. Le Français Isaac Hadjar forfait n'a pas pris part à la course. Pierre Gasly chez Alpine, lui, est arrivé 10e.
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5: Météo France annonce du soleil partout en Bretagne qui s'estompe avec l'arrivée des nuages dans le courant de cet après-midi. Côté température, elles sont comprises entre 23 et 27 degrés pour les maximales de la journée. Pour demain, lundi, des nuages sont au programme avec quelques averses possibles qui vont faire grand bien à nos cultures et à nos potagers. Et on attend du vent d'est, nord-est avec des rafales prévues à 55 km/h.

0: Sanson avec rien que de l'eau qui est tombée un peu partout en France en ces derniers jours, ce qui a permis de rafraîchir les températures et d'arroser nos cultures. On en avait besoin.
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0: Bon début de soirée, j'espère que votre dimanche se passe bien. Je vous rappelle que si vous êtes sur la route du retour des vacances, ça se charge sur les axes de la côte atlantique, du sud-est et du centre de la France. Si vous constatez des problèmes sur votre trajet, bien sûr, vous pouvez nous appeler, le standard est à vous. Vous êtes ici chez vous, 0810 055 056. Le programme de cette fin de journée, dans 3 minutes, on retrouve Benoît Prospero pour Le Monde Merveilleux du Vivant. On va encore apprendre plein de choses grâce à Benoît. Il a réussi à trouver un point commun entre nous, les humains, une plante et des coraux. Ah, il est fort ce Benoît, il nous dit tout juste après la chanson du rappeur marseillais Soprano avec DJ, ça commence comme ça.

0: DJ avec Soprano sur votre radio ici. Il est l'heure de rentrer dans le monde merveilleux du vivant grâce à Benoît Prospero. Alors aujourd'hui, épisode dans lequel on parle de nous, humains, Homo sapiens. Bonjour Benoît.
1: Ah bah oui, parce que nous, Homo sapiens, sommes aussi des animaux. L'humain est un animal, et plus particulièrement aujourd'hui, nous allons parler de la diversité génétique chez l'humain. Au menu, identique, adaptation et ADN. Et donc, première chose à savoir, par le cri de l'escargot, nous sommes toutes et tous quasiment identique. En moyenne, deux êtres humains ne diffèrent que de 0,1%, quelle que soit la latitude, quelle que soit la culture. Concrètement, ça veut dire que si vous prenez, je sais pas moi, un humain tout petit et brun et que vous le comparez à un humain très grand et blond, et bien même entre ces deux personnes, la variation génétique reste extrêmement faible, autour de 0,1% donc de différence.
0: Donc il ne faut pas se fier aux apparences, Benoît.
1: Ah bah encore une fois, vous avez tout compris. Et à ce propos, deuxième chose à savoir, l'humain peut, au fil des générations, s'adapter génétiquement à son environnement. Par exemple, en ce qui concerne la couleur de peau, sous les tropiques, les peaux sombres protègent mieux l'ADN des rayons ultraviolets du soleil, tandis qu'à des latitudes plus élevées, les peaux plus claires permettent de capter plus facilement les rayons du soleil et de synthétiser la vitamine D. Autre exemple, les Bajos, un groupe de pêcheurs-plongeurs d'Asie du Sud-Est, surnommés les nomades des mers, peuvent rester très longtemps en apnée. Et ça s'explique notamment par des adaptations génétiques, d'accord, comme une rate en moyenne plus grande, ce qui permet de stocker davantage de globules rouges et d'améliorer l'apport en oxygène.
0: C'est vrai que c'est quand même bien pratique, ça, Benoît.
1: Ah bah oui, c'est pratique. Et tiens, juste avant de terminer, un truc qui est en général prête à sourire. Troisième chose à savoir, nous partageons une partie de nos gènes avec tous les êtres vivants, avec les plantes, les animaux marins ou terrestres. Pourquoi ? Eh bien parce que nous avons toutes et tous des ancêtres communs très anciens et que certains gènes essentiels au fonctionnement du vivant ont été conservés au cours de l'évolution. Le monde vivant est merveilleux. Et si vous le souhaitez, eh bien vous pouvez lire l'excellent et très pédagogique livre signé Tatiana Giraud, publié aux éditions Tana, qui s'intitule « La biodiversité en infographie ».
0: Et nous savons désormais que les humains partagent une partie de leurs gènes avec tous les êtres vivants. Merci Benoît Prospero, c'était encore une fois passionnant. Et si vous aimez l'univers de Benoît, vous pouvez vous procurer son livre, ça cartonne, La boussole céleste du papillon, un livre Radio France et Tana Édition.
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4: J'ai toujours été attirée. Dès que j'ai pu, je suis venue en Bretagne faire mes études. Et puis après, il y a le destin qui a fait que j'ai rencontré un bretonnant et puis que j'ai eu envie d'apprendre la langue bretonne. Enfin, toutes les petites choses qui m'ont amenée comme ça, c'est ma petite histoire de quand j'étais petite et où mon père m'a acheté un CD, la compilation, c'était la compilation celtique, il me semble, là. Et il y avait Alan Stivell, Dan Arbraz et cette fameuse chanson de Danny Ebrel, Argalondigor, le cœur ouvert. Oh, cette chanson, elle est à pleurer, quoi. Et je l'écoutais sans rien comprendre, en fait. Et je l'ai compris 25 ans plus tard, quoi. Et j'ai jamais rencontré Annie Ebrel, d'ailleurs. Un jour, peut-être, j'espère.
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0: Et votre playlist de l'été est de retour avec les Eagles dans un instant, mais on démarre avec Lio. Les brunes comptent pas pour des prunes. Bon dimanche à vous, merci d'être ici.

0: sur votre radio ici avec Hotel California. Et en parlant hôtel, je suis tombé sur un sondage cette semaine. Cet été, 40% des vacanciers français ont choisi l'hôtel pour leur séjour vacances. La suite de votre dimanche avec la musique d'ici, restez là. La chanteuse Gala arrive et Julien Lib avec Autrement. Bon dimanche.
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0: avec cette chanson qui résonne, vous le savez, dans les stades de foot hein, pour encourager nos Bleus. Et le prochain match de l'équipe de France, c'est le 25 septembre contre la Turquie pour la Ligue des Nations avec Zizou, le nouveau sélectionneur.
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2: Et si cet été, on regardait de bons films à la télé? Je vous partage deux coups de cœur bretons. Jouer avec le feu, le troisième long métrage des sœurs Coulin, les Lorientaises, Muriel et Delphine Coulin. Le film retrace l'ascension de l'extrême droite au sein d'une famille issue des classes populaires. Et c'est Vincent Lindon qui tient l'un des rôles principaux.
3: Ça ne gêne pas qu'on fasse Lindon,
4: ok, il y a des potes ultra.
2: L'autre film que je souhaitais vous partager s'intitule L'attachement. C'est de Karine Tardieu, tourné à Rennes. L'équipe investit plusieurs lieux de la ville, la clinique de la sagesse, le centre commercial Columbia, et elle a notamment passé deux jours à la librairie La Nuit des Temps dans le centre-ville de Rennes. L'attachement a reçu en février dernier 3 Césars, dont celui du meilleur film.
5: Excuse-moi, j'ai perdu les os. Comme tu m'avais dit que pour une heure ou deux, moi j'ai dit ça.
2: Mes deux coups de cœur bretons, Jouer avec le feu et L'attachement, deux films donc à découvrir en location sur différentes plateformes ou à emprunter auprès des médiathèques de notre région.
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0: Bon dimanche, merci d'être ici. Dans un instant, on retrouve Muriel Jourdan, ses tendances. Chaque jour, Muriel décrypte les phénomènes de notre société. Aujourd'hui, le Jomo. Quel est ce nouveau mot à la mode? Réponse après Benjamin Biolay, une chanson qui sent bon les vacances, l'été, la crème solaire. C'est Écran Total, justement. Belle fin de journée.

0: prolonge encore un peu les vacances avec la voix de Benjamin Biolay et sa chanson Écran total.
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0: Il est 18h35, merci d'être avec nous. Allez, notre radar des tendances, Muriel Jourdan est avec nous. Avec vous, on se sent tout de suite, c'est vrai, moins largué, Muriel, dans ce monde hyper connecté. Et aujourd'hui, vous nous apprenez un nouveau mot.
2: Oui, il existe un néologisme anglais né en 2010 aux États-Unis et qu'on entend de plus en plus chez nous, le JOMO. Ça s'écrit J-O-M-O. Le JOMO, Joy of Missing Out, c'est ce sentiment de joie, de soulagement quand on rate quelque chose. Par exemple, le soulagement quand on reçoit ce genre de message de la part d'une copine.
3: Ouais, Mumu, c'est moi. Désolé, hein, mais je vais devoir annuler le resto ce soir. Je suis trop claquée. M'en veux pas, hein, mais on se voit la semaine prochaine.
2: Le JOMO, c'est ça, le soulagement d'une soirée qui s'annule et qui va nous permettre d'enfiler les charentaises, prendre un plaid devant une bonne série. Parce qu'avec des notifications qui s'accumulent sur nos téléphones, on n'en peut plus. Un tel nous invite à dîner, un autre nous parle d'un concert la semaine prochaine. Ah bah, il y a aussi le boulot qui organise un pot de départ et... Ah, attendez, je reçois un message de la prof de danse. Il y a un spectacle samedi prochain. Non mais c'était pas prévu ça encore. Avec notre hyperconnexion aux réseaux sociaux et au scrolling, la tendance était plutôt au FOMO, Fear of Missing Out. Autrement dit, notre peur de manquer un événement, une sortie, un truc à acheter. On est tellement sollicité de partout que dès qu'on éteint notre téléphone, on a l'impression de passer à côté de quelque chose d'essentiel. Le JOMO, c'est tout l'inverse. C'est le fait de pouvoir se déconnecter et d'accepter de ne pas être partout.
0: Et en plus, adopter le JOMO semble nous faire du bien puisque des chercheurs ont relevé plusieurs bénéfices pour notre quotidien.
2: Oui, préférer passer des soirées tranquilles à lire, à cuisiner, à dormir, plutôt que d'aller prendre un verre, manger au resto ou retrouver des potes pour un apéro, ça a du bon. Ça augmenterait notre productivité, notre concentration, notre bien-être émotionnel et physique, et des milliers d'internautes, tous âges confondus, le confirment.
4: En fait, personne n'est sorti ce soir. Genre, tout le monde a décidé qu'on n'allait rien faire pour le nouvel an.
5: Est-ce qu'on peut, s'il vous plaît, normaliser le JOMO, le Joy Missing Out, qui en français veut clairement dire avoir le plaisir de ne pas participer à quelque chose.
6: En 2026, je vous souhaite énormément de JOMO, c'est-à-dire la Joy of Missing Out. La joie de rater des trucs.
2: Le JOMO ne consiste pas du tout à couper les ponts avec les amis ni avec la vie sociale, hein. Juste à se montrer plus sélectif. Par exemple, n'aller qu'aux soirées dont on a vraiment envie et ne plus se forcer, par exemple, à aller au pot de Jean-Mich qui bosse au 7e à la compta et qu'on a croisé deux fois dans sa vie. Bref, le JOMO, c'est tendance. Se fixer des périodes de déconnexion et de solitude, c'est utile pour mieux se concentrer sur soi. C'est pourquoi je vais envoyer tout de suite un message à Jean-Mich de la compta.
7: Ouais, Jean-Mich.

0: Éthiopie par les Chanteurs sans frontières, un morceau mythique sorti en 1985 à l'initiative de Renaud pour venir en aide aux victimes de la famine. Renaud, Francis Cabrel, Coluche, Jean-Jacques Goldman, en tout plus de 80 artistes réunis sur un même disque pour la bonne cause, avec plus d'un million d'exemplaires vendus à l'époque. Un vrai moment d'histoire de la chanson française qu'on prend toujours plaisir à écouter et à réécouter ici sur votre radio. Il est 18h46, merci d'être avec nous. Dans quelques minutes, on retrouve les coulisses télé de Johan Rock. Avec lui, on va fêter les 35 ans de l'émission E égale M6 de Mac Lesguy. Restez ici.
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D'une rencontre entre une chanteuse lyrique et une pianiste jazz, le duo Emezi donne à la langue bretonne des accents de pop britannique. On Tempo est le nouvel extrait de leur album 30 degrés.

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2: Et belle soirée à l'écoute de votre radio. Ici, on s'occupe de tout, on s'occupe même de votre programme télé. Johan Rock nous emmène dans les coulisses de l'émission scientifique culte d'M6 qui fête cette année son anniversaire.
3: 35 ans. E égale M6, c'est l'une des plus anciennes émissions de la chaîne. Alors qu'à la télé, les programmes du genre ne se bousculent pas au portillon, cette émission familiale a pour vocation la vulgarisation des phénomènes scientifiques et de leurs impacts sur notre quotidien.
4: Bonjour. Professeur Bichalet.
5: Oui.
4: Enchanté.
5: Enchanté.
4: Professeur, vous êtes grand médecin du sport. Est-ce que le fait que je ne fasse pas de sport a des répercussions sur tout mon organisme?
5: Oui, bien sûr. Le fait de faire du sport va avoir une répercussion sur le cœur, sur la respiration.
3: Si depuis sa création, la promesse de l'émission a toujours été que quel que soit son âge, petit ou grand, on a toujours quelque chose à apprendre, avec le temps, la ligne éditoriale du magazine a pourtant bien évolué, comme me l'a expliqué son animateur Maglesguy.
6: Alors ce qui a vraiment beaucoup changé, c'est notre manière d'aborder la science. Quand on a démarré, on l'abordait de manière assez conventionnelle. Pour nous, la science, c'était la recherche, la lune, les robots, le monde de demain. Et puis, on s'est aperçu que en France, il y avait tout un pan de la science qui était négligé. C'est la science qui s'intéresse à notre quotidien, à notre corps, nos aliments, à notre santé. Ce sont des sujets qu'on a commencé à traiter dans les années 2000 et on s'en est fait en quelque sorte une spécialité. E égale M6, c'est vraiment comment la science décrypte notre quotidien et le monde qui nous entoure.
3: Et c'est en regardant E égale M6 qu'on se rend compte à quel point tout dans notre vie est régi par la science. Bronzer, digérer son petit-déj ou traquer les acariens en passant l'aspirateur, au quotidien, la science a réponse à tout. Tiens, au fait, après 35 ans d'existence, y a-t-il encore un thème que Maglesguy n'est pas encore abordé et dont il rêverait de consacrer un prochain numéro?
6: Alors, ce n'est pas un secret, les dirigeants d'une fille sont au courant. Moi, s'il y a bien un mystère qui me fascine, ce sont les techniques de construction de la grande pyramide, la pyramide de Khéops. Et ça fait des années que j'essaie de faire une émission avec des moyens en allant sur place pour expliquer les dernières hypothèses qui ne sont pas des certitudes sur la construction de ce monument extraordinaire. Et on bute encore véritablement sur l'explication des moyens qui ont été mis en œuvre pour construire ce chef-d'œuvre. Il y avait quand même des ingénieurs extrêmement doués au deuxième millénaire avant notre ère. Typiquement, voilà un sujet que j'adorerais traiter dans E=M6.
3: Jusqu'à la fin de l'été, tous les dimanches, vous retrouvez un inédit de E=M6 sur la chaîne YouTube de l'émission, avant le retour de Maglesguy à la rentrée, chaque dimanche, 20h40 sur M6.
2: On adore E=M6, magazine scientifique familial pour apprendre de manière ludique au travers d'expériences visuelles, de témoignages, de décryptages, de spécialistes qui répondent voilà aux questions que tout le monde se pose. Merci Johan Rock pour ce zoom et joyeux anniversaire. Alors E=M6. La suite de votre dimanche en musique avec Juliette Armanet avec ce titre. Le

0: C'est la fin de la chanson, le dernier jour du disco avec Juliette Armanet sur votre radio. Ici, dans un instant, tiens, je vais vous présenter le Self Garage, si vous ne connaissez pas. C'est bien, c'est un autre moyen de réparer son véhicule, vous allez adorer, je vous explique tout après ça.
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0: Et bon début de soirée, merci d'être ici. Et tiens, avant les infos de 19h, je voulais évoquer avec vous les self-garages. Connaissez-vous cette tendance, non ? Eh bien, en fait, pour faire des économies concernant l'entretien de votre voiture, les self-garages vous proposent de mettre les mains dans le cambouis. Alors, ça peut paraître intimidant, mais les self-garages sont à la mode. Le principe est simple, au lieu de confier, vous savez, votre véhicule à un mécanicien, vous louez vous-même un atelier avec un pont, avec tout l'outillage, pour faire vous-même les réparations, avec un professionnel à côté de vous, pour vous guider et vous conseiller. Alors, évidemment, on ne vous parle pas de refaire un moteur, un dimanche matin, mais pour une vidange, changer les plaquettes de frein ou un filtre, c'est souvent à la portée d'un bricoleur motivé et surtout on économise la main d'œuvre qui représente souvent une grosse partie de la facture. Certains adeptes du self-garage disent diviser l'addition par deux voire par trois, donc ce n'est pas négligeable. Avec le coût de l'automobile qui ne cesse d'augmenter, ces garages attirent de plus en plus de monde et il existe aujourd'hui des annuaires spécialisés qui recensent plusieurs centaines de self-garages partout en France, mais aussi des garages solidaires pour les personnes aux revenus plus modestes et au moins vous pourrez dire, c'est moi qui l'ai fait, tout seul. Voilà, on est fiers. Allez, on continue dans un instant les infos de 19h, mais avant une chanson anti-déprime du dimanche soir. Vous avez reconnu George Benson, Give Me The Night.

0: C'était Give Me The Night avec George Benson sur votre radio ici. Je voulais remercier les personnes qui ont passé l'été avec moi. Mathilde à la réalisation, merci pour ton aide précieuse et ta gentillesse. Et merci Iki à la technique et Thomas au standard. Les infos arrivent.
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0: Bon samedi soir ici sur votre radio, il est 19h. 19h les infos présentées par Adèle Belloumri.
2: Un bien triste bilan pour les noyades cet été. 301 morts en France depuis le 19 juin, plus 14% en un an. La ministre des Sports, Marina Ferrari, déplore de mauvais comportements toujours plus fréquents. Mauvais comportements liés à la canicule, précise Olivier Jaman, membre du conseil d'administration de la Fédération française de sauvetage et de secourisme.
3: Il faut également mettre ça en corrélation avec les températures que l'on a rencontrées et donc la volonté des gens d'aller chercher des puits de fraîcheur et très souvent des puits de fraîcheur dans des milieux naturels qui ne sont pas surveillés et pas adaptés à la baignade. C'est surtout ça la grande problématique qui a occasionné une hausse des noyades, notamment chez les adolescents dans des milieux naturels, des milieux qui n'avaient pas spécialement l'habitude d'aller explorer. Il va peut-être falloir repenser dans les prochaines années des lieux de baignade qui vont pouvoir accueillir de manière sécuritaire les personnes. Faut-il que les personnes veuillent bien aller dans ces lieux de baignade, puisque certaines collectivités ont quand même pris le parti d'aménager certains lieux qui ne peuvent pas toujours absorber le flux de personnes, puisqu'avec les canicules, ce sont plusieurs centaines de personnes qui viennent simultanément sur les lieux de baignade.
2: Le risque des feux de forêt est élevé pour 10 départements. Demain, Météo France place en vigilance orange la Seine-et-Marne et l'Essonne, ainsi que plusieurs départements le long de la Méditerranée. La météo et la sécheresse peuvent faciliter la propagation rapide d'un incendie. Tout le détail sur ici.fr. Le logement étudiant devient un peu plus accessible dans le Pays Basque. C'est grâce à la réglementation anti-Airbnb et l'encadrement des loyers mis en place ces 3 dernières années. Les propriétaires de meublés touristiques doivent notamment les louer à des étudiants de septembre à mai pour pouvoir continuer à les louer l'été. Le nombre d'annonces a ainsi augmenté en 3 ans, Élise Ulata.
4: Bien, vous avez trouvé facilement ?
5: Pierre loue 4 studios juste à côté de sa maison à Bayonne.
4: C'est un studio a priori correct, coin literie, coin repas, bureau, armoire de rangement. Là, vous avez une kitchenette.
5: À une semaine de la rentrée, il a encore un appartement à louer, mais il sait qu'il trouvera preneur.
4: En général, étant donné qu'il y a, je crois, moins d'appartements qu'il n'y a d'étudiants, il y a toujours une demande quand même importante.
5: Il a reçu une trentaine de candidatures ces 15 derniers jours.
4: Il y a des années où on avait 40-50 personnes qui se présentaient. Maintenant, peut-être un peu moins.
5: Alors, est-ce que cette baisse est due à la réglementation dite anti-Airbnb ? Il est trop tôt pour le dire. Mais cette réglementation a bel et bien impacté le marché du logement étudiant. Jeanne, une professionnelle de la location qui préfère ne pas donner son nom de famille, l'observe au quotidien.
6: Sur les zones balnéaires, comme on pourrait citer la chambre d'amour à Anglette, ben là il y a beaucoup plus de logements étudiants puisqu'il y a beaucoup plus de logements de tourisme. Donc oui, là, ça devient plus tendu.
5: Plus de concurrence donc entre les propriétaires, mais ces appartements restent en dehors de certains budgets étudiants. Ils sont en général compris entre 550 et 750 euros.
2: Reportage ici Pays Basque d'Élise Ulata. 2 policiers municipaux de Margny-les-Compiègne dans l'Oise en garde à vue après un accident mortel survenu dans la nuit de vendredi à samedi à Bienville. Cela fait suite à un refus d'obtempérer selon le parquet de Compiègne. Une enquête pour homicide routier est ouverte. Le véhicule accidenté avait d'abord été contrôlé par la police. Le conducteur est mort. Le passager, lui, blessé, est également en garde à vue. Un dimanche gravé à jamais dans l'histoire du badminton français au mondial de New Delhi, Tom Jiquel et Delphine Delru en double mixte ont remporté leur finale ce matin, avant qu'Alex Lanier en simple homme ne fasse de même cet après-midi. 3 champions du monde donc, alors que la France n'avait jamais rien gagné en badminton jusque-là, Aymeric Bravard.
7: Dans le tableau simple homme, jamais un badiste français n'avait atteint les quarts de finale d'un championnat du monde. Alors remporter le titre, Alex Lanier n'en revenait pas.
8: Être champion du monde, je veux dire, c'est quelque chose de grand. C'est dur à réaliser quand on l'est.
7: À seulement 21 ans, le Normand a déjà réussi le triplé. Champion de France, champion d'Europe, désormais champion du monde. Il est le symbole de la progression du badminton français.
8: J'ai pensé aussi sur la finale et quand je vois le drapeau monter, vraiment toute la fédération et tout le travail qu'on a fait, on a eu tous des hauts débats, on a pris des décisions et puis je suis honnêtement content de ce qu'on a réalisé. dans un coin de ma tête, je savais aussi que bon, bah, j'allais être forcément le deuxième si j'étais champion.
7: Car quelques heures plus tôt, Tom Jiquel et Delphine Delru lui avaient grillé la politesse en finale du double mixte. C'est leur nom que l'histoire retiendra comme les premiers Français champions du monde. Habitués à être dominés par les nations asiatiques, les Bleus ont pris leur revanche, savouré Tom Jiquel.
9: Je pense aussi au petit Tom qui voit deux drapeaux chinois, qui se dit bah, on est au-dessus maintenant. Donc, il y a 15 ans, le badminton français ne pouvait pas trop rêver de ça. Même nous, moi je ne croyais pas en fait il y a 15 ans. Et le faire maintenant, c'est extraordinaire et c'est trop chouette.
7: Prochaine étape historique à franchir, un titre olympique inédit pour prouver définitivement que chez les Français, le bad, ce n'est pas si mauvais.
2: Et le sport, c'est aussi la première journée de Ligue 1 de football avec Rennes PSG ce soir en clôture à 20h45. Lille est allé gagner 2-0 à Angers cet après-midi. Monaco mène 1-0 actuellement face au Havre. Il reste quelques minutes à jouer.
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5: Météo France annonce du soleil partout en Bretagne qui s'estompe avec l'arrivée des nuages dans le courant de cet après-midi. Côté température, elles sont comprises entre 23 et 27 degrés pour les maximales de la journée. Pour demain, lundi, des nuages sont au programme avec quelques averses possibles qui vont faire grand bien à nos cultures et à nos potagers. Et on attend du vent, vent d'est, nord-est avec des rafales prévues à 55 km par heure.
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11: Bonsoir à tous, très heureux de vous accompagner jusqu'à 20h avec comme chaque soir le meilleur des années 80, des tubes qui vont sans doute vous donner envie de chanter, de fredonner, ça fait du bien, ne vous en privez pas, on est là pour ça. Ça commence comme ça.

0: U2 avec With or Without You.
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0: Ah, ça commence fort avec un hymne à l'amour compliqué. C'est le thème que choisit Bono quand il écrit ce titre. Il ne sait plus où est la frontière entre l'homme et l'artiste, le mari et la star, un sentiment contradictoire, être déchiré entre rester ou fuir une histoire d'amour. Oh là là, il est pas simple le chanteur de U2, mais avec la musique de sa bande, ça devient un énorme succès mondial, un titre de légende. Et d'ailleurs, c'est à peu près le même thème qu'aborde Jean-Jacques Goldman et Sirima dans un autre titre de légende, Là-bas.
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0: Sauvage, c'était le groupe Les Avions. Et selon la légende, ce tube est né lors d'un week-end de fête à Lisbonne, l'occasion d'aller tester l'ambiance des nuits espagnoles pour Jean-Pierre et Jean, les créateurs du groupe Les Avions. Les avions qui ont dû vivre des turbulences cette nuit-là pour qu'elles soient chaudes et sauvages. Vous écoutez 100% années 80 dans un instant, c'est un monument signé Michael Jackson qui arrive. Extrait de Thriller, Beat It, juste après ça.
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1: Si vous aimez Sherlock Holmes, je vous propose de découvrir une enquête absurde au domaine départemental de la Roche-Jagut. Le chien-chien de Babasquerville. C'est une pièce proposée par la compagnie Rouille, un chien démoniaque, deux bonimenteurs détectives un peu fous s'agitent sur scène. Une pièce de théâtre de rue, c'est ce dimanche 23 août à 18h au domaine départemental de la Roche-Jagut. C'est dans les Côtes-d'Armor donc, c'est gratuit. Et si vous gardez les enfants, les petits-enfants pour encore quelques jours, c'est à partir de 8 ans. Et puis une autre info qui vous concerne, vous conducteurs du secteur de Guingamp, du 24 août au 10 novembre prochain, grosse période de travaux sur la RN12 autour de Guingamp, entre les communes de Ploumagoire et Plouisy. L'objectif est de faciliter la circulation au niveau de Kernilien. Le secteur va donc être perturbé pendant plusieurs semaines.
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0: Jean-Pierre Madère, c'était Macumba.
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0: Et des Macumba en France, dans les années 80, il y en avait 23. La dernière discothèque qui portait ce nom près de Lille a fermé ses portes l'an dernier. Ah, les temps changent, mais les souvenirs de nuits de fête restent. Et je suis sûr que vous aussi, vous vous êtes éclaté sur le Holiday de Madonna en 1983. C'est son troisième single. Et c'est encore le hasard qui lui a permis de rencontrer ce titre. Car au départ, il avait été présenté à Mary Wilson, vous savez, du groupe Les Supremes. Et tant pis pour elle. Elle l'a refusé. Madonna en a fait un classique. Holiday.
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0: C'était Chagrin d'amour, bien sûr, avec chacun fait ce qui lui plaît. 5h du mat, j'ai des frissons, je claque des dents et je monte le son. Mais c'est fou comme une phrase, grâce à un tube, devient mythique. Même si on se demande bien ce qui est arrivé à ce garçon pour qu'il soit dans cet état. Bref, bientôt 20h, l'heure de retrouver la playlist des invités d'Émilie Mazoyer. Mais notre virée dans les années 80 n'est pas terminée. Hein. Michel Berger arrive dans un instant avec les Princes des Villes. Belle soirée à tous.
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2: Salut à toutes, salut à tous et bienvenue dans les meilleurs moments de Décibel. Notre sélection de l'été va vous permettre ce soir de découvrir une facette un peu cachée de Laurent Mariotte, un de vos cuistots préférés de la télé. Figurez-vous que c'est un grand fan de musique et c'est à découvrir maintenant.
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2: Il est 20h, mais c'est pas le 20h. Mais non, c'est Décibel avec ce soir les chansons préférées de notre roi de la casserole, baron de la sauce, prince des grillades, duc des desserts, empereur des recettes gourmandes, Laurent Mariotte.
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2: Laurent Mariotte qui vous propose une année en cuisine, un almanach de 365 recettes pour vous inspirer au fourneau. Il a aussi des tas de chansons géniales à partager avec vous ce soir. Bienvenue. Salut Laurent Mariotte.
5: Salut Émilie, bonjour tout le monde.
2: Qu'est-ce que je suis contente qu'on se retrouve dans un studio de radio, mon cher Laurent.
5: Avec plaisir, ça fait 17 ans qu'on se connaît.
2: Oui.
5: Et oui, parce que je vous associe au début de Petit Plan d'Équilibre, je faisais une autre émission dans laquelle vous étiez chroniqueuse sur TF1 et c'était il y a 17 ans déjà.
2: Ouais, on s'était rencontrés et on a même fait un pilote, mais évidemment Laurent ne m'a pas gardé. Je cuisinais pas terrible.
5: C'était pour les petits plats dans les grands, absolument, ouais, en direct sur TF1.
2: Et alors, Laurent Mariotte, donc aujourd'hui, évidemment, on vous associe immédiatement à la cuisine, mais ce qu'il ne faut pas oublier, c'est qu'en fait, vous avez complètement changé de vie il y a 20 ans. Avant 2005, vous n'étiez pas cuisinier médiatique ou cuisinier tout court. C'est en fait, il y a 20 ans, que vous avez pris la décision de changer de vie. Avant, vous étiez un animateur, j'allais dire, normal, comme
5: généraliste,
2: nous.
5: Comme généraliste, comme vous, je faisais le même métier que vous. J'ai fait 10 ans des émissions jeunesse sur Canal J, ensuite Interville sur TF1, des émissions de divertissement sur TF1. Il y a 20 ans, j'ai passé un CAP de cuisine à l'école Ferrandi et je suis devenu chroniqueur culinaire, ouais, journaliste culinaire. Ouais.
2: Et puis alors après, l'aventure, vous la connaissez, hein, notamment les petits plats en équilibre, émission culte de TF1.
5: Ah, on l'avait orchestré le duo.
2: Ouais.
5: C'est la première version.
2: Ça, c'est la première version du générique.
5: On travaille un peu au fil des années.
2: C'est ça. Chaque année, ça change un peu. Ça devient presque comme du Stromae maintenant. le générique des petits plats en équilibre. Et puis, Laurent Mariotte, vous avez vendu plus d'un million de bouquins. Le nouveau, donc une année en cuisine. C'est un almanach. Hein, c'est pas compliqué. Chaque jour, on a une recette. Allez, j'en prends une au hasard. J'ouvre.
5: Bah, prenez le 13 décembre.
2: Tiens. Allez, tiens, je prends le 13 décembre. Hop, hop, hop, hop, hop. 13 décembre. La soupe rustique. Alors ça, j'adore ça avec vos recettes, Laurent Mariotte. C'est que ça coûte que dalle. Puisque là, les ingrédients, les amis, c'est poireaux, carottes, pommes de terre, oignons, beurre, crème fraîche, sel, poivre
5: c'est
2: et un bouillon de
5: paysanne. J'adore les soupes là, avec cette saison. On adore les soupes et en mettant un petit morceau de talon de jambon, un morceau de lard, voilà, on a des protéines à l'intérieur. C'est tout de suite rassasiant, nourrissant. C'est vrai que j'adore les soupes.
2: Oui. Oh, je préfère le 14.
5: C'est quoi ?
2: Ma brandade de lieu jaune.
5: Ah, bien aussi. Ouais.
2: On adore la brandade.
5: Eh oui. Ah, mais il y a 365 recettes, donc voilà, il y a de quoi faire et tenir toute l'année, absolument.
2: 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Et puis il y a aussi le magazine, enfin on parlera de tout ça, mais vraiment, c'est toute une vie de cuisine qui quand même laisse de la place à la musique. Alors, Laurent Mariotte, c'est quoi votre rapport avec la musique ? Ce soir, vous allez partager avec nous vos chansons préférées. Mais c'est quoi ? C'est tout le temps ? Ou alors c'est des moments précis de la journée pour vous, la musique ?
5: C'est un petit peu tout le temps, effectivement. Alors, je commence avec la radio le matin, où j'aime bien m'informer. Mais la musique, c'est beaucoup dans la voiture, parce que je prends encore la voiture, voilà. C'est dans les écouteurs, dans le train. Je prends beaucoup de train aussi. Donc voilà, j'écoute pas mal de musique. Et c'est beaucoup de chansons françaises, parce que j'ai été élevé à la campagne dans une famille dans laquelle on écoutait beaucoup de chansons françaises. J'ai un accent et un anglais déplorable, donc je comprends pas forcément les paroles et j'arrive pas à chanter. Je vous dis ça parce que j'aime bien chanter, moi, quand j'écoute de la musique, en fait. Ça me donne une patate, ça me met une énergie. Donc voilà, c'est très important.
2: Ouais. Ok, donc on peut vous gauler en train de chanter en yaourt.
5: Ah oui, j'ai des gens qui me reconnaissent parfois et qui sont morts de rire parce que je chante très, très... Non, mais le problème, c'est que je chante très mal, en plus. Donc c'est très désagréable pour l'entourage et c'est comique pour ceux qui regardent.
2: Allez, tiens, dédicace, j'imagine, alors, à votre famille à la campagne. C'est le Loir-et-Cher de Michel Delpech.
5: Ah bah oui, exactement. Mais là, c'est la première... Vous voulez que je vous dise ? C'est la première chanson que je me dont je me souviens avoir chanté. J'étais sur le lit de ma mère et je sautais sur le lit. Je me vois, j'avais 5 ans, chanter cette chanson. Voilà.
2: Oh, j'adore. On dirait que ça le gêne.
5: Ben
2: marcher
5: oui.
2: dans la boue. Michel Delpech, Le Loir-et-Cher, première chanson de la très bonne sélection de Laurent Mariotte.

0: Je vous confirme l'info que Laurent Mariotte nous a donnée avant d'écouter cette chanson. Effectivement, il aime bien chanter les paroles. Et effectivement, ça donne la pêche, une chanson pareille.
1: Oui. Mais Delpech, ça donne la pêche. Mais c'est super. Non, mais c'est vrai. Non, mais j'adore.
0: On va lui faire des t-shirts.
1: Plein, bien sûr. Voilà, ça, c'est du slogan, vous voyez. Mais non, elle est bien, cette chanson. Et c'est vrai que, voilà, quand on part de sa campagne, de sa province et qu'on va à Paris ou ailleurs, on peut avoir le sentiment de délaisser ses origines parfois, ouais. Et on y revient. Et voilà, donc ça raconte plein de choses, ouais.
0: C'est vrai. C'est vrai. Alors, pour autant, mon cher Laurent Mariotte, il y a des chansons en anglais dans votre sélection.
1: Et yes.
0: Yes. Oh, ah, mais oui, c'est, bah quand même, ça va, on part pas ouais. De zéro.
1: Yeah, yes, a little bilingue.
0: A little bilingue, a little apple, a little cuisine, a little Laurent Mariotte ce soir. Sur votre radio ici. Et in English, donc, Elton John est là. Alors, Elton John, c'est la chanson I'm Still Standing. C'est une chanson un peu de survivant. Ouais. C'est un truc qui vous parle, ça.
1: Ouais, c'est mon adolescence. C'est effectivement une période où, ouais, je commençais à faire de la radio dans une radio locale à Épinal, qui était une radio associative qui s'appelait Radio Vallée-Vosges et qui dépendait de la mairie d'Épinal de Philippe Seguin. Et c'est vrai que c'est un titre que je passais souvent, par exemple. Ouais. Voilà. Et ça donnait la patate, ça, ouais. Oh,
0: mais alors. Donc la première passion pour vous, c'est la radio.
1: C'est la radio
0: avant tout le reste.
1: Avant, oui, la radio, la télévision. Je suis parti de ma campagne pour venir à Paris à 18 ans. Ouais. C'est comme la chanson.
0: Comme la chanson d'Aznavour.
1: Avec un crédit étudiant et avec un contrat dans une école de radio pour apprendre le métier de la radio, ouais. Et qui m'a permis de faire des stages et ensuite d'enchaîner. Quoi, en fait, voilà, en gros. Mais oui, ma première passion, c'est la radio et la télévision. Ouais. Et la cuisine, j'ai toujours aimé ça. J'ai toujours cuisiné. Je suis fils et petit-fils de paysans, donc j'ai grandi à la campagne et j'ai toujours grandi au rythme des saisons, des bocaux de haricots verts, des charcuteries, etc. Et ça s'est réveillé un peu plus tard à nouveau, ça, oui.
0: Alors, I'm Still Standing, Elton John. Tiens, alors faites-moi, comment vous faisiez à l'époque pour lancer la chanson sur votre radio, votre toute première radio?
1: Eh ben, comme j'avais un problème avec les titres et la prononciation, j'ai dit Elton John.
0: Eh ben, Elton John, les gars.

0: la chanson des débuts de Laurent Mariotte à la radio en 1983-84, Elton John qui chantait I'm Still Standing. Laurent Mariotte, vous l'avez évoqué vite fait tout à l'heure, mais là, puisque la chanson qui arrive, c'est Gérard Blanc et Une autre histoire, je ne sais pas si c'est en pensant à votre histoire à vous que vous avez eu envie d'écouter cette chanson, mais c'est vrai que c'est quand même fou d'avoir autant changé de vie.
1: C'est une reconversion, oui.
0: Ah oui, non, mais c'est une reconversion. Enfin, je veux dire, à 35 ans, de se dire non, mais en fait, j'adore animer Interville, mais je préférerais faire de la cuisine à la télé et retourner à l'école.
1: Exactement, mais j'étais même pas dans l'idée de refaire de la cuisine à la télé.
0: Ah, c'est faire de la cuisine tout court.
1: Tout court avec des copains, ouvrir un restaurant. C'était ça le but. Et c'est en passant mon CAP que je me suis dit, mais c'est dingue tout ce que j'apprends là. Et je venais de la télévision pour enfants où la pédagogie a toujours été très importante.
0: Oui,
1: pour
0: c'était
1: moi.
0: Vous, c'était Cajou.
1: Ouais, Cajou sur Canal J.
0: Elle était super cette
1: ouais,
0: émission.
1: Qui était une sorte de Nulle part ailleurs pour enfants.
0: Pour les enfants.
1: C'est drôle, j'ai croisé hier une journaliste de BFM de 35 ans qui me dit, vous regardez
0: quand
1: j'étais petit. Donc c'est amusant parce que j'ai fait 10 ans. Bref, on était dans la pédagogie, c'est une télévision intelligente. Et j'ai voulu un peu transposer ça autour de la cuisine pour vulgariser la cuisine, les produits de saison. Et surtout, ce qui m'intéresse, c'est de raconter tout ce qui est autour de nos assiettes. Les maraîchers, les producteurs, la vie des agriculteurs et puis l'origine des produits et consommer et soutenir notre agriculture en cuisinant. Voilà, ça c'est important pour moi. Ouais.
0: Alors vous avez, j'ai parlé du livre tout à l'heure, Une année en cuisine, mais il y a aussi votre magazine qui cartonne, il s'appelle Les petits plats de Laurent Mariotte. Et selon le moment de l'année, vous trouverez toutes les recettes adaptées. Évidemment, le numéro de novembre-décembre est consacré aux plats de fête, avec un petit zoom fort sympathique sur la Catalogne.
1: Oui, je suis parti en Catalogne, c'est la première fois que je vais dans une autre région qu'une région française, parce que tous les deux mois dans le magazine, je me déplace dans une région pour la faire découvrir aux lecteurs à travers les artisans du goût, à travers les producteurs, à travers les agriculteurs. Et là, on est allé en Catalogne, effectivement, que je connaissais mal. Vic, par exemple, qui est une ville médiévale magnifique, capitale de la charcuterie, exceptionnelle. Donc là, c'était la régalade assurée. Je suis allé récolter aussi du côté de Viladro des châtaignes. Et j'ai fait un riz aux châtaignes avec un fumet de poisson et des champignons des bois absolument dingues. Et dans le magazine, vous voyez, on a 80 recettes, dont plein de recettes de fêtes, là, pour les fêtes, forcément. Voilà.
0: Mais je vous le dis... Ce qui est bien, c'est de faire un package, c'est-à-dire le livre, c'est pour toute l'année, et puis le magazine, des petites inspirations supplémentaires. Laurent Mariotte, plus d'un million de livres vendus, donc tout ça grâce à cette autre histoire. Alors, est-ce que j'avais bon ? Est-ce que c'est pour ça que vous avez choisi la chanson de Gérard Blanc ou pas du tout ?
1: C'est pas complètement pour ça, c'est-à-dire que je faisais de la radio, comme je vous le disais, quand j'avais 14 ans, et j'ai poursuivi dans une radio aussi locale, et on animait des espèces de boom, c'était pour, je peux te le dire, pour Radio Nostalgie, et on faisait les boom nostalgie. Et j'avais une camionnette avec des disques et j'ai une espèce de platine et je faisais le DJ et j'animais des soirées dans les salles polyvalentes des Vosges.
0: Okay.
1: C'était tout l'été avant que je vienne à Paris, donc j'avais 17 ans et c'était la période du maxi 45 tours de Gérard Blanc, Une autre histoire, et cette chanson donnait la patate parce que je l'avais écoutée avec ma bande de copains du village quand on sortait avant. Nous, on n'allait pas en discothèque, on allait au bal en fait. Dans les campagnes, c'était des bals montés itinérants et on allait donc on écoutait Gérard Blanc, Une autre histoire, et ensuite moi je la passais dans ces soirées là.
0: Ah, quel bon souvenir, Gérard Blanc.
1: Ah, j'adore, ça donne la patate aussi. Ça.
0: Ah ouais. Et normalement, ça va vous rappeler aussi à vous pas mal de souvenirs. Elle est belle comme tout, cette chanson de Gérard Blanc, et elle est choisie pour vous par Laurent Mariotte. Il est ce soir l'invité de Décibels.

0: Une chanson que le jeune DJ Mariott passait dans les balles avant de monter à Paris et de devenir animateur radio. C'est quand même, c'est fou la force d'une chanson, parce que avec quelques notes de musique comme ça, là vous êtes replongé
1: dans une époque,
0: dans une époque et dans ces soirées-là.
1: Mais c'est très puissant, les chansons, c'est très très puissant. C'est très, vous savez quoi, je trouve ça très proche de la cuisine et des recettes. Une recette familiale, elle va procurer des émotions, elle va vous rappeler quelqu'un de votre famille qui vous a fait une recette que vous aimez, ça vous rappelle des moments. La musique, c'est exactement la même chose. Pareil, les recettes, on n'a pas une tonne d'ingrédients non plus, et on continue à inventer des choses. La musique, c'est pareil, il n'y a pas une quantité infinie de notes, mais on continue à faire des tubes. Donc je trouve ça très proche, moi, ouais.
0: Donc, cuisine et musique, Laurent Mariott est l'invité de Décibel ce soir. Et il va continuer jusqu'à 21h à partager avec vous ses chansons préférées. Et puis, n'oubliez pas, disponible aux éditions Solar, une année en cuisine avec Laurent Mariott, 365 recettes qui vont vous simplifier la cuisine au quotidien. On continue à en parler. À tout de suite, vous écoutez ici.
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1: Et c'est le monsieur cuisine, le monsieur recette de TF1, petit plat en équilibre, qui partage avec vous ce soir ses chansons préférées. Laurent Mariotte, que vois-je ? David Bowie dans votre sélection.
2: Incroyable, une chanson en anglais.
1: Oui, c'est... Alors, non seulement une chanson en anglais.
2: On a Elton John quand même.
1: Oui, ouais. C'est vrai. Une chanson... Alors, avec un titre, The Man Who Sold the World, avec pas mal de diphtongues.
2: Si, absolument, hein, je vous laisse le dire.
1: C'est ça. Et surtout, un artiste qui a l'air de... Enfin, bon, voilà, malheureusement, il nous a quitté il y a quelques années, mais qui n'avait pas l'air d'être un gros fan, je sais pas, de nourriture, non?
2: Oui, je sais.
1: Tout maigre, tout sec.
2: Oui, je sais pas quel rapport il avait avec la nourriture.
1: Je sais pas non plus.
2: Il y a un côté un peu mystérieux autour de Bowie, et ça j'aime bien parce que c'est ça les vraies stars quand même. Hein. On ne sait pas tout, il y a pas voilà, et donc il y a un petit mystère. Même autour de sa mort, je sais pas si on sait exactement où aller se recueillir, si on va aller se recueillir sur la tombe de Bowie. Il y a pas
1: non,
2: de tombe, je crois.
1: Il faut mettre une chanson.
2: Voilà,
1: et penser à lui.
2: Exactement. Et puis voilà, il s'est réinventé tout le temps, des tubes. Et la chanson qu'on va écouter, c'est une chanson que mon fils jouait à la guitare quand il a appris la guitare, en fait.
1: Oh.
2: Et j'étais hyper fier de lui, de le voir jouer et chanter cette chanson. Ouais.
1: Alors, vos enfants, ils font pas de cuisine ?
2: Non, mais il en fait pour mon fils. J'ai un fils, il est grand, il va avoir 25 ans, mais il en fait pour lui, pour sa chérie, pour ses copains, et il aime bien cuisiner, ouais.
1: Ok, et ensuite, après manger, autour du feu de camp, The Man Who Sold the World.
2: Ah, vous le dites bien.
1: David Bowie, choisi par Laurent Mariotte. Et on envoie une dédicace à celles et ceux qui adorent la version Nirvana.

0: merveille, The Man Who Sold the World, c'était aussi le nom de l'album David Bowie, et donc ça a été repris et c'est devenu vraiment un tube dans le monde entier par Nirvana qui a été invité au MTV Unplugged.
1: C'est un bijou ça, un bijou.
0: La beauté de cette chanson, la beauté, ça mérite un jingle.
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0: Notre invité, c'est Laurent Mariotte et il a décidé de vous emmener dans le sud-ouest. Ça tombe bien, on mange pas très très...
1: Pas très quoi ? Attention à ce que vous allez dire.
0: J'allais dire pas très très léger, mais peu importe.
1: Mais c'est pas vrai, parce que la graisse de canard, qui est la matière grasse officielle du sud-ouest, est excellente pour la santé. Oméga 3, oméga 6, c'est très bon justement, c'est du bon gras.
0: Ah,
1: oui, je vous le promets.
0: Les pommes de terre à la sarladaise.
1: Ah bah c'est diététique, vous rigolez. C'est un médicament, ça.
0: Bah oui, un kilo de pommes de terre à chair ferme, trois cuillères à soupe de graisse d'oie ou de canard, et de l'ail, plein d'ail.
1: Plein
0: d'ail. Et du persil-plat, il y a du vert.
1: Ben oui, un peu de verdure.
0: Oui, c'est un petit plat en équilibre.
1: C'est très diététique. Mais encore une fois, c'est vrai que ce livre, je l'ai fait autour des saisons, comme ce que je fais à la télévision.
0: Et les régions.
1: Et les régions, absolument. Il y a une semaine régionale par mois. Mais je vous promets, hein, ça, on le sait quand on a grandi à la campagne, manger varié avec les saisons, il n'y a rien de mieux pour la santé. Il n'y a pas besoin de faire de régime. C'est de manger varié qui compte et de ne pas manger tout le temps la même chose.
0: Ouais, non, je faisais une blague sur le nombre de calories qu'on peut récolter dans le sud-ouest. Mais en vrai, ce ne sera jamais aussi terrible que de manger un vieux fast-food dégoûtant, dégoulinant.
1: Oui, parce que ce fast-food dégoûtant et dégoulinant...
0: Une heure après, on aura faim.
1: Vous aurez la dalle et vous allez grignoter, et c'est ça qui n'est pas bon.
0: Bah oui, évidemment. Donc, puisque nous sommes dans le sud-ouest et que nous venons de manger donc, des pommes de terre sarladaises grâce à Laurent Mariotte, suivie d'une salade périgourdine...
1: Oui, alors on n'est pas obligé. Ça, c'est des idées. On n'est pas obligé de faire le menu périgourdin. Et un petit foie gras en dessert.
0: Puis une tourte au confit de canard ensuite.
1: Bah, ça, c'est pour l'apéro. Ça, parce que ça, il faut quand même rentrer doucement en matière dans l'idée du repas. Donc,
0: et puis
1: voilà.
0: En dessert, bah, des cannelés aux noix. Et là, on est bien pour écouter du Francis Cabrel. Oui. Alors, on a une passion, Francis Cabrel. De toute façon, voilà, c'est un ami de la radio ici. Dans l'émission Décibel, j'avoue qu'à chaque fois qu'on l'a eu, c'était un enchantement. C'est quoi votre histoire, Laurent Mariotte, avec Francis Cabrel?
1: Alors, c'est un de mes oncles, parce que j'étais élevé en partie par mes oncles, les frères de ma mère, après la mort de mon père. Et j'avais six oncles qui m'ont tous élevé. J'avais un de mes plus jeunes oncles, Bernard, qui écoute peut-être, justement, qui était très fan de Francis Cabrel, qui vivait d'ailleurs à la maison. Et il achetait tous les albums de Cabrel, et j'écoutais derrière lui les albums, quoi, voilà. Donc voilà, j'ai beaucoup découvert Cabrel comme ça grâce à lui. J'ai découvert grâce à lui aussi Thiéfaine. J'ai découvert aussi qui d'autre, Capdevielle, Bernard Lavilliers, voilà.
0: Mais il est très cool, ce tonton.
1: Oui, il jouait de la basse.
0: Ah
1: il
0: n'en
1: joue
0: là
1: plus,
0: là.
1: Mais il jouait de la basse, absolument.
0: Et donc là, si tout va bien, il est en train de nous écouter.
1: Ben, probablement, oui, c'est le genre.
0: Bon, bah bisous.
1: Salut, tonton. Vache.
0: Bisous et merci pour ce petit Cabrel qui va passer là. Mmh, comme

0: merci tonton Bernard.
1: Hein. Merci tonton Bernard, absolument. c'est vraiment génial, Cabrel. C'est, sa vie est géniale, son œuvre est géniale.
2: 50 ans de carrière.
1: J'adore ce type, ouais, vraiment.
0: Est-ce qu'on se souhaite, nous aussi, pour nos 50 ans de carrière, d'être autant en forme que Francis Cabrel?
1: Ah bah, et comment? Bah, il faut vivre à la campagne pour ça. Ouais. Il a un frère qui fait du vin, voilà. Donc, oui, il faut manger, bouger.
0: Manger, bouger, comme Francis Cabrel. Et avec Laurent Mariotte. Alors, on continue à se balader dans votre playlist, mon cher Laurent. Et là, pour le coup, autant tout à l'heure sur Bowie, on n'était pas sûr que c'était un grand gastronome. Là, Serge Gainsbourg, que vous avez choisi. Alors voilà, quelqu'un qui aimait manger, boire, aller au restaurant. Il y a des interviews de lui qui sont filmées au resto, au Bistrot de Paris, par exemple, qui était une de ses adresses fétiches près de la rue de Verneuil. On raconte qu'en partant, quand il était content, il plantait un billet de 500 francs dans la pique à addition des serveurs.
1: Très généreux, voilà. très généreux, Gainsbourg.
0: Gainsbourg, est-ce que c'est voilà, par rapport à son amour de la cuisine, ou rien à voir qu'on l'écoute ce soir?
1: C'est mon amour pour Gainsbourg depuis mon adolescence. Effectivement, ça fait partie de mes chanteurs préférés. Vous savez quoi? La première chose que j'ai faite en arrivant à Paris, quand je suis arrivé à Paris en 88, je suis allé voir la maison de Gainsbourg.
0: Non,
1: en fait, c'est la première chose que j'ai faite, rue de Verneuil. Il y avait déjà des dessins dessus.
0: Ouais.
1: Et j'ai eu la chance de la visiter l'autre jour, puisqu'elle est visitable.
0: La maison Gainsbourg, ouais.
1: Ça, il faut le faire. Ça fait 35 ans que j'habite à Paris. C'est un des trucs les mieux que j'ai fait à Paris.
0: Alors, est-ce que ça ressemble encore à une maison, ou ça ressemble plus à un musée?
1: Ah mais c'est sa maison.
0: C'est vraiment
1: vous
0: sa
1: finissez
0: maison.
1: Dans sa chambre, à côté du lit dans lequel il est mort.
0: Wow.
1: Mais c'est un truc de dingue, avec Charlotte Gainsbourg, avec un casque qui vous raconte la vie de Gainsbourg dans cette maison, et vous êtes tout seul. Moi j'étais avec ma femme, et il y avait un couple derrière, mais on fait en sorte que les gens ne soient pas les uns sur les autres, donc c'est ultra intime, c'est incroyable. C'est vraiment un endroit fantastique. Et du coup, moi j'ai visité sa petite cuisine. C'est une petite maison de 90 mètres carrés qu'il avait, et sa cuisine était toute petite. Moi j'ai une petite cuisine aussi, et ils vendent des photos de Gainsbourg dans sa cuisine, et dans ma cuisine, j'ai une photo de Gainsbourg dans sa cuisine. Voilà.
0: Laurent Mariotte, belle histoire autour de Serge Gainsbourg.
1: Et puis, on parle du personnage, mais quel mélodiste et quel compositeur et parolier.
0: Alors, c'est pas un tube évident qu'on écoute ce soir, pourtant il en a un paquet, Gainsbourg, c'est Sensuel et sans suite.
1: Ouais, c'était ma période de célibat, c'est pour ça. c'est un album de 73 que j'adore, vraiment, que j'adore, et j'en parlais avec Marc Lavoine l'autre jour, et il me disait que c'était son album préféré aussi. C'est là que je suis venu te dire que je m'en vais. C'est l'hippopotame. Il y a plein de chansons que j'aime beaucoup.
0: Ouais. Ok. Donc si vous attendez l'amour, n'attendez pas seul, et surtout attendez en musique, tel le Laurent Mariotte adolescent, Sensuel et sans suite. Voici Serge Gainsbourg.

0: Gainsbourg en 73, sensuel et sans suite. Vous écoutez Ici, c'est Décibel.
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0: C'est trop bien quand notre invité a très bon goût en musique, c'est le cas ce soir avec Laurent Mariotte.
2: C'est gentil.
0: Bah, c'est vrai.
2: Mais oui, non, mais c'est orienté français, mais c'est vrai que Gainsbourg, mais quel monument, quoi. C'est un truc de dingue, quoi.
0: Et pour des raisons évidentes de parité, on met un Gainsbourg, on met un Birkin.
2: Ah bah évidemment, ah mais ça va ensemble.
0: Ça
2: mais bien
0: va
2: sûr.
0: Ensemble.
2: Mais quel beau couple, qu'est-ce qu'ils étaient beaux.
0: Ils
2: tous
0: étaient
2: les
0: très beaux.
2: Ils
0: hein.
2: étaient beaux, ils étaient amoureux. Enfin, ils sont pleins de talent. Enfin, Birkin, j'adorais aussi, vraiment, c'est vraiment, ça. Vraiment.
0: Ils vont très très bien ensemble, un peu comme, je sais pas moi, la Morteau et la Montbéliard, quoi.
2: C'est un petit, c'est une bonne comparaison. Absolument, c'est ça. Oui.
0: Ah oui, comme, un couple de légende.
2: Mais bien
0: un
2: sûr.
0: Mythique. Toujours tout ramener à la saucisse,
2: toujours,
0: les amis,
2: toujours.
0: Quand vous êtes perdus.
2: comme la saucisse de Toulouse et le haricot tarbé, vous voyez, par exemple, ce genre de rencontre.
0: Oh là là, un bon cassoulet. Et oui, c'est une émission qui va vous donner envie de danser, de chanter, mais aussi de bien manger. Ça tombe bien, notre invité Laurent Mariotte vous propose une année en cuisine, 365 recettes pour vous simplifier la cuisine au quotidien. C'est aux éditions Solar. Et c'est un vrai almanach, que ce soit des papillotes de Colin au citron confit.
2: Oui,
0: ça c'est
2: simple. Ouais, bah oui, pour le coup, on fait ça en été, par exemple, quand on veut faire le, comment on dit, je sais jamais, summer body, bien sûr, il y a une chanson, le summer body, donc c'est ça de l'idéal avec les saisons, c'est qu'on peut varier naturellement son alimentation.
0: Exactement, oui. Mais n'oubliez jamais que page 218, il y a la daube à la niçoise, et ça c'est quand même un des trucs les meilleurs du monde.
2: Toujours de l'orange, hein, une belle écorce d'orange dans la daube à la niçoise pour avoir justement cette fraîcheur dans la sauce au vin rouge. Ouais.
0: Oh, j'adore, ça doit être un enfer de vous inviter à manger, Laurent Mariotte.
2: Non, pas du tout. Mais non.
0: Moi je serais très très impressionné.
2: Non mais parfois les gens, je suis pas un chef moi, je suis un cuisinier amateur, je transmets. Et voilà, l'idée, c'est d'être dans une cuisine du quotidien et familiale.
0: Ouais.
2: Et de continuer à s'ouvrir aux saisons et aux faits maison. Parce qu'on est de plus en plus orienté vers les produits ultra transformés.
0: Ouais,
2: et ça, c'est vraiment dangereux et flippant. Donc, non, moi, c'est une cuisine de tous les jours. Vous me faites des œufs au plat avec une fondue de tomate ou vous me faites une belle salade. Je suis le plus heureux des hommes, bien sûr. Bah, évidemment.
0: Bon, par contre, j'essaye pas de vous endormir avec du picard. Vous allez me griller tout de suite.
2: Mais y a, en picard, il y a des bons produits bruts surgelés.
0: C'est vrai.
2: Les fonds d'artichaut, mais bien sûr, oui. Non. Le surgelé, bien souvent, est meilleur que le plat préparé dans lequel on met des conservateurs et des additifs. Chez Picard, pour le coup, moi j'utilise des pâtes surgelées pur beurre qui sont géniales pour faire de la pâte à tarte, bien sûr.
0: Ah bah voilà. Bon, bah c'est bien si vous êtes des rois et des reines du congélo, voilà, déculpabilisez.
2: Il faut éviter l'ultra transformé qui, on le sait, est mauvais.
0: Il
2: y a une étude aux États-Unis cet été, au bout de 15 jours de consommation de produits ultra transformés, c'est les produits dans lesquels il y a plus de 15 ingrédients avec des additifs, des conservateurs, du gras, du sel et du sucre, et ben c'est prouvé, c'est mauvais pour notre santé, système cardiovasculaire, dépression.
0: Mais ça se voit dans le sang.
2: Ah ben non, mais c'est voilà, c'est scientifique là.
0: Ouais, donc il vaut mieux partir de nos produits bruts.
2: Une poêlée d'épinards et avec un œuf mollet à l'intérieur, et voilà, c'est très bien.
0: Soyez heureux. Tout ça en écoutant Jane Birkin, puisqu'on revient à elle. Je ne sais pas comment on retombe sur nos pattes, mais
2: je sais pas.
0: En plus c'est les deux sous chic. Alors je ne sais vraiment pas.
2: Ben, je sais pas. Oui, j'ai une petite idée, mais voilà.
0: Jane B, donc on l'a dit, évidemment exceptionnel. Si, on pourrait faire une petite blague sur la bouffe anglaise, parce qu'ils mangent, ils mangent quand même des choses un petit peu étranges.
2: Ils ont beaucoup progressé quand même. Oui, la panse d'agneau farci,
0: oui,
2: effectivement.
0: Voilà. Et la sauce à la menthe.
2: La sauce à la menthe, mais l'accord petit pois menthe, c'est un bel accord qu'on doit aux Anglais, effectivement, et ça marche, ouais. Bon. Mais voilà, on peut pas mettre partout de la sauce à la menthe, non, ça c'est sûr.
0: Ça c'est sûr. Alors, Jane Birkin et ses deux
2: sous
0: chics, ça c'est une merveille, choisie pour vous par Laurent Mariotte.

0: Jane Birkin.
1: Elle nous manque, hein.
0: Regrettez Jane Birkin.
1: Ouais, absolument. Elle nous manque beaucoup.
0: Vous aviez pu la croiser, vous, dans votre carrière, avant ou pendant la cuisine?
1: Non, j'ai juste croisé une fois dans un restaurant, mais j'étais très intimidé parce que j'étais très fan d'elle et du couple aussi. Et c'est vrai que, voilà, elle a tellement apporté. Puis on en parlait en écoutant le disque. Tellement sympa. Enfin, moi, je la connaissais pas, mais de ce qu'on voyait d'elle.
0: Elle était
1: généreuse,
0: dans la vie, comme dans les interviews.
1: Voilà.
0: Rigolote. Ouais. Et puis, généreuse. C'est-à-dire quel que soit le journaliste en face d'elle, elle avait envie que l'interview se passe bien. C'était une vraie gentille.
1: Sa vie avec Gainsbourg au début, avec Charlotte, avec Kate et tout ça, je sais pas, c'est une vie qui fait envie, justement, hein, à ce côté entre Paris, la Normandie, où ils allaient beaucoup. Enfin, il y avait un côté, c'est une époque, quoi. Voilà, c'est une belle époque qui fait rêver, ouais.
0: Allez, tiens, on va se balader dans les époques de votre vie, Laurent Mariotte, et puis peut-être dans les lieux d'ailleurs, puisque la chanson New York arrive, chantée par Paloma Faith, qui est une chanteuse anglaise. Alors pour le coup, c'est sans doute la moins connue là de la sélection de ce soir. Ça vous raccroche à quoi cette
1: alors,
0: chanson?
1: Alors ça me raccroche pas du tout à New York, étonnamment. Ah. Je sais même plus comment j'ai découvert cette chanson, mais j'adore. Je suis très sensible aux voix, moi, en fait, pour tout vous dire. J'adore les voix et je l'ai découverte dans mon téléphone, je pense, au tout début des applications. Et il se trouve que ça correspond à une époque où j'ai repris la maison de mes grands-parents dans un petit village dans les Vosges dans lequel j'ai grandi.
0: Ah oui, donc pas du tout New York.
1: Non, pas du tout New York, à côté d'Épinal, oui, donc c'est pas la même chose. Et j'ai fait des travaux dans cette maison. Et vous savez ce que c'est quand on fait des travaux dans une maison, on peut pas y habiter pendant un moment, enfin bref. Et quand j'arrivais et que je venais voir les travaux, je sais pas pourquoi, je mettais cette chanson à fond. Et ça me donnait la patate et j'étais content de reprendre cette maison dans laquelle j'avais grandi, dans laquelle j'avais eu une enfance heureuse, que des bons souvenirs. Et donc cette chanson est associée à une maison qui compte beaucoup pour moi, que j'ai retapée. Ouais.
0: Elle s'appelle New York, la chanson, et la chanteuse, c'est Paloma Faith, une Anglaise, qui a énormément de talent.

0: Il a dansé non-stop pendant toute la chanson de Paloma Faith. Laurent Mariotte est ce soir l'invité de Décibel. Alors, j'aime pas parler des choses qui fâchent, Laurent, mais à un moment, il faut quand même qu'on se le dise.
1: Aïe.
0: On adore votre bouquin aux éditions Solar, votre magazine, Les Petits Plats de Laurent
1: C'est
0: Mariotte.
1: Gentil.
0: On adore vous voir à la télé tous les jours, Petits Plats en équilibre sur TF1, mais on vous entend plus à la radio.
1: Ah, vous
0: nous
1: êtes
0: manquez.
1: Oui.
0: Voilà, on vous a écouté sur France Info à l'époque.
1: 12 ans sur France Info.
0: Voilà, puis Europe 1.
1: Oui.
0: Et puis, depuis cette rentrée, vous n'y êtes plus. Alors, est-ce qu'il y a une nouvelle émission de radio en préparation ou alors une autre surprise peut-être ?
1: Il y a une surprise du côté de YouTube. Effectivement, je suis en train de faire des podcasts sur ma chaîne YouTube, des podcasts vidéo et aussi des podcasts audio. Et je suis en train de développer ce que je faisais effectivement sur Europe 1 avec des invités que je mettais à table pour qu'ils nous racontent leur enfance et puis leur actualité aussi. Et avec des chefs cuisinier, donc je vais reconstituer ça sur YouTube, effectivement.
0: Ok, reconstitution de Ligue dissoute, on aime beaucoup l'idée.
1: Vous êtes gentil.
0: Donc il suffit de vous suivre voilà, sur vos réseaux.
1: Sur les réseaux, comme on dit. Hein.
0: C'est ça.
1: Oh, les réseaux.
0: On vous trouve facilement sur Instagram, Laurent Mariotte. Alors, pour terminer, une chanson qui a fêté ses 50 ans. Elle est sur l'album de 75 de Renaud, Amoureux de Paname. C'est Hexagone.
1: Ah bah ouais. Ah
0: ça,
1: bah...
0: c'est le rocker rebelle en vous.
1: Ah bah ça file les poils, hein,
0: ouais.
1: Renaud. Oui.
0: Vous l'avez vu en concert, Renaud, déjà ?
1: Oui, plein de fois. J'ai eu la chance de boire des bières avec lui après ses concerts et tout. Ouais, non, mais Renaud, voilà, je suis très, très fan. Ça me rappelle mon adolescence aussi avec mon copain Damien dans mon village dans les Vosges, qui est charpentier là-bas d'ailleurs. Et on écoutait du Renaud à tue-tête. Et voilà, et Hexagone, oui, c'est ce côté rebelle, c'est ce que vous dites. C'est rock, c'est rebelle, voilà.
0: Et c'est donc une partie de la personnalité de Laurent Mariotte qui se dévoile en musique ce soir.
1: C'est vrai.
0: C'est Décibel et c'est la dernière chanson de l'émission.

0: Monsieur Mariotte, 40 millions de...
1: prétendants.
0: Ouais, bravo. Renault Hexagone. On pouvait pas finir d'une meilleure manière cette chanson absolument incroyable qui, à sa sortie en 1975, a fait quelques remous. Mais aujourd'hui, ça va mieux.
1: Alors, on est gâtés hein, en France. On est gâtés au niveau de la cuisine, on est gâtés au niveau des chanteurs et des compositeurs quand même.
0: Oui, c'est vrai. Et nous, on a été gâtés ce soir par cette jolie sélection. Vraiment, merci.
1: Bah, vous êtes gentils. Merci à vous pour cette invitation. Vraiment.
0: Laurent Mariotte, qu'on retrouve donc déjà sur TF1 dans les petits plats en équilibre, en livre et en magazine, je vous l'ai dit, bientôt en podcast et sur YouTube. Alors,
1: ça a commencé. On a déjà une série qui s'appelait Avec ça, où je vais à la rencontre des artisans du goût, les bouchers, les boulangers, les maraîchers, des chefs cuisiniers aussi déjà.
0: Oh là là, bon bah c'est à ne pas rater. Qu'est-ce qu'on mange ce soir, Laurent? Il reste 20 secondes.
1: Soupe de maïs effilochée de canard. Canard confit que je mets au four comme ça à 180 degrés pendant 15 minutes. Soupe de maïs, là je m'embête pas. Une boîte en conserve de maïs bio. Je la mixe avec un petit bouillon ou pas, un petit peu de coriandre. Je fais chauffer tout ça. Enfin, je mets la coriandre après avoir fait chauffer et mon effiloché de canard par-dessus. Voilà.
0: Et bon appétit, bien sûr. Merci, Laurent Mariotte.
1: C'est vrai, je vais faire ça en rentrant.
0: Merci, à bientôt. Merci beaucoup à Laurent Mariotte d'avoir partagé avec nous ses chansons préférées et tous les souvenirs associés. Laurent Mariotte, que vous ne pouvez pas rater tout l'été sur TF1 et TF1+, son émission Les Petits Plats en Équilibre.
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4: Wikizef, petit guide à l'usage des étrangers du sud du péage d'Arras en vacances dans notre belle région.
5: Nous sommes de retour dans la famille. En ce moment, il fait beau, il fait froid. Ben, on est dans le nord, il y avait un indice. Et en plus, il y a un vent de voleur. C'est une situation que j'aime peu parce qu'en général, quand on dit « oh, il fait froid », on nous répond « ben non, il fait pas froid, c'est le vent qui est froid ». Je pourrais la taper, la personne qui me dit ça. Parce que la conséquence directe du vent froid, c'est qu'il fait froid. Du coup, avance et ferme votre gif. Donc, je résume. Il fait froid, mais il fait beau. Il y a quelqu'un qui a allumé la lumière et d'un coup, vous voyez votre cousine enlever son manteau, tirer sur son col et pousser un soupir. Je sais pas ce que j'ai étouffe d'un coup. Et son mari répond, qu'est-ce que t'as tes vapeurs de belle-mère? Ne paniquez pas. Wikizef est là pour vous aider. Je vous comprends, ça surprend. Bon, ce n'est pas très 21e siècle comme expression. Mais c'est celle qu'utilisait ma grand-mère quand elle avait une bouffée de chaleur. Ou quand elle remarquait que quelqu'un avait anormalement chaud. Cocteau, tête rouge, t'as des vapeurs de belle-mère ou quoi?
6: Définition.
5: Les vapeurs de belle-mère sont originellement les bouffées de chaleur dont souffre la majorité de la gente féminine lors du dérèglement hormonal conséquent de l'arrivée de la ménopause. Quand je parle des filles et de leurs soucis, en général, je préfère partir dans le médical par les temps qui courent, c'est plus sûr. Et puis c'est imagé, parce que dans l'esprit de ma grand-mère, que je rappelle est enterrée au cimetière de l'Est depuis les années 80, je replace dans le contexte. Hein. La ménopause atteignait essentiellement les belles-mères. Ou si vous préférez, si t'es belle-mère, t'es forcément ménopausée. Et je tiens à préciser qu'elle disait ça aussi aux hommes. Mais quand est-ce que ça peut vous arriver d'avoir des vapeurs de belle-mère, par exemple?
6: Exemple.
5: En écoutant le discours de Vladimir Poutine, en s'apercevant que son match Tinder, ben, c'est sa sœur, avec leur nouvelle mode de pas mettre la photo en plus. Et alternative à vapeur de belle-mère, il y a « j'ai chaud, je crois que j'ai une buée ».
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7: Bonjour, je m'appelle Isor. Je suis née au milieu des animaux. J'ai 15 ans et j'habite à l'Abédouère, à Serres.
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7: Mon père a créé le parc il y a 35 ans maintenant. Et il prenait des animaux à un peu de différents endroits. Et on a des naissances chaque année pour renouveler un peu la harpe.
9: Ma guide aujourd'hui n'est pas une adolescente comme les autres. Elle partage sa vie entre l'école et les animaux.
7: C'est sûr que avoir des amis et savoir que je vis au quotidien avec des animaux, ça leur fait rêver. Donc ils veulent forcément venir chez moi. Ouais, je me sens chanceuse parce que je sais que j'ai de la chance de vivre avec des animaux et que c'est pas le quotidien de tout le monde. Qu'il y a des gens qui peuvent être même dans le besoin ou des choses comme ça. Mais on essaye toujours de faire partager un peu tout ça à travers différents événements. Et on fait ce qu'on va faire aujourd'hui avec vous. On va aller nourrir les animaux, leur expliquer un peu le fonctionnement de ce qu'on fait chaque jour.
9: Isor et sa sœur Sixtine sont d'ailleurs appelées les petites mouglis de la Touraine.
7: Elle, qui s'appelle Cannelle, c'est pareil, on l'a élevée au biberon parce qu'en fait elle est née très très tard par rapport à la période de naissance des daims. Elle est née en septembre alors que c'est juin-juillet. C'est pareil, on l'a élevée au biberon. Là par exemple c'est notre père, c'est Sixtine et moi qui sommes devenus ses mères adoptives. Et en fait le premier individu qu'un petit voit, il le considère comme sa mère. L'élément nourricier va devenir sa mère. On connaît quelques trucs que les autres n'ont pas forcément en connaissance. Donc forcément, on apporte un peu, par exemple, dans des évaluations ou des choses comme ça, pour essayer aussi de gratter des points, forcément.
9: Malicieuse, mademoiselle Isor est contemplative.
7: Alors là, c'est des oies du Canada, de Bernache. Donc en fait, elles sont sauvages, elles viennent de temps en temps sur le plan d'eau et tout. Comme ça, elles ont de la nourriture, elles sont complètement libres de partir, de revenir, enfin elles font ce qu'elles veulent. C'est joli le matin par exemple de se lever et de voir les oies sur le plan d'eau, c'est pas mal.
9: Ce plan d'eau qui rappelle forcément de bons souvenirs.
7: Je suis toute petite, on se met à l'eau avec les biches, on se baigne avec elles. Et c'est vrai que, entre guillemets, j'ai appris à nager avec elles, appris à être en confiance dans l'eau avec mes petits brassards tout roses. Et en fait, on profite du cadre à fond. Que ce soit par la nature ou même par le domaine animalier.
9: Et là, on se dit que la vie est belle quand on a 15 ans. Pour découvrir Isor et Sixtine, direction la page Facebook du même nom, Le Monde d'Isor et Sixtine. Prochainement, des événements seront organisés qui s'appellent Dans la foulée des biches. Affaire à suivre.
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10: Adi ou balen, adi sias à toutes. Est-ce que vous connaissez le mont Fenestrou?
0: Ben, une fenestru est une fenestre picciotto. C'est une petite fenêtre. Peut-être, un couple obésie m'a bien contat qu'il n'y avait pas spougu d'intra d'une loustal. Un jour, mon voisin m'avait raconté qu'il n'avait pu rentrer chez lui. J'avais expliqué, vous savez pourquoi? Ben, sa femme avait clavé la porte d'entrée. Clavé, qui vient de l'occitan clava. Alors, à votre avis, qu'est-ce que ça veut dire?
1: Eh ben, je dirais fermé à clé, verrouillé.
0: Et en effet, je m'explique, mon voisin était sans clé et sa femme, eh bien, elle était parti faire une course en ville. Comme il n'avait pas les clés, eh ben, Charbel Zekefaget, vous savez ce qu'il a fait? Eh ben, il était passé par le fenestro del garage. Il est donc passé par le fenestro du garage. Le fenestro est lingo nostro. C'est la lucarne, le vasistas, une précisionnette. Je peux pas espèce l'oubésier. Et je magre, mon voisin est maigre. C'est bien pour ça qu'il a pu passer par le fenestro du garage.
1: Et le fenestro, ça peut être autre chose?
0: Eh bien oui, le fenestro bremonde. Et stabé l'autre mot pour parler de la télévision. Ce mot fenestro s'utilise également pour parler de la télévision. Bon, surtout une copère, surtout autrefois, car les téléviseurs étaient pitchous, ils étaient petits. D'ailleurs, quand les premiers postes sont arrivés, certaines personnes appelaient cet objet ben, le fenestro. Mais depuis, eh bien, les choses ont bien changé avec ces grands écrans de télévision.
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1: Nous sommes avec une des dernières et la plus ancienne fabrique de pâtes de fruits en Auvergne. Avec Anthony Vallat, qui est le directeur général. Merci de nous recevoir, Anthony. Nous sommes face à une vieille photo qui montre, je pense, le tout début de cette maison Cruzy, c'est ça ?
2: C'est pas le début historique, hein, puisque la maison Cruzy a été fondée en 1880, mais c'est effectivement une photo du site de fabrication ici, sur la zone du Brézé, telle qu'il était en 1956, au moment où la maison Cruzy a déménagé du centre de Clermont pour venir s'installer sur la zone du Brézé.
1: De l'usine Goffredi à Mijan-Mermoz sur le champ d'Angélique. Et on aperçoit des angéliques sur ce champ.
2: Et l'angélique étant un des produits un petit peu signature des confiseurs et de la confiserie. Et donc c'est un beau clin d'œil de l'histoire que de penser que voilà, notre site de fabrication ici est basé sur un ancien champ d'angélique. Voilà.
1: L'angélique, ces petits bâtonnets de couleur verte, hein, c'est
2: exactement.
1: Ça, je ne dis pas de bêtises.
2: Il y a beaucoup de particuliers qui ont aussi de l'angélique à la maison. Voilà.
1: C'est la tige.
2: On confie la tige, tout à fait.
1: D'accord, ok. Et aujourd'hui, vous en faites toujours. Vous avez toujours des producteurs d'angélique qui bossent avec vous.
2: Oui, tout à fait. C'est un agriculteur qui vient nous livrer en tracteur chaque année. C'est au mois d'août, quand la récolte est prête. On se met d'accord avec lui l'année d'avance sur les quantités dont on aura besoin. Et puis, il vient nous livrer. On la travaille, on la prépare. Et puis après, on va la faire confire. Donc, c'est un produit auquel on tient beaucoup.
1: Il y a toujours une grosse tradition autour de ça. Enfin, en Auvergne, on offrait des pâtes de fruits. C'était un incontournable.
2: Effectivement, la création de la pâte de fruits a été faite en Auvergne. Hein. À la base, la pâte de fruits s'appelait la pâte d'Auvergne. Et c'était vraiment une spécialité, on va dire, régionale. Ce qui a fait que l'Auvergne était une terre de fruits confits, c'est que, on va dire que la noblesse venait, descendait de Paris dans le 16e, 17e siècle et venait dans les cures, à Roya ou autre. Ils découvraient, ils dégustaient les fruits d'Auvergne. Et la méthode de conservation à l'époque, hein, puisqu'on n'avait pas toute la pasteurisation, etc., là, c'était de confire les fruits. Ce qui faisait que, du coup, les confiseurs auvergnats ont prospéré sur la base des gens qui venaient en cure et qui ramenaient leurs fruits à Paris en général. C'est comme ça que la confiserie et le métier de confiseur a démarré en Auvergne.
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3: On sait qu'on est Lorrain parce qu'on est grenat à la vie à la mort.
4: Bien sûr, évidemment.
3: Je la croise à la librairie La Pensée Sauvage, avenue de Nancy à Metz, un charmant repère d'amoureux de livres de nature et de poésie.
4: Pas très loin du stade Saint-Symphorien.
3: Exactement. Amoureux de livres de nature et de poésie, donc je m'étais perdu.
4: Oui.
3: Elle entre dans la boutique, je lui demande son prénom, persuadée de lui avoir déjà signé un livre. Anne-Marie, elle lâche du bout des lèvres. Elle m'assure que je ne lui ai jamais rien signé, elle s'en souviendrait, et je comprends vite que son après-midi serait plus belle si je daignais lui lâcher la grappe. C'est ma fâcheuse habitude de parler aux inconnus. Mais c'est con, j'ai pas envie de lui lâcher la grappe parce que je pressens le bon millésime.
4: Oui.
3: C'est que la dame a de l'allure et de la conversation. Alors je pousse un tout petit peu le taillage de bavette en lui demandant si ça va. Attention, un vrai ça va, hein.
4: Oui.
3: Pas le gant de toilette tiède de politesse constant à tout bout de champ, sans jamais écouter la réponse.
4: Oui, non, puis c'est toujours oui, de toute façon.
3: Un vrai ça va, intéressé, une main de fer dans un gant de téflon.
4: Oui.
3: Et c'est là qu'elle me cueille en répondant qu'elle a enterré son mari la semaine précédente.
4: Oh.
3: Ah ben me voilà bien.
4: Voilà,
3: si je m'excuse, je concède avoir gaffé.
4: Oui.
3: Or, j'y suis pour rien dans le décessus mentionné.
4: A priori.
3: Alors je demande à Anne-Marie si elle a été heureuse avec son mari et aussi comment ce mari s'appelait. Tout ceci est vrai. Hein.
4: C'est délicat, non, c'est vrai ?
3: Oui, bien sûr. Il s'appelait Norbert et il a consacré toute sa vie au sport. Supporter du FC Metz devant l'Éternel, il a été enterré avec un maillot grenat floqué du nombre 33, son année de naissance. Le foot était tout pour lui, précise Anne-Marie. Et lorsque je lui demande si Norbert a pu aller au stade jusqu'au bout, elle s'exclame, évidemment, à la fin c'était dur pour lui, à cause de la maladie et à cause des résultats du club. Alors je me suis demandé combien sont-ils en Moselle à indexer la santé ou la courbe de leur morale sur les résultats de leur club de cœur. Pour combien de vrais supporters la météo dépend d'un point arraché à Jean Bouin, La Beaujoire ou Raymond Coppa. J'ai laissé Anne-Marie à ses livres, à sa nature et à sa poésie, songeant qu'on peut aimer sans condition les bouquins, sa femme ou l'équipe de foot de sa ville. Et je me suis laissé espérer qu'un instant entre les rayons chargés d'ouvrages, Norbert avait pointé le bout de son nez.
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5: La dernière fois que vous y êtes allé, je suis sûr que vous aviez un kawé fluo et un petit goûter dans un sac en plastique préparé par maman. Avec plus de 80 oiseaux de proie et 30 espèces différentes, et surtout un spectacle où le seul effet spécial, c'est la nature elle-même, aujourd'hui, je teste pour vous la volerie des aigles. Nous sommes dans les ruines du château de Kinsheim, c'est juste sous le Haut-Königsbourg, et je grimpe les derniers mètres à pied vers la volerie, où je suis déjà accueilli par Eric Renaud, le directeur du site, et une équipe de soigneurs passionnés, et quelques cris que j'entends au loin, assez impressionnants, d'oiseaux qui ont l'air quand même assez gros. Et on commence par les coulisses, derrière la zone qui est accessible au public. Et Alexandre, qui est soigneur, est équipé d'un gant en cuir sur tout le bras, et surtout, il est d'un calme absolu. Et je crois que c'est nécessaire. Et autour de nous, plein d'oiseaux. Et chacun d'entre eux est identifié, suivi, observé quotidiennement. Et j'apprends d'ailleurs que les oiseaux ne sont jamais forcés à voler. Ah non, non, non. Ils participent volontairement grâce à un entraînement basé sur la confiance et le renforcement positif. On les encourage, puis on leur donne des petites gâteries pour les remercier quand même. Et c'est ainsi qu'Alexandre me propose évidemment de tenir le gant. Oui, alors pas pour sortir la tarte du four, mais pour tenir, non pas un pigeon non plus, mais bel et bien un aigle, oui, qui passe tranquillement du gant d'Alex et au mien, voilà. Battement d'aile XXL, je sens les plumes sur ma face, oui, parce qu'il fait son petit poids, le petit bonhomme. Et heureusement que je suis accompagné, Et étonnamment, je n'ai pas eu trop peur, parce que le regard de l'aigle est si perçant que j'étais quelque peu fasciné. Même si mon bras, lui, l'était un peu moins. La volerie des aigles, c'est la première volerie créée en France. C'était en 1968. Et à l'époque, elle avait été créée surtout pour changer l'image qu'on avait des rapaces, qui ont été longtemps persécutés. Allez, hop, le spectacle commence. Je m'installe dans les gradins et je constate que pas de musique spectaculaire. Juste une voix, des explications sur la vie et les comportements des rapaces. Et soudain... lointain dans le ciel au-dessus de nous, un vautour apparaît au-dessus des remparts, silence total. Et même les enfants arrêtent de parler, ça c'est pas mal. Le soigneur explique que certains oiseaux dépassent même les 2 mètres d'envergure. Et c'est grand 2 mètres, Et il demande au public de rester bien immobile pour faire un passage encore plus près de nos têtes. Alors j'applique, je reste immobile, et sauf que ma tête, elle continue de regarder l'oiseau au-dessus de nous, un peu comme au tennis. Mauvais réflexe. Et j'entends mon voisin qui me chuchote « Faut pas bouger !» Ah oui, en effet, parce que plusieurs rapaces s'élancent, chouette, aigle, pigargue, et on en prend plein les yeux. En tout cas, moi, j'ai retenu une chose, c'est qu'ici, c'est pas les humains qui regardent un show d'oiseaux, c'est plutôt l'inverse, c'est les oiseaux qui nous observent en train d'essayer de rester calme. Et ça, c'est tout un spectacle.
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1: Bonjour, je m'appelle Esteban Raymond, ma passion est d'organiser les fêtes votives.
2: Je voudrais un jaune et des glaçons dans un verre à ballon.
1: Ah, étrange, quand on vient du Sud, c'est pas étrange. C'est la tradition, c'est la beauté du Sud. Ça me représente du plaisir parce qu'on organise quelque chose qui donne de l'envie aux gens, qui donne le sourire aux gens. Ça permet de se retrouver, c'est ce qui est beau.
3: Vous avez toujours vécu avec ça dans votre village, les villages ?
1: Ça fait 22 ans que je vis ici, depuis le 15 octobre 2003 où je suis né, et je vis depuis avec les fêtes votives.
3: Donc Saint-Hilaire-d'Ozillon, les fêtes votives, elles sont incroyables ici ?
1: Ah, ici, Monsieur Duport-Jeronet est un très très bon président. Moi, je suis président dans le village voisin, à Castillon-du-Gard. Bon, ben, ça fait depuis mon plus jeune âge où je fais la fête. Donc maintenant, faire monter la fête, monter les projets de la fête votive toute l'année, moi, c'est un honneur. On organise toujours des surprises. Chaque année, on change. Chaque année, on peut rajouter une manade. On peut changer les DJ. On peut changer les animations qu'il y a dans la fête. On peut changer même ce qu'on fait au cours de l'année parce qu'il n'y a pas que les taureaux. Il y a les lotos, il y a les soirées. C'est le loto, je crois que c'est même plus compliqué à organiser que la fête votive.
3: Pourquoi ça vous passionne tant d'organiser tout ça ?
1: Donner autant de sourires aux gens. Faire vivre nos traditions, c'est magnifique. Moi, j'aimerais que plus tard j'ai des enfants, ils puissent vivre la même enfance que j'ai eue avec les fêtes votives. C'est magnifique. Avec tous ces problèmes d'assurance, de maladie actuellement, c'est très compliqué, mais on va arriver à se relever.
3: La fête votive démarre, vous en profitez quand même un peu ou...
1: On en profite, mais on travaille beaucoup. Mais grâce à tous les membres qu'on a, on peut arriver à tourner un peu. Des fois, il y en a... un qui va faire la fête pendant que les autres servent et on essaie de tourner. Puis il y a des moments, on a les parents qui passent derrière le comptoir et nous, les enfants, on retourne faire la fête.
3: Votre fête votive, elle est parfaite. Elle serait composée de quoi ?
1: De bonheur, de joie et de beau taureau. Le plaisir de voir les gens heureux, le plaisir que nous, on soit heureux. Même en servant, en s'occupant de la fête, il faut qu'on soit heureux. Il faut qu'on fasse la plus belle fête pour que les gens soient les plus heureux.
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5: Il a pour le coup des histoires qui nous restent bien dans la tête, c'est Arnaud Fromage qui est avec nous. Bonjour Arnaud.
6: Bonjour, bonjour à tous.
5: Arnaud, ça faisait longtemps que vous ne nous aviez pas déterré une vieille loi de l'époque révolutionnaire. Hein.
6: Oui, mais cette fois j'en ai trouvé une qui sert vraiment à quelque chose. Je dirais même que c'est une loi qui a tout changé. Il s'agit de celle qui, en 1799, a instauré en France le système métrique. Ou plutôt, le système MKPS pour mètre kilogramme poids seconde. Trois unités de base pour les unir toutes et en finir enfin avec les toises, les perches, les pouces, les lieux, les livres et les boisseaux. Il faut dire que chaque région et parfois même chaque ville possédait sa propre unité de mesure. À Besançon, c'était l'Aune, par exemple, qui mesurait un peu plus de 80 cm. Pour éviter les embrouilles, une tige en métal, une aune étalon, avait été scellée dans la pierre au XVIe siècle à l'extrémité gauche de la façade de l'hôtel de ville. Et elle y est toujours, d'ailleurs, elle est toujours en place. Mais voilà, à la demande des commerçants de l'époque, un système identique était nécessaire et ce fut donc le système métrique.
5: Le système métrique qui a depuis été adopté par presque tous les pays du monde, on peut le dire. Hein.
6: Oui, en gros, il n'y a que les États-Unis, le Libéria et la Birmanie qui refusent toujours le système métrique. Et c'est vrai que le Royaume-Uni l'utilise en traînant des pieds. Le système métrique, qui a évolué d'ailleurs depuis, il a intégré le système SI, le système international, qui rassemble toutes les unités de mesure de base desquelles on peut calculer toutes les autres. Et elles ne sont que 7. Le kilogramme, la seconde et le mètre, donc, auxquels s'ajoutent le kelvin pour la température, l'ampère pour l'intensité électrique, la mole pour la quantité de matière et le candela pour l'intensité lumineuse.
5: Et avec ça, on peut tout calculer ?
6: En grande partie, oui, les autres unités se déduisent de ces 7-là, mais il y a malgré tout un monde qui résiste encore et toujours au système métrique et je dirais même à la logique humaine, celui des pointures de chaussures. Personne n'y comprend rien, alors j'ai mené des petites recherches. Tout part du point de Paris, inspiré du quart de pouce britannique. La pointure d'une chaussure est calculée en divisant la longueur de l'intérieur de la chaussure en centimètres par le point de Paris. En gros, une pointure 40, ça fait environ un pied de 26 cm de long. Pour les Italiens, c'est le même calcul, mais avec une pointure en moins. Les Américains commencent à compter à partir de la taille 1, qui correspond à notre 31. Les Anglais, c'est pareil, mais eux, ils commencent à 0. Les seuls qui ont un système à peu près compréhensible, ce sont les Japonais. En gros, un pied de 26 cm correspond à la taille 26, et ensuite on décale, mais toujours en fonction du fameux point de Paris. En résumé, il serait peut-être temps de mettre un bon coup de botte là-dedans, parce que rayon chaussure, moi je ne sais plus sur quel pied danser.
5: Ah, c'est le cas de le dire, oui, c'est vrai qu'on a un petit peu perdu avec tout ça. Merci beaucoup, notre cher Arnaud Fromage, avec ses nécessaires minutes comptoises, et puis à très bientôt.
6: À demain.
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7: Oui, j'adore. Ouais.
8: Pourquoi est-ce qu'on chante? Et qu'est-ce que ça peut apporter, le fait de chanter?
7: De donner de l'ambiance. Ouais.
9: De s'amuser.
8: Prenons le problème à l'envers et on va arriver à l'homme. Pourquoi les oiseaux chantent?
9: Pour appeler les autres oiseaux.
7: Pour qu'ils donnent à manger. J'ai faim.
10: J'ai faim.
11: On peut
10: se
11: tutoyer?
10: Ouais, sympa. T'es lourd. Mais j'ai quand même faim.
7: Ils appellent les oiseaux, ils disent j'ai faim. Vous pouvez me donner à manger? Est-ce que vous êtes partis pour aller prendre à manger?
8: Donc tu penses que les oiseaux chantent pour demander à manger?
9: Oui. Pour nous réveiller peut-être. Bah aussi des fois ils chantent le midi pour dire s'il y a un danger ou pas.
8: Et donc nous, pourquoi est-ce qu'on chante? Vous aimez chanter?
7: Oui, j'adore. Ouais.
8: D'accord. Et à part ça, tu chantes quoi quand tu chantes?
7: Je sais pas, Pierre Garnier. Chaque seconde.

0: Et pourquoi tu chantes et pourquoi tu... Qu'est-ce que ça t'apporte en fait?
1: Pour s'amuser, pour nous donner de la joie.
0: Est-ce que ça fait du bien par exemple de chanter?
1: Oui, ça délibère les émotions.
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2: Il était une fois une légende à Saint-Tenay. Nous sommes en territoire viticole, toujours en Bourgogne. Cette histoire s'appelle « Les teux blancs de Saint-Tenay ». Un conte de Sandra Amani de l'ouvrage « Légende du vignoble » édité chez l'Escargot Savant. Bonjour Sandra.
3: Bonjour Charlotte.
2: Les teux blancs de Saint-Tenay, c'est un rapport avec le vignoble ?
3: Oui, vous allez le comprendre en écoutant cette histoire. Nous sommes le 16 juillet 1919. C'est un grand jour à Saint-Tenay. Des milliers de fleurs ont été accrochées aux portes et aux fenêtres du village. Les cloches de l'église carillonnent à toute volée et les dames portent de longues robes claires et de beaux chapeaux. Lucille, la fille d'un des plus riches fermiers du village, épouse Norbert. Un ancien soldat issu d'une famille plus modeste qui s'est joliment distingué durant la guerre. Mais à présent, il a décidé de déposer les armes et de renoncer à cette noble fonction pour demeurer près de sa belle. Le travail ne manque pas à la ferme. Le père de Lucille possède aussi de beaux hectares de vignobles. Norbert est certain de ne jamais s'ennuyer.
4: Oh, quelle chance d'être au bras de Lucille, une fille aussi belle et aussi riche. Oh, mais qu'elle était longue cette messe. J'ai cru qu'elle n'en finirait jamais.
3: Norbert n'a qu'un seul défaut. Il ne croit pas en Dieu. Il faut dire que les horreurs de la Grande Guerre ne l'aident pas à retrouver la foi. Lucille, elle, par contre, est très pieuse.
4: Mon jeune époux accepte au moins d'aller à la messe le dimanche.
3: Les jours passent. Lucille est heureuse. Norbert est devenu un fermier travailleur. Mais certains matins, il revoit du sang jaillir de la terre. Cependant, bien vite, il oublie les bombes et fait repartir ses magnifiques bœufs tout blancs dans son champ. Le soir, il peste auprès de sa jeune épouse, toujours en train de prier pour un oui ou pour un non.
4: Si ton Seigneur existait, il n'aurait pas permis tous ces morts dans les tranchées. Il n'aurait pas toléré les larmes de toutes ces pauvres femmes qui pleurent aujourd'hui, un mari, un fils, un frère.
3: Lucille ne répond plus. Elle préfère garder son calme. S'énerver pourrait nuire au bébé qui va arriver prochainement. Nous sommes le 10 juin 1920. Il fait un soleil superbe à Saint-Tenay. C'est la fête Dieu. Sur les coteaux, les vignes se prélassent dans leurs jolies robes vertes. Les villageois se préparent à assister à la grande messe. Mais dans la ferme de Lucille, le climat est loin d'être aussi serein. Norbert ne veut rien entendre. Il n'ira pas à l'église. Au lieu de cela, il travaillera dans les champs.
4: Je t'interdis formellement d'atteler les bœufs ce matin. Au moins, si tu ne le fais pas pour moi, fais-le pour ton âme, mon chéri.
3: Norbert sort de la maison en claquant la porte. À midi, de retour de l'église, Lucille ne trouve pas son mari et décide de partir à sa recherche.
4: Oh, je vais aller voir au champ. Il doit y être avec les bœufs, pourvu qu'il ne soit rien arrivé. Tiens, quel est le plaisantin qui a amené ces trois rochers dans mon champ ? Bon, ils ne gêneront pas le labour, c'est déjà ça.
3: Le soir tombe, Norbert ne revient pas.
2: Mais où peut bien être le jeune époux de Lucille ? Pourquoi ne revient-il pas dans sa ferme à Saint-Tenay ?
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2: Quelques mois après la fin de la Grande Guerre, un jeune couple s'est dit oui pour la vie à Saint-Tenay. C'est la légende des teux blancs de Saint-Tenay, de l'ouvrage « Légende du vignoble » édité chez l'Escargot Savant et écrit par Sandra Amani.
3: Norbert, ancien soldat traumatisé par la guerre et jeune marié, est toujours absent. Lucille, sa femme, est enceinte, mais garde espoir depuis ce fameux dimanche où Norbert a préféré aller labourer son champ plutôt que d'aller à l'église. Dans le village, la rumeur de sa disparition prend de l'ampleur.
4: Ah, quel salaud ce Norbert ! En plus, il est parti lâchement en emmenant les bœufs et la charrue.
3: Un matin, un sentiment étrange pousse Lucille, sur le point d'accoucher, à se rendre dans le champ sous la roche fendue de son village, Saint-Tenay. Nous sommes en mars. Son gros ventre la gêne un peu pour marcher. Courageuse, elle lutte pour son enfant. Arrivée dans le champ, elle est saisie d'une violente douleur au ventre.
4: Appuie-toi contre moi.
3: Lucille a si mal qu'elle ne prête pas attention à cette voix lointaine d'homme. Machinalement, elle s'assied au pied du plus petit des rochers qui se trouve à côté d'elle. La douleur cesse et Lucille finit par s'endormir.
4: Repose-toi, tendre Lucille. Ton mari veille sur toi. Je ne t'ai jamais abandonnée. Je suis là, près de toi, avec nos bœufs et la charrue. Le Seigneur s'est vengé de mon impiété et m'a sévèrement puni. Ces trois rochers que tu vois là, c'est nous, les bœufs et moi. S'il te plaît, prie pour mon âme et tu me délivreras pour l'autre monde.
3: À son réveil, Lucille comprend pourquoi son mari n'est jamais revenu. Elle regarde un par un ces trois rochers.
5: Mon amour, bientôt tu ne souffriras plus. Je vais prier nuit et jour pour sauver ton âme.
3: Lucille se lève péniblement. Les contractions sont de plus en plus intenses. Le bébé sera là ce soir, elle en est certaine. Elle quitte le champ. Bientôt, elle reviendra près de ses rochers avec son fils ou sa fille. Et elle lui parlera de Norbert avec tendresse.
2: Aujourd'hui, on peut encore voir les trois blocs de pierre situés en dessous de la roche fendue. On les nomme les teux blancs de Santenay.
3: Eh oui, Charlotte. Le mot teux signifie roche dans les régions viticoles de Bourgogne. Il peut aussi désigner la falaise.
2: Heureusement, l'âme du pauvre laboureur n'est plus prisonnière de la pierre de Santenay depuis longtemps déjà. Malgré tout, si vous tendez bien l'oreille, vous pouvez encore entendre Norbert guider ses bœufs à travers champs et Lucille qui l'accompagne joyeusement en chantant.
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6: Elle est complètement dingue cette histoire, Hugo, et pourtant son nom ne vous dit rien, je pense presque à personne. Marcel Chaumien, un homme discret devenu vauclusien d'adoption, maire d'un petit village quand même du Luberon, et en même temps l'un des personnages clés des services secrets français de l'après-guerre.
7: On peut dire un maire espion.
6: Exactement. En fait, maire, c'était sa couverture. C'est quand même assez dingue cette histoire. Marcel Chaumien n'est pas né en Provence, il voit le jour à Reims, dans la Marne, mais tout change en 1944, lorsqu'il est envoyé en mission dans le Vaucluse, en pleine Seconde Guerre. C'est là, en fait, qu'il découvre le territoire et qu'il va s'engager autour de la résistance locale, aux côtés de la résistance surtout vauclusienne, et qui ensuite s'installera après la guerre chez nous. Alors avant ça, Chaumien était un militaire d'élite, un parachutiste d'essai. C'était un métier assez risqué, hein, puisqu'il consiste en fait à mettre au point des parachutes, les équipements, mais aussi les techniques de saut.
7: Et être sûr déjà que ça s'ouvre ou pas, en fait, c'est
6: ouais,
7: ça.
6: Oui, puis surtout les ennemis aussi. Ouais. Il pouvait sauter de nuit, dans les forêts, voilà, donc c'est assez dur, et cette expertise va faire de lui en fait un homme clé des opérations clandestines.
7: Et c'est là qu'il bascule dans le renseignement.
6: Bah oui, parce que son CV est super beau, ancien résistant, parachutiste, membre du service Action. Marcel Chaumien va travailler d'abord pour le SDECE, c'est l'ancêtre de la DGSE en fait. On le retrouve dans les années 40-50 sur des missions ultra sensibles, et en fait il va entraîner nos agents secrets dans le parachute.

0: finalement, il reprend l'avion pour Paris-Orly, Roissy, ouais, pour retrouver les services secrets où il va mener cette double vie pendant des années.
1: Et on comprend mieux pourquoi on ne connaît pas son nom. Hein.
0: Oui, je vous ai parlé de Jacques Faucard, le conseiller très spécial de De Gaulle. Il dira que c'est un homme très bien, courageux, un agent secret qui ne cherchait aucune reconnaissance. Marcel Chaumien meurt en 1979, décoré, respecté dans les cercles du pouvoir, mais finalement presque inconnu du grand public. Ce destin, c'est comme un roman d'espionnage, il faut le dire quand même. Et aujourd'hui, eh bien, c'est Catherine Chaumien, sa fille, qui le raconte dans des conférences en Vaucluse. On a pas mal d'archives aussi qui existent, notamment au service historique de la Défense. On a des ouvrages sur l'histoire du service secret français où il est nommé souvent.
1: Ouais.
0: Et aujourd'hui, je vous mets tous les documents et les photos grâce à sa fille Catherine, que je salue, sur notre appli. Ici, vous le voyez au bras de Gaulle et aussi pendant ses missions. Enfin, c'est juste exceptionnel ce discours et surtout ce destin de Marcel Chaumien.
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3: Wikizef, petit guide à l'usage des étrangers du sud du péage d'Arras en vacances dans notre belle région.
4: Dimanche matin, levé avant le soleil, vers 9h, vous descendez prendre un café que vous pensez amplement mérité. 8h de sommeil, franchement, on mérite une pause café. Et devant la cafetière, votre cousin regarde attentivement le café couler. Ça s'appelle une sentinelle de cafetière. Et là, il se retourne et dit « Bon, t'es déjà debout ? Il fait corps noir, t'as quitté ta lit ou quoi ?» Ne paniquez pas, Wikizef est là pour vous aider. Taquer ta lit. C'est une réflexion semi-désagréable, parce qu'il y a plusieurs niveaux de réflexion désagréable. Ça dépend de l'heure qu'il est, du temps qu'il fait. Admettons, il fait 27 degrés à l'ombre, et ben c'est l'heure de « fais pas chier ». Ou alors, il y a 3 grammes à quart. Et ben c'est pas la peine de se demander pourquoi il est désagréable d'un seul coup, c'est parce qu'il n'y a plus de canette.
3: Exemple.
4: Vous avez la réflexion désagréable qui serait « t'es déjà debout ? Ah, retourne te coucher, c'est pas le jour à me faire quiller du côté de la cafetière, hein ?» La réflexion pas désagréable, t'es déjà debout. Oh bah alors, j'ai fait du café pour un régiment de soldats, t'inquiète, assieds-toi, je te ramène un jet. Réflexion semi-désagréable, bah t'inquiète, t'as lit ou quoi ? Petite phrase qui présuppose que pour que vous parvinciez à vous lever tôt, il faille forcément que vous fûtes tombé du lit. Vu que vous n'êtes pas totalement du Nord, que forcément tout ce qui est au sud du péage d'Arras possède un degré de fainéantise qui augmente au fur et à mesure qu'on s'approche de la Côte d'Azur. Ou là-bas, pour se lever tôt, faut pas qu'ils quittent leur lit, hein, mais qu'ils descendent en rappel. Allez, au revoir, hein, et un baisse à marre.

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1: Chaque week-end, Patrick Citeau explore nos communes du Poitou. Il part aujourd'hui à Saint-Chartres dans la Vienne, ce village situé au cœur de la commune de Moncontour de Poitou, qui abrite un moulin depuis plus de 700 ans.
2: Situé au nord-ouest de Poitiers, à 20 km de Loudun, le village de Saint-Chartres abrite ainsi la bâtisse de ce moulin à eau implanté sur la Dive. Bien que sa construction date d'avant le XIVe siècle, le moulin impose toujours sa puissante silhouette dans le paysage. Entretenu au fil du temps, il a su mettre à profit l'énergie hydraulique de la Dive en s'adaptant aux évolutions techniques et notamment au cours du XIXe siècle. De cette époque, le moulin de Cholet nous a transmis un mode de production d'énergie innovant. Il a en effet la particularité d'être équipé d'une roue de type Sagebien. C'est Alphonse Sagebien qui invente ce type de roue à vanne dans la seconde partie du 19e siècle. Elle fonctionne plus par le poids d'eau que par la vitesse du courant. Ce type de roue est d'autre part parfaitement adapté aux faibles chutes. La roue Sagebien du moulin de Cholet entraîne ainsi une génératrice à aimant permanent. Ce système permet la production d'un courant électrique alternatif de 400 volts, ou quand une invention du 19e siècle s'accorde aux exigences de la transition énergétique à notre époque.
1: Et au début des années 70, Patrick, le village unit son avenir à Moncontour.
2: Le village est ainsi associé à la commune au même titre que ceux de Messey et Ouzilly-Vignoble. Les origines du nom du village réservent quant à elles quelques surprises. La liste des saints ne compte en effet aucune mention du dénommé Chartres. Il faut ainsi probablement y voir une erreur de transcription. Le village était ainsi a priori connu sous le nom de Saint-Cyr pendant toute une période. On trouve trace de cette forme toponymique au XVe siècle. Le lieu est alors dénommé Sanctus Siricus Supra Divam. Peu de temps avant la Révolution, on en trouve trace sous l'appellation Saint-Cyr sur Dive. La probable erreur de transcription qui mène à Saint-Chartres intervient à une date indéterminée. Avec ses deux hameaux, Jay et Héron, ainsi que ses trois lieux-dits, Cholet, Plumain et Loret, ce petit bout de territoire de la Vienne continue malgré tout d'afficher son paysage en plein cœur du Loudunais.
1: Merci Patrick Citeau. Tout est à retrouver sur ici.fr, la rubrique Nom de nom.
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3: Là, je suis à Saint-Amand-Talande et je me dirige vers la librairie de la Monne. Alors, c'est pas le diminutif de Simone, donc c'est pas Momone qui tient la librairie de la Monne. Ça aurait pu, oui, non, mais c'est pas ça. La Monne, c'est la rivière, hein. Et donc, il y a déjà, par exemple, le tennis club de la Monne et la librairie de la Monne. Rentrons. Bonjour madame.
4: Bonjour.
3: Au revoir madame.
4: Au revoir.
3: J'irai voir Anne-Laure tout à l'heure, mais on va déjà saluer Johan. Bonjour Johan.
5: Bonjour.
3: Alors Johan, c'est vous avec Anne-Laure qui avez ouvert cette librairie de la Monne ici à Saint-Amand-Talande.
5: Tout à fait, on a ouvert en décembre 2023. On a repris le local d'une fleuriste et on a créé la librairie. Voilà.
3: Ça fait café ?
5: Ça fait café, il y en a aussi des jeux de société, de la carterie, un petit peu de papeterie, surtout des livres, hein, mais et une petite partie café et salon de thé.
3: Vous venez ici à la librairie de la Monne, vous êtes de Saint-Amand ?
6: Je suis à côté, à Saint-Saturnin, oui. Donc c'est bien pratique parce que du coup, ils ont tout ce qu'on veut, puis c'est dans les mêmes tarifs, donc et puis en même temps, bah, c'est sympathique, c'est convivial, et puis voilà.
3: Et puis ça a amené de la vie, hein ?
6: Ça a amené de la vie parce qu'il y en avait besoin. Il y en avait une ancienne, je suis là depuis très longtemps, donc il y en avait une avant et c'est vrai que ça manquait énormément, voilà.
3: Eh bien, ça va bien faire plaisir à la patronne, j'imagine.
5: On a eu un très très bon accueil de tous les habitants du secteur, là, à la fois des trois communes, Talande, Saint-Amand et Saint-Saturnin, mais plus largement, en fait, on touche des gens un peu de toute la communauté de communes Mont-d'Arverne.
3: Là, on est sur une librairie où il y a tout le temps du monde. Hein.
7: Oui, oui, tout le temps. Puis même au niveau des jouets, des livres pour enfants. Moi, j'ai deux arrière-petits-enfants. C'est génial. On repart toujours avec quelque chose. J'ai dit à mon mari, j'en ai pour 2 minutes parce que c'est un livre commandé. Mais des fois, il sait que je reste une demi-heure.
3: J'en ai pour 2 minutes, chérie. Je reviens dans 2 heures. Eh bien, je vis un moment très sympathique. Là, je vais m'installer avec mon petit café. Et tout est mignon. La tasse à café mignonne. Et ce mini tagine là pour mettre les sucres me fait penser que vous avez passé une partie de votre vie, me semble, à Casablanca, vous.
5: Oui, c'est ça. On a passé 3 ans, bah, avant de venir s'installer ici dans le Puy-de-Dôme, on a passé 3 années à Casablanca. On a ramené plein de jolies vaisselles, et notamment dans cette collection là, on a trouvé c'était à Essaouira, je me rappelle, une boutique en fait où ils avaient des poteries un peu particulières, et du coup on a fait le plein et on a ramené ces petits tagines qu'on utilise maintenant pour le salon de thé.
3: Pour mettre le sucre.
4: Cette librairie, on a voulu qu'elle soit aussi un petit lieu où les gens puissent se poser, boire un petit café, un thé, s'asseoir, bouquiner avec les enfants. Ça fait une ambiance agréable. Il y en a qui viennent travailler, même des fois l'après-midi, ou peindre, ou voilà.
3: Il y en a qui viennent s'installer avec un ordi, par exemple.
4: Oui, ils viennent avec leur ordinateur, ils travaillent. On a des artistes qui font des livres ensemble, avec une illustratrice et une autrice qui travaillent ensemble. Elles se posent à la librairie avec un petit thé. Ouais, ça fait une petite ambiance sympa.
3: C'est pratique, hein, d'être ici.
8: Voilà,
3: un bel endroit.
8: Et fabuleuse. Donc, on est toujours très bien conseillé. Enfin, c'est pour ça.
3: Quand on pousse la porte de la librairie de la Mone, en fait, et c'est écrit là, d'après Georges Sand, l'esprit cherche et c'est le cœur qui trouve.
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1: Avaler des légumes aux ados, c'est souvent mission impossible.
9: Parce que c'est pas bon.
1: Et si en plus les légumes sont moches, bah là c'est carrément la guerre.
10: Oh, toi, file dans ta chambre, avec ça saute. Dépêche-toi, allez, ouste.
1: Carottes tordues, navets craquelés, patates trop grosses ou trop petites, difficile de leur faire avaler tout ce qui sort des standards parfaits des supermarchés.
11: Non, j'ai pas faim.
1: Du coup, les légumes moches finissent à la poubelle. Pourtant, ces légumes-là ont autant de goût, voire plus de caractère. Mais non, non, non, ils ne rentrent pas dans le moule. Comme dans la vie, ce qui n'est pas dans la norme est souvent mal perçu. Et dans l'alimentation, bah, carrément jeté.
11: Je me rappelle dans le temps que, quand j'étais petite, qu'on ne gaspillait rien.
1: Au lycée d'Avier à Joigny, on a décidé de casser les codes et de ne rien gaspiller avec une soupe un peu spéciale.
12: Tiens, ça c'est de la soupe aux choux.
1: Alors, elle n'est pas forcément aux choux, mais tous les mercredis, entre 10h-10 et 10h10, c'est l'effervescence dans la cafétéria. Des centaines d'ados, des cuillères qui s'agitent, des verres de soupe qui disparaissent en un clin d'œil, 150 portions englouties avec le sourire. Le secret ? Une soupe préparée avec des légumes moches. C'est tellement bon. Bah oui, des carottes difformes, des pommes de terre irrégulières transformées en un délice réconfortant.
13: Avant, j'étais moche. Ma vie était un enfer.
1: Et puis l'équipe choc de l'association Lycévasion, née en 2025, est arrivée et elle a tout changé. Avec cette idée choc, et si on montrait que moche ne veut pas dire mauvais ? Et ça marche, les élèves adorent, tout se passe comme sur des roulettes au lycée Louis Davier. Voilà un geste d'éducation de bon goût, doublé d'un geste solidaire et anti-gaspi, qui met dans le mille. Du coup j'ai envie de m'y mettre aussi. Allez, sauvons les légumes moches.

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1: Archimède, les planches.
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1: Deux fois nommé aux victoires de la musique, le groupe Archimède, emmené par les frères Nicolas et Frédéric Boisnard. Archimède nous livre un son pop-rock aux sonorités britanniques avec des textes en français et des refrains entraînants.

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3: Aujourd'hui, direction les Grands Murcins à Arcon. C'est un site qu'on connaît un petit peu pour ses arbres majestueux et ses panoramas, mais un petit peu moins pour son emblème animal. Avec nous, Marion Gillardon de l'Office du Tourisme de Roanne. Est-ce que vous pouvez nous en dire un petit peu plus ?
4: Effectivement, l'emblème de cet espace naturel sensible est l'écureuil. C'est un clin d'œil historique. Le domaine a appartenu pendant près de 80 ans à la Caisse d'Épargne, de 1934 à 2011. Et comme vous le savez, leur emblème, c'était l'écureuil. Quand Roannais Agglomération a repris la gestion du site, ils ont conservé l'écureuil comme symbole du lieu pour deux raisons, à la fois par fidélité et parce qu'il y a de vrais écureuils qui vivent, bien sûr.
3: Et puis l'écureuil, on le retrouve un peu partout, sur les panneaux et même sur un sentier de randonnée.
4: Oui, tout à fait. Le petit sentier balisé, une boucle très accessible, s'appelle la boucle de l'écureuil. Ce sentier est idéal pour les familles avec enfants. Il est en quelque sorte l'entrée en matière idéale pour découvrir la diversité des milieux qu'offre le domaine des Grands Murcins.
3: Revenons un petit peu en arrière. Racontez-nous l'histoire de ces lieux.
4: L'histoire commence en 1932 quand la Caisse d'Épargne